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Les yeux de la tête, ce groupe flamboyant né dans le gay Paris nous offre ce morceau Demain, extrait de leur 4e album Murciélago, un titre bien espagnol pour un groupe bien français et s'exprimant tout au long des 12 plages de l'album en bel et bon français. Ce soir, oublie le temps, oublie l'argent et tout ce qui pèse, pose tes valises et reste là, on verra demain. Ne regarde pas trop loin, profite du moment présent et du temps qui passe, on verra demain. Cet hymne à la proscrination, comprenez la remise au lendemain, semble sorti tout droit d'une ode d'Horace, ce poète épicurien qui proclamait « Ce que sera demain, évite de le rechercher, et tous les jours que te donnera la fortune, porte-les en bénéfice. » Une autre manière de dire, carpe diem, jouis du moment présent, évite toutes les tracasseries. Les yeux de la tête, c'est 6 musiciens accomplis, emmenés par Benoît Savaz et Guillaume Jousselin, tous deux bercés de chansons biberonnées de rock et nourris aux musiques du monde. Ils se sont rencontrés en 2006 dans une école de musique de Pigalle. Très vite, ils ont été rejoints par 4 autres excellents musiciens, séduits par leur projet. Tant et si bien que les yeux de la tête forment aujourd'hui un ensemble très cohérent composé de batterie, percussion, basse, contrebasse, sax, alto, soprano, accordéon, trompette, guitares acoustiques et électriques et bien sûr des voix et encore des voix. Bref, un sextet multi-instrumentiste généreux qui se fait plaisir et qui nous fait plaisir dans la bonne humeur, le partage et la danse. Ils ont appris le métier à la faveur de nombreux cafés-concerts écumés avec succès. Plus de 600 prestations à la sortie de cet album Murciélago. Autant dire que les télécrochets, c'est bien la dernière de leurs préoccupations. Le succès leur vient de l'énergie de leur musique et du tonus dont font preuve en live ces bêtes de scène. Mais alors, me direz-vous, Murciélago, ce titre, d'où vient-il? La Murciélago, en espagnol, c'est la chauve-souris. Sur le plan mystique, c'est le seul mammifère volant. Son vol implique une ascension, une renaissance, la promesse d'un changement, l'exploit, l'ouverture sur de nouveaux horizons. Jusqu'ici, en effet, le groupe avait plutôt orienté son énergie créatrice en direction des musiques énergiques des pays de l'Est. Avec Murciélago, c'est un tout autre espace musical qui est exploité, celui des rythmes afro, latino, jamaïcains ou le reggae prend le pas sur les musiques rock, slave ou klezmer. Témoin ce à l'ombre que nous vous faisons entendre en clôture de ce billet. On connaît l'expression « mettre quelqu'un à l'ombre », c'est le mettre en prison bien évidemment, sauf qu'ici il s'agit d'une prison d'amour. Il n'est pas de prison plus belle que celle de tes bras, dit la chanson. Et le chanteur de poursuivre au délicieux jeu de l'amour. Il se sent ligoté et il n'a qu'une envie, finir à l'ombre sous les draps de celle qu'il aime. Les yeux de la tête ont mis dans cet album Murciélago tout leur cœur, mais aussi de la chaleur, de la sueur, et ils ont moissonné beaucoup de bonheur. C'est avec plaisir que nous les retrouvons dans ce morceau à l'ombre. L'album Murciélago, des yeux de la tête, est signé sur le label L'Autre Distribution.

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1: Un moment de honte. Le facteur déclencheur dans ce cas est certaines émissions de télévision et de radio qui se prétendent être d'information et ou de divertissement et qui sont absolument inacceptables, en tout cas pour moi. La honte, point d'interrogation. Oui, je connais l'adage qu'un moment de honte est vite passé, mais pas pour tout et pas pour tout le monde et certainement pas pour moi. Il existe des actes des médias liés à l'actualité qui sont absolument inacceptables et absolument nocifs pour notre vie collective. Parcourant les différents programmes d'actualité sur diverses chaînes de télévision, je suis tombé sur ce programme qui se prétend être soit de divertissement ou soit d'information. Je fus, je l'avoue, choqué, scandalisé et effrayé du ton et de la teneur de cette animation télévisée. Je vous laisse, chers auditeurs, le soin d'identifier celle dont je fais mention ici. En l'écoutant, je n'ai pu m'empêcher de penser à la formule de Voltaire, je cite de mémoire, « Il n'y a pire que l'absence de tolérance, c'est l'excès de tolérance. » Choqué, scandalisé, effrayé. Choqué, ce dont je fus le témoin n'est pas du tout une présentation objective et professionnelle de l'actualité, mais une farce de plus mauvais goût. Une farce chargée de commentaires violents et agressifs, de plaisanteries qui font rire les complices de ce mauvais théâtre, de critiques d'événements sans fondement ou preuve, sans fondement ou preuve. En bref, la démonstration ultime du mauvais journalisme, selon bien sûr mes valeurs et mes critères. Scandalisé, oui, oui, en mal de compréhension vis-à-vis des responsables, les rédacteurs de la chaîne de télévision qui acceptent ce type de programme, non seulement de basse qualité, mais aussi chargé de propos réducteurs et désobligeants. C'est tout à fait, chers auditeurs, c'est tout à fait irresponsable et pour moi honteux. L'audimat ne justifie pas tout. L'éthique s'impose parfois, devrait s'imposer, en tout cas pour notre bien à tous. Effrayé, je n'ai pu m'empêcher de penser à l'impact qu'une telle démonstration de mauvaise foi et de manipulation simpliste peut avoir sur des personnes plus sensibles au sensationnel qu'à la vérité. Il est clair, en tout cas pour moi, que des programmes de ce genre nuisent profondément à la cohésion sociale et au bien-être collectif. Non seulement ils sont inappropriés, mais également dangereux. La démocratie ne peut qu'en souffrir. Alors, oui, alors, que faire? Le censurer? Certainement pas. Cela serait tomber dans le piège que ces manipulateurs de mauvais goût de l'information nous tentent. Alors, faire appel aux auditeurs en espérant qu'ils renoncent d'eux-mêmes à suivre une émission de l'actu si tendancieuse et nocive qu'ils distraient, ne rêvons pas. Alors, stimuler peut-être les vrais programmes sur l'actu, attractifs, de valeur, grâce à leur sérieux et à leur validité, la preuve. Oui, sûrement, nous avons tous à gagner. Une citation pour conclure. Claire Segal, cet animateur prétend réaliser un travail d'information alors qu'il sape les règles de la présentation des faits qui permettent ensuite d'avoir une discussion, d'échanger des opinions. Tout cela à votre propre réflexion, chers auditeurs, et à bientôt.
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1: Jolie découverte que cette voix, ce timbre qui rappelle Anaïs ou Arletty, et ce regard sur les êtres, les choses et les gens que celui de Vali Moza, alias Valérie Lindekens, dont l'abrégé du prénom Vali, associé à la Meuse Moza, nous indique sans surprise qu'elle nous vient de la vallée Mosane, dans sa partie liégeoise, ici plus particulièrement. Bref, un talent de chez nous qui nous a bien eu avec ce moustachu, le titre de ce premier extrait qui sert de carte visite et de porte d'entrée dans l'univers espiègle et sympathique d'une chanteuse à l'harmonieux visage et au regard franc et direct. Dans cette longue description du moustachu, Vali nous laisse croire qu'elle est réellement tombée amoureuse d'un moustachu roux et au ventre rond avec lequel elle se sent en totale empathie. Les couplets délivrent finalement un à un leurs secrets pour au total s'apercevoir que cet être vivant aux superbes moustaches n'est autre que son petit bonheur à quatre pattes comme elle l'appelle dans la chanson, à savoir son chat mignon qui malheureusement un jour s'en est allé rejoindre le paradis des matous. Au-delà de son sympathique moustachu, Vali Moza s'est dotée d'une grande amie, fidèle, son alliée, sa confidente. Cette grande amie, cette confidente, c'est sa guitare, qui lui rappelle à chaque instant qu'il faut croire encore et toujours en sa bonne étoile, aller de l'avant sans relâche. Et c'est vrai qu'il est dur ce métier de chanteur, d'accrocheur de cœur, de dynamiteur d'émotions, quand on a décidé de faire, dans la persévérance, d'aller jusqu'au bout de sa passion pour vivre, un jour de sa plume et de sa musique. Oui, c'est en tout cas le cas de Vali Moza qui a décidé de tout miser sur une carrière dédiée à cette passion qu'est la chanson. À la manière de ces artistes partis de rien, qui un beau jour ont déboulé sur les scènes la guitare à la main, les Brassens, Brel, Cabrel, La Fontaine, Renaud, autant d'artistes qu'elle admire et qui l'inspirent, Vali Moza croit au solo guitare-voix. C'est son créneau. Ainsi saisit-elle chaque occasion de faire les planches, comme elle dit, afin de rôder son tour de chant et de croiser les doigts pour qu'au bout de la course, une passionnante carrière s'offre à elle. Dans ce premier extra-playing, 5 titres, projet musical acoustique, Seul en scène, c'est le titre de son extra-playing, on découvre une artiste vibrante, sincère, drôle et envoûtante. Vali Moza nous invite à un voyage poétique, parsemé de rencontres, d'humour, de personnages et de récits de vie. Au son de sa guitare acoustique, elle vous offre un aller simple au cœur de l'émotion, sans détour et sans faux semblant. Alors, après ce moustachu, un autre portrait s'offre à la plume réaliste de Vali Moza. Celui des râleurs. On les trouve chaque jour sur les routes de nos vies, ces éternels plaignants pour qui rien ne va jamais comme cela aurait dû aller. Vali Moza leur jette un sort. Ils parlent, mais ne veulent rien savoir. Ils râlent et râlent dans le noir. C'est drôle, ils frôlent pourtant le bonheur. Mais convaincus que ce n'est pas pour eux, ils ferment les yeux. C'est la peur d'être heureux, débute la chanson, clichant ainsi ceux qui, finalement, n'auraient plus de raison de se faire valoir et d'attirer sur eux l'attention d'autrui si un jour tout allait bien dans leur vie. Pas de solution pour eux, soupire-t-elle. Ah, elle est si bonne, la banane du racket, et on ne va tout de même pas s'en passer. Il n'y aurait plus rien à déguster. Voilà Vali Moza, toute entière, toute sincère, et chacun en prend un peu pour son grade. Cet extra-playing seul en scène est une production Vali Moza. Il est disponible via la page Facebook de la chanteuse ou via le contact valimoza.musicmusic@gmail.com ou encore au 0475 340 183. Alors, râleurs à vos abris, cette chanson est faite pour vous. Voici Les Râleurs, signé Vali Moza.

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1: Bernic, c'est la plage titulaire et éponyme de l'album de Samuel Leroy, le troisième de rang. Bernic, une expression populaire, un peu vieillie peut-être, qui évoque le désappointement, la frustration, et puis qui nous vient du normand d'ailleurs, Bren ou Bran, qui signifie excrément ordure. Vous voyez qu'on est dans un milieu un peu particulier justement avec cet individu, Samuel Leroy. Un petit gars presque de chez nous au demeurant qui aurait très bien pu être belge si la frontière était passée à 30 km plus bas au sud de l'île. Avec son titre Bernic entendu en exergue de ce billet, Samuel laisse entendre qu'il est presque des nôtres. Bernic, c'est un mot que nos anciens pratiquent encore et qui pourrait signifier « allez, ça ne va pas comme on veut ». Dans Bernic, il y a Bernet d'ailleurs. Pas sûr que le mot soit par ailleurs bien compris dans ce qui n'est pas nordique au sein de l'Hexagone. Et donc, Samuel Leroy, c'est ce gars sympa qui prend plaisir à voir son public rire ou sourire des mots giclés de ses chansons sous le couvert de l'humour ou de l'absurde. Toucher le cœur et l'esprit avec des histoires simples du quotidien sur fond de musette, de java et de tango, tel est le credo de notre homme. Ni pitre, ni désespéré, ni donneur de leçons, Samuel Leroy est d'abord un passionné. Il arrive au monde en 1978 dans le nord de la France, à Hiverny, un petit village de 300 âmes, quelque part entre Saint-Omer et Béthune, entre Pas-de-Calais et Somme. Un bac littéraire le conduit jusqu'à l'impasse de la fac de droit. Notre homme aurait pu s'ennuyer ferme s'il n'y avait eu la chanson omniprésente à la maison familiale, dans un total éclectisme d'ailleurs. On y écoute Brel, Brassens et Ferrat, tout autant que Clo-Clo, Sheila ou Sylvie Vartan. La chanson a donc toujours été chez l'ami Sam comme une seconde nature jumelée avec le cinéma qu'il adore et qui lui donne aussi l'occasion de puiser de l'inspiration pour ses chansons. Précoce, notre homme écrit ses premières chansons, ses premières compositions, tenez-vous bien, à l'âge de 12 ans. Et c'est alors qu'un oncle, sculpteur, peintre, dessinateur et touche-à-tout, qui fait aussi du bal, comme on dit dans le Nord, lui apprend les premiers accords de guitare. Cet oncle fantaisiste lui ouvre alors une brèche dans la banalité du quotidien. En 1997, à 21 ans, il monte son groupe de rock, puis travaille le piano. En 2003, il travaille un premier album, Sacrémenteur, qui sortira 2 ans plus tard. Boulimique, notre homme ne s'arrête pas là. En 2007, sort En attendant l'Olympia. 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Et oui, bon, pour arriver à l'Olympia, c'est vrai qu'il y a du boulot. Les concerts se multiplient alors pour Samuel, du Sentier des Halles jusqu'en Suisse. Le nord de la France le voit beaucoup, bien évidemment, mais aussi la Belgique. Et c'est tant mieux. Samuel Leroy appartient à la génération aux illusions étouffées par la mondialisation. Mais notre chanteur n'est pas dupe, n'entretenant pourtant aucune amertume. « Rien n'est important dans la vie tant qu'on ne meurt pas de faim ou de froid », philosophe-t-il. « Il suffit de s'occuper et de prendre du plaisir », poursuit-il. Cette théorie épicurienne s'accommode pourtant peu de la facilité. C'est qu'il faut tenir le pari dès lors qu'on a choisi comme véhicule la chanson. Les gens viennent me voir pour passer une bonne heure à ne penser à rien d'autre qu'à être bien.

0: être l'amant de ma femme que je vous laisse apprécier. Lui s'appelle Samuel Leroy. Son album Autre produit Bernic et il est disponible néanmoins à la maison de production Maliprod, écrivez M-A-L-Y-P-R-O-D via l'adresse contact@maliprod toujours avec un Y.com.
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2: Jean-Charles de Kaiser, bonjour.
3: Bonjour.
2: On vous connaît peut-être pas directement à Namur, mais par contre, on connaît ces belles cabines qui se baladent dans les airs hein, entre la place de Namur le long de la Sambre, qui est la place Maurice Servet. Et la citadelle, l'esplanade plus particulièrement. Nos amis à l'écoute de Radio Equinox pensent bien qu'il s'agit là du gestionnaire du téléphérique qui est à notre micro. Alors, je profite de votre présence ici lors de la présentation de la saison touristique à la citadelle de Namur pour dire que, grâce à vous, pas mal de visiteurs sont transportés jusqu'au sommet de la citadelle. On en est à combien par année, monsieur de Kaiser?
3: Alors, en 2024, on a atteint environ 200 000 visiteurs.
2: Un magnifique chiffre.
3: Oui, tout à fait. C'était en augmentant. Alors, on a démarré plus ou moins à 160 000 visiteurs par an, puis à 180 000. Et là, on peut dire qu'on est à 200 000. Donc, on est très heureux. C'est un grand nombre. C'est toute l'année, d'ailleurs. Donc, il y a des pics comme au mois de mai, les grandes vacances. Mais là, on a très bien débuté l'année 2025, puisqu'en février et mars, on a augmenté, nos prévisions par rapport à l'an dernier.
2: Ça veut dire que l'opération téléphérique à Namur, c'est un complet succès.
3: Alors, moi, je pense que c'est un grand succès. C'est un grand succès pour nous-mêmes comme entreprise, mais je pense que pour Namur, on est devenu un peu le fer de lance, l'image de la ville. Mais c'est un travail de tous les partenaires. Nous, on est qu'un maillon, je dirais, dans une grande chaîne. Et on peut voir qu'aujourd'hui, Namur fonctionne très, très bien, entre autres grâce au téléphérique. On en est très heureux, mais il n'y a pas que nous, bien sûr. On a besoin de tous les partenaires, notamment la citadelle, hein, puisque les gens viennent d'abord à la citadelle et nous, on les y amène en téléphérique.
2: Alors, les nostalgiques hein, qui avaient vu ces petits œufs se balader du côté Meuse et qui disaient « qui avait l'esprit chagrin, mais le côté sombre est moins beau, etc. » Non, le côté sombre, c'est autre chose. C'est une vue magnifique sur les toits de Namur. Et donc, cette partie-là n'avait jamais été explorée. Par contre, ce qu'était le téléphérique autrefois, maintenant, c'est plus possible pour des raisons de sécurité.
3: C'est tout à fait ça, hein. Donc je suis tout à fait d'accord avec votre appréciation. Je suis pas namurois moi-même, donc je suis pas entré dans cette petite querelle de clochers, je dirais, à l'époque.
2: Mais vous êtes devenu depuis lors namurois de cœur.
3: Tout à fait, et j'espère bien y résider un jour. Mais vous avez raison. Donc la Sambre, le côté Sambre, d'abord pour moi c'est un point de vue magnifique. D'abord on traverse la Sambre, l'ancien téléphérique ne traversait pas la Meuse, il l'allongeait. Mais donc on voit quand même la Meuse. Hein. Quand on est au milieu de la ligne, on a un ralentissement de la ligne qui nous permet d'apercevoir largement la Meuse et ensuite la Sambre. Mais ce qui est très bien aujourd'hui, je trouve qu'on voit ce versant un peu nord, Sambre, et puis vers Salzine, qui est très très beau, je trouve, et la vieille ville. Mais une fois que vous arrivez au sommet de la citadelle, vous vous baladez et vous allez côté Meuse pour apprécier ce versant sud et la vallée Mosane. Donc on y gagne.
2: Sans compter que la place Maurice Servet, grâce à vous, a obtenu un regain d'activité attirant des commerces d'ailleurs, et également il y a le kiosque hein, de Namur qui est là, donc c'est tout bénéfice pour cette place qui était un petit peu vouée aux véhicules qui stationnaient sans beaucoup d'âme à l'époque, et grâce à la présence du téléphérique et à son entrée, vous avez rendu un petit peu de l'âme à cette place Maurice Servet.
3: Alors oui, je crois que les félicitations à la ville de Namur qui a imaginé ce beau projet d'ensemble, notamment maintenant le piétonnier de Namur qui s'étend. Le téléphérique s'inscrit dans ce projet et c'est vrai que la place Maurice Servet accompagne, j'irais, l'embellissement du centre-ville et le déplacement, j'irais, en toute quiétude des visiteurs. Donc c'est tout bénéfice pour la ville de Namur, c'est tout bénéfice pour tout le monde finalement. Et nous, c'est vrai qu'on a la grande chance, je le dis tous les jours, de travailler, d'évoluer dans un environnement magnifique, que ce soit la place Maurice Servet, le centre-ville ou la citadelle. C'est une grande chance, en tout cas pour nous.
2: Oui, et sans compter sais que vous offrez de l'emploi à pas mal de monde.
3: Oui, alors on est une petite structure, on est 11 personnes, mais c'est vrai que voilà, on reçoit des étudiants, des stagiaires. Là, on termine avec une stagiaire qui vient de l'île de la Réunion. Elles étaient plusieurs d'ailleurs, une ici à la Citadelle. Bon, il y a un téléphérique fabriqué également par Poma à l'île de la Réunion, donc c'est une manière aussi de partager l'expertise, le rayonnement des téléphériques. Je peux déjà vous annoncer qu'au mois de septembre, il y aura une réunion, une commission des principaux constructeurs de téléphériques dans le monde qui aura lieu ici à Namur, dans l'avant-première, mais c'est pas non plus un grand colloque, mais enfin, ils se déplacent à Namur pour connaître la ville, pour connaître le téléphérique, et voir comment ce projet commun de la ville de Namur avec la société du téléphérique a pu mettre quelque chose en place qui fonctionne très bien.
2: Et avez-vous une idée du nombre de nationalités que vous transportez chaque année? Avez-vous fait des sondages à ce niveau-là?
3: Alors, on n'a pas encore fait de calcul précis. On copie un petit peu les statistiques de l'Office du tourisme et de la Citadelle, mais on a des gens du monde entier. Hein. Ça parle toutes les langues, tous les jours pratiquement, hein. Pas seulement durant les périodes estivales.
2: Faut dire que le rayonnement de Namur s'est accru de manière considérable au cours des dernières années, et le téléphérique est un des atouts majeurs, je dirais, du tourisme à Namur.
3: Oui, on en est très fiers, hein, mais comme je l'ai dit, on n'est qu'un petit maillon, je dirais, dans la chaîne. On a la chance d'être très visible et on a aussi une grande responsabilité parce que, voilà, il faut que le téléphérique tourne bien. Si le téléphérique tourne bien, tout fonctionne bien aussi autour de nous. Donc, on a une responsabilité au niveau de l'image de la ville et du tourisme à Namur, et on espère qu'on le remplit bien, en tout cas.
2: Alors, d'un point de vue pratique, pour les rares Namurois qui n'auraient pas encore testé leur téléphérique, quand êtes-vous ouvert? Jusqu'à quelle heure? Y a-t-il des aménagements particuliers pour la grande saison, la saison d'été, etc.? Et que peut-on dire aussi des navetteurs qui utilisent le téléphérique pour se rendre à Namur et pour rentrer chez eux?
3: Oui, alors pour faire simple, ça n'a jamais été très simple parce qu'on était sur des horaires un peu différents. Il faut savoir que quand il y a l'école, hein, quand c'est la période scolaire obligatoire, donc école primaire, école secondaire, hein, donc le calendrier scolaire obligatoire en Fédération Wallonie-Bruxelles, c'est important de signaler, on est ouvert de 7h30 le matin jusqu'à 18h, du lundi au vendredi, quand il y a l'école. Et le reste du temps, je dirais que c'est de 10h à 18h, mais durant les vacances de printemps, donc anciennement vacances de Pâques, et les vacances d'été, là on ouvre de 10h à 18h30, et puis on a quelques exceptions, par exemple, on en a parlé aujourd'hui, les nuits blanches des musées, eh bien là on ouvrira de 7h30 du matin jusqu'à minuit, donc ceux qui veulent faire une petite escapade nocturne en téléphérique, ce sera le 23 mai, on sera ouvert de 18h à minuit, au tarif groupe, donc il y aura une réduction sur les tarifs. Et donc, c'est peut-être l'occasion d'en profiter. Si en plus, il fait très beau ce soir-là, si on a une belle lune, ce serait magnifique, quoi.
2: Et voilà, c'est sur ces bonnes paroles et cette invitation pressante à découvrir sous un nouveau jour, justement, c'est Toit de Namur. Et c'est vrai que c'est inoubliable. Alors, le téléphérique vous prend véritablement, hein, quand vous êtes en plein air, entouré par la nature, entouré par les toits de Namur, etc. C'est une sensation formidable.
3: Moi, je l'apprécie tous les jours. J'ai la chance de le prendre tous les jours. Bon, c'est un peu mon rôle pour vérifier différents aspects, bien sûr, mais on en profite, on en prend en plein la vue. Et c'est vrai que j'apprécie beaucoup moins le fait qu'on est presque au milieu des arbres. Vous voyez, j'apprécie maintenant la fin de l'hiver. Il n'y a pas de feuilles encore, donc on voit très loin. On voit très très loin, même au niveau de la citadelle. On voit des endroits dans la citadelle qu'on ne voyait pas en été. Bon, maintenant les feuilles vont réapparaître sur les arbres. Et là, on sera vraiment dans cette végétation florissante. Donc c'est très agréable. On a la sensation d'être en hauteur, mais en même temps au milieu de la nature, quoi.
2: Voilà, une expérience fabuleuse. Merci, monsieur de Kaiser. Bon succès pour la suite, hein, et doubler votre nombre de visiteurs. Ah. Il y aura moyen d'augmenter le nombre de cabines?
3: Alors non, le nombre de cabines, on est à 12 cabines, donc il y a 4 trains, 3 cabines, c'est le maximum pour l'équilibre global de la structure, donc ça on ne pourra pas l'augmenter. Ce qu'on peut augmenter, c'est bien sûr l'affluence, donc on peut augmenter un peu la vitesse, parfois on le fait quand il y a des files, on augmente un petit peu la vitesse, mais l'idée c'est que les gens en profitent un maximum. Donc l'inconvénient, c'est que parfois tout le monde vient au même moment.
2: Évidemment.
3: Ça ne peut pas y échapper. Mais voilà, donc on a une capacité de pratiquement 380 personnes heure dans chaque sens. On est loin d'y être.
2: La saison s'ouvre sous les meilleurs auspices pour la citadelle de Namur comme pour le téléphérique. Bon succès, monsieur de Kaiser.
3: Merci beaucoup et salutations à vos auditeurs.
2: Merci beaucoup.
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0: 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Il vous propose du 11 avril au 27 septembre 2026 une exposition qui sort vraiment de l'ordinaire et qui a pour titre collectionné Victor Arouas et Félicien Rops. Ou ce qui rapproche l'un de l'autre, c'est que l'un est collectionneur et que l'autre est artiste. L'un collectionne et l'autre crée. Les deux sont aujourd'hui décédés, hélas, mais la veuve de Victor Arouas, prolongeant la collection de son mari défunt en 2010, a entrepris de mettre en dépôt au Musée Rops de Namur les 550 œuvres, oui, vous avez bien entendu, les 550 œuvres collectées, toutes estampillées Félicien Rops par son mari. Une aubaine, évidemment, pour notre Musée Rops de Namur. Rien n'est jamais cependant le fait du hasard, c'est que l'équipe du musée avait depuis de nombreuses années collaboré avec ce collectionneur britannique et de fil en aiguille, la confiance s'est installée. 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L'exposition collectionnée Victor Arouas et Félicien Rops est donc admirée du 11 avril 2026 au 27 septembre 2026 au musée Félicien Rops de Namur, 12 rue Fumal. 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

0: C'est un texte qui s'appelle « Ma tête, mon cœur et mes couilles ». Est-ce qu'il y en a quand même 4 qui ne le connaissent pas ? Merci. Le corps humain est un royaume où chaque organe veut être le roi. Il y a chez l'homme 3 leaders qui essaient d'imposer leur loi. Cette lutte interne permanente est la plus grosse source d'embrouille. Elle oppose depuis toujours la tête, le cœur et les couilles. Que les demoiselles nous excusent si on fait des trucs chelous, si un jour on est des agneaux et que le lendemain on est des loups. C'est à cause de ce combat qui s'agite dans notre corps. La tête, le cœur, les couilles discutent, mais ils sont jamais d'accord. Mon cœur est une vraie éponge, toujours prêt à s'ouvrir, mais ma tête est un soldat qui se laisse rarement attendrir. Mes couilles sont motivées, elles aimeraient bien pécho cette brune, mais il y en a une qui veut pas, putain, ma tête me casse les burnes. Ma tête a dit à mon cœur qu'elle s'en battait les couilles si mes couilles avaient mal au cœur et que ça créait des embrouilles. Mais mes couilles ont entendu et disaient à ma tête qu'elle a pas de cœur. Et comme mon cœur n'a pas de couilles, ma tête n'est pas prête d'avoir peur. Moi, mes couilles sont tête en l'air et ont un cœur d'artichaut. Et quand mon cœur perd la tête, mes couilles restent bien au chaud. Et si ma tête part en couille, pour mon cœur, c'est la défaite. Je connais cette histoire par cœur, elle n'a ni queue ni tête. Moi, les femmes, je les crains, autant que je suis fou d'elles. Vous comprenez maintenant pourquoi chez moi c'est un sacré bordel. J'ai pas trouvé la solution, ça fait un moment que je fouille. Je resterai sous le contrôle de ma tête, mon cœur et mes couilles.
1: Et c'est la pause, on se retrouve dans 10 minutes, merci beaucoup.

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2: Chers amis d'Equinox, dans le cadre de notre souci du bien-être du monde animal, nous rencontrons aujourd'hui le docteur Céline Degey qui dirige le cabinet vétérinaire Bivette, installé 361 chaussée de Dinan à Namur-la-Plante, et elle est accompagnée de Céline Pirlet, son assistante vétérinaire, qui aura peut-être l'occasion d'intervenir au cours de cette interview. Docteur Degey, bonjour.
3: Bonjour, bonjour à tous.
2: Et Madame Pirlet, bonjour à vous.
3: Bonjour, bonjour tout le monde.
2: Alors, chers amis, eh bien, vous posez certainement beaucoup de questions concernant le monde animal. Alors, et quand vous passez ici, chaussée de Dinan 361, devant l'enseigne Bivette, vous êtes peut-être un peu interpellé en disant, tiens, qu'est-ce que c'est ? Manifestement, avec l'enseigne qui est très voyante, on sait qu'on y traite les animaux. Mais docteur Degey, quelle est l'origine du nom de Bivette ?
3: Alors, Bivette, ça tire son origine de BE pour Belgique et Vette pour vétérinaire. En fait, il s'agit d'une structure regroupant plusieurs cabinets vétérinaires ici en Belgique, ce qui permet justement de différencier Bivette des autres structures qui peuvent regrouper plusieurs cabinets. Et ça, même par exemple à l'étranger ou en France. Donc voilà, ici, c'est vraiment des cabinets uniquement belges, dirigés par des Belges pour la Belgique.
2: Voilà, ben, la présentation est faite. Maintenant, vous savez ce qui est, ce qui se cache derrière le nom de Bivette. Il ne se cache rien, en fait, puisque ici, on y traite les animaux et avec un personnel très compétent.
3: Mais j'espère, en tout cas, on fait de notre mieux pour répondre aux besoins des loulous ici et être à l'écoute de leurs propriétaires.
2: Alors, précisément, pouvez-vous présenter un peu votre équipe ici et le projet qui a commencé il y a une bonne année maintenant?
3: Oui, c'est ça. Donc ici, on a ouvert à deux avec Céline, qui est ici, avec nous. On a ouvert dans le cabinet qui était vide. Donc on est parti de rien du tout. C'était même un ancien centre ORL. On a monté notre petit cabinet toutes les deux. On s'est débrouillé pour essayer de se faire entendre pour pouvoir lancer un peu correctement ce cabinet. Et aujourd'hui, l'équipe se compose donc d'une deuxième assistante, Victoria, et d'une deuxième vétérinaire également, donc Valentine. Voilà, donc on est aujourd'hui quatre pour s'occuper des petits loulous.
2: Et le projet, à l'origine, c'est quoi ? C'est faire du curatif, faire du préventif ?
3: Alors nous, ici, notre état d'esprit, c'est vraiment un maximum de prévention. On préfère prévenir que guérir, donc on est vraiment particulièrement vigilante à tout ce qui est alimentation antiparasitaire, rappel de vaccination, ce genre de choses. Et alors, tout ce qui est vraiment dépistage de maladies, par exemple, quand les chiens atteignent un certain âge, tout ce qui est bilan senior, ça nous tient vraiment à cœur, parce que évidemment, plus vite une pathologie est détectée et prise en charge, et mieux on arrivera à la traiter par la suite. Donc clairement, vaut mieux prévenir que guérir.
2: Disons que sur base de ce que vous expliquez, peut-on dire que le cabinet vétérinaire est aujourd'hui aux animaux ce que la maison médicale est aux êtres humains ?
3: Oui, tout à fait. Je pense que ici, le cabinet vétérinaire, on n'a pas forcément besoin d'une raison médicale bien définie pour y aller. Nous, on apprécie vraiment de retrouver nos patients, même parfois juste pour une pesée, un suivi, s'assurer que l'animal est en bonne santé. Je pense qu'en effet, ça vaut vraiment la peine. Ça vaut vraiment la peine d'y passer une fois de temps en temps. Et oui, clairement, ça peut se comparer à une maison médicale.
2: Voilà, comme notre émission se fait en direct, vous avez entendu le ding-dong qui dit que vous avez un nouveau patient, certainement avec un animal, peut-être. Alors, c'est toujours un plaisir d'accueillir les animaux pour vous, docteur Degey. Vous avez d'ailleurs un chien remarquable que vous avez repris alors qu'il était quasiment mourant.
3: Oui, c'est ça, c'est un peu mon vice par contre. J'ai un cœur un peu trop tendre, je pense, parfois envers certains patients. Et voilà, Prime, c'est une chienne qui m'a été apportée quand je travaillais de garde à Uccle. Une chienne maltraitée que j'ai réussi à requinquer avec l'aide de mes collègues de la clinique universitaire de Liège parce qu'elle était vraiment en très mauvais état. Et aujourd'hui, on est inséparables. Donc, en effet, si vous passez au cabinet, vous avez potentiellement la chance d'apercevoir ma staff.
2: Voilà, alors pendant que Céline Pirlet s'occupe de la personne qui vient d'entrer, ben, j'en profite, docteur Degey, pour vous demander quel service vous proposez ici. Vous avez déjà parlé du préventif. Sur le plan curatif, est-ce que vous faites par exemple des interventions chirurgicales?
3: Oui, alors justement, moi, tout ce qui est chirurgical, c'est plutôt mon dada. La médecine interne, c'est plutôt voilà, la branche préférée de Valentine, qui est ma collègue. On propose vraiment toutes sortes de services. Donc, stérilisation de convenance, chirurgie des tissus mous, imagerie, bilan sanguin, microscopie, problèmes dermatologiques. Donc, on fait vraiment de tout. Et pour à peu près toutes les espèces, parce qu'en fait, ici, on prend également en charge les animaux type exotiques. Donc, les oiseaux, les reptiles, tout ce qui touche aux petits mammifères, donc les lapins, les furets, etc. Généralement, on ne refuse rien. C'est vrai que c'est pas toujours facile de trouver une personne, mais ici dans le Namurois qui prend en charge par exemple même les poules, c'est un peu plus atypique, mais ici notre vision des choses c'est on refuse rien, on voit ce qu'on peut faire et si vraiment c'est trop spécifique là on réfère, mais toutes sortes de services et toutes sortes d'animaux.
2: Oui, vous avez une majorité, j'imagine, de chats et de chiens. Mais alors, parmi les animaux les plus spécifiques que vous ayez eu à traiter, quels sont-ils?
3: Alors, mais ici, on a reçu il n'y a pas trop longtemps un haras bleu, c'est un grand perroquet, et c'est assez particulier comme contention, par exemple, parce que évidemment, ce sont des perroquets qui ont des becs très puissants, et c'est vrai que si on n'est pas habitué, on peut facilement se faire couper une phalange avec un coup de bec. Donc, ça, c'est. Voilà, on est toujours content de voir ce genre de petites espèces. On a aussi énormément de petits oiseaux, type canaris, etc. Donc, vraiment pas mal d'oiseaux. Et sinon, oui, je pense que tout ce qui est furet, c'est un peu plus, voilà, un peu plus rare, mais on est content de les recevoir aussi.
2: Vous avez peut-être parfois des rats même, des rats domestiques.
3: Des rats, on en a eu un en effet. Et sinon, il y a une personne qui est venue de France avec sa tortue de terre, justement, pour une consultation reptile. Donc ça, c'était pas mal non plus.
2: Alors justement, parlons un peu de votre formation, parce que c'est vrai que ce n'est pas simple. Enfin, la formation vétérinaire, elle existe, c'est 5 ans, 6 ans de formation?
3: Alors, de manière classique, c'est 6 ans. On a 3 ans en bac et puis 3 ans de master. Moi, ici, j'ai décidé de faire durer le plaisir. Donc, j'ai fait une année de spécialisation, enfin, d'internat spécialisé à la faculté de Liège après mes 6 ans. Mais de manière générale, le tronc commun, c'est 6 ans, oui, en effet.
2: Alors, est-ce qu'il y a une formation spécifique, puisque vous êtes spécialisé plutôt dans les animaux de taille réduite, disons, par rapport aux animaux de ferme, qui sont des grosses bêtes, et vous, ça ne vous tentait pas, vous étiez davantage orienté vers les animaux de compagnie?
3: Moi ici, c'est vrai que quand j'étais jeune, je voulais absolument faire les gros animaux, donc les vaches. Là, c'est pour ça que j'avais commencé. J'adorais l'esprit et le rapport qu'on a dans les fermes avec le fermier, etc. Après, c'est vraiment un métier qui est très très rude. Enfin, c'est un milieu qui est très rude, qui est très masculin. C'est pas facile de se faire une place. Et malheureusement, la réalité dans le monde de médecine vétérinaire rurale, c'est que ce sont des personnes généralement qui travaillent toutes seules, qui passent la majorité de leur temps sur la route, qui ont vraiment des interventions parfois compliquées dans des circonstances qui sont peu confortables. Et c'est vrai que j'ai fini par abandonner l'idée pour le confort de mon cabinet. Mais c'est toujours un plaisir quand je passe parfois en ferme d'aller regarder les vaches. Et si je peux donner un coup de main, je n'hésite pas.
2: Cet intérêt pour les animaux, c'est vous êtes venu très jeune, en fait.
3: Oui, depuis loin que je me souvienne, j'ai toujours voulu être vétérinaire. C'est vrai que j'étais un peu dissipée, moi, quand j'étais

0: soins animaux, c'est jamais une sinécure, parce que les animaux arrivent dans un contexte tout à fait différent de celui qui est leur quotidien. Et dans ce contexte problématique, comment est-ce que vous vous y prenez pour vous faire accepter par eux ?
1: Alors nous, ici, on porte vraiment beaucoup d'importance au fait que l'animal au cabinet doit se sentir bien. Donc généralement, que ce soit un chien ou un chat, ben, on sécurise l'environnement, on le laisse faire son tour, on va pas directement vers l'animal, on papote un peu avec les propriétaires, donc on prend le temps un peu ben, de voir comment l'animal est et ressent l'environnement. Généralement, voilà, c'est 15 minutes où on parle de lui pour voir un peu ben, pourquoi est-ce qu'il est présenté, etc. Ça leur permet vraiment de se calmer, de prendre connaissance de l'environnement dans lequel ils sont, et après, on les aborde toujours de manière positive, donc avec, par exemple, je sais pas, une friandise, une petite caresse, et ça les met vraiment en confiance. D'ailleurs, c'est ben, généralement une chose qu'on nous répète assez souvent, c'est que ben, on a un bon contact avec les animaux parce que ben, on a le temps, en fait, de faire en sorte qu'ils se sentent bien au cabinet avant de les aborder et avant d'aborder le problème. Ce qu'on a tendance à faire aussi, ben, comme j'en ai déjà un peu parlé, c'est de dire aux personnes qui ont des animaux un peu plus stressés au cabinet de repasser une fois de temps en temps, même s'il n'y a rien de particulier à regarder, mais juste pour lui montrer que quand il vient ici, c'est pas forcément négatif, c'est pas forcément pour lui faire des injections.
0: C'est une bonne idée de se faire familiariser en fait avec justement le contexte, avec la maison, avec vous qui êtes les thérapeutes. Et donc, c'est vrai que c'est quelque chose qu'on ne pense pas. Souvent, on dit, tiens, je vais aller chez le dentiste parce que j'ai un problème dentaire, mais on pourrait y aller en disant, tiens, le dentiste est quelqu'un de sympa, finalement.
1: Oui, c'est ça. C'est ça. J'ai pas forcément envie qu'on m'associe juste à la maladie des animaux, etc. Donc moi, c'est toujours un plaisir de revoir mes patients revenir en bonne santé, faire un coucou. Ça permet généralement de faire aussi un suivi du poids, s'assurer qu'ils sont bien en ordre de tout ce qu'il faut au niveau parasites, etc. Surtout qu'ici, ça va être la saison. Donc voilà, je pense que c'est une bonne idée. Moi, bon, ça nous fait toujours plaisir de les voir.
0: Alors, vous venez d'aborder la question des médicaments. On va terminer notre interview par cela. Les médicaments, ils sont nécessaires chez les animaux? Est-ce qu'ils sont spécifiques aussi en fonction des saisons? Est-ce qu'on les trouve en pharmacie classique? Et est-ce qu'il y a des médicaments qui sont prescrits pour les êtres humains et qui peuvent être aussi bons pour les animaux? Bref, sur la partie médicaments, qu'est-ce que vous pouvez dire, docteur Degey?
1: Alors, ben, y a certains médicaments préventifs qui sont parfois incontournables. Hein. Donc, ici, ça va être le retour de la bonne période et du plaisir associé aux parasitoses, notamment des puces. Évidemment, un antiparasitaire externe type antipuce, ça fait toujours plaisir. Ça peut éviter d'avoir soi-même des piqûres de puces, etc. en cas d'invasion. Donc ça, c'est tout ce qui est préventif. Je pense que ça vaut la peine de le faire quand même une fois de temps en temps, notamment les vers, hein, parce que généralement, ces animaux sont atteints et on peut pas toujours le voir au niveau des matières fécales, etc. Donc c'est important de les traiter une fois de temps en temps. Après, est-ce qu'un médicament est utile? Ben, ça dépend de la pathologie et du diagnostic et de l'état clinique de l'animal. Nous, ici, on évite toujours, par exemple, l'utilisation d'antibiotiques quand c'est pas nécessaire, dans le souci de tout ce qui est antibiorésistance, notamment. Donc voilà, j'ai envie de dire un médicament, oui, mais quand c'est nécessaire et de manière vraiment, voilà, bien ajustée, quoi.
0: Et les médicaments sont spécifiques. Est-ce qu'on peut trouver dans des pharmacies ordinaires pour les êtres humains des produits pour les animaux? Ici, au 361, chaussée de Dinan, vous avez une pharmacopée importante, je crois. Vous avez même d'autres articles qui concernent aussi le bien-être animal. Que pouvez-vous dire à ce propos-là? Il faut nécessairement venir chez vous ou chez un vétérinaire pour recevoir des médicaments, ou on peut les trouver en pharmacie ordinaire?
1: Alors nous ici, c'est vrai qu'on a un bon stock de médicaments parce qu'on apprécie le fait de pouvoir avoir ben, le service que quand l'animal sort d'ici, il n'est pas allé rechercher des médicaments ailleurs. Donc on a le traitement qui est juste, on sait que c'est ça, on sait que l'animal l'aura directement, donc de prime abord, qu'il ne devra pas attendre que la pharmacie le commande, etc. Donc voilà, c'est un service qu'on offre à nos patients. Généralement, on a ce qu'il faut. C'est très rare que on n'ait pas le traitement adapté sur place. Quand c'est le cas, généralement, on le commande et on peut l'avoir dans les jours qui suivent. Traitement en pharmacie, oui, mais toujours sur ordonnance, généralement pour éviter l'automédication qui peut parfois être vraiment très dangereuse hein, pour les animaux de compagnie. Je pense notamment à tout ce qui est anti-inflammatoire sur les chats, donc un dafalgan, etc. Ça peut vraiment tuer un chat. Donc on évite vraiment voilà, tout ce qui est

0: aux médications. Et alors, en pharmacie, comment ça se passe? Ben, il y a des pharmacies qui ont un bon stock aussi de médicaments vétérinaires sur place. Mais le plus souvent, le mieux, c'est toujours de passer un petit coup de téléphone, demander ce qui est sous ordonnance ou non, et voir le délai dans lequel ils pourraient les obtenir. C'est vrai que nous, c'est un peu plus rare qu'on fasse des préparations en pharmacie. Et est-ce qu'on peut utiliser des médicaments, ben, médecine humaine sur les animaux? Oui, c'est ce qu'on appelle la cascade. Donc quand un médicament est pas disponible dans l'espèce pour laquelle on cherche le traitement ou pour l'indication en tant que telle, ben voilà, parfois on doit chipoter, ça fait partie des plaisirs de la médecine vétérinaire. Donc on regarde pour voir s'il n'y a pas un équivalent d'une autre espèce qui serait sorti. Et parfois on est obligé d'aller chercher hors Belgique, donc ça c'est encore la cascade. Et sinon on peut également se rétracter sur des médicaments de médecine humaine, mais toujours bien en état de cause, en sachant que c'est pas l'idéal, mais évidemment parfois ben, dans la médecine véto, on n'a pas trop le choix, il faut faire avec ce qu'on a. Donc oui, on peut parfois utiliser des médicaments de médecine humaine chez les animaux.
1: Quel type, par exemple?
0: Quel type? Je pense à tout ce qui est antibiotiques, ça peut. C'est vachement plus rare.
1: Mais toujours les antibiotiques sous prescription médicale.
0: Oui, c'est ça. Par exemple, je pense que ici, ce qu'on utilise le plus, c'est tout ce qui est ventolin. Donc, les bronchodilatateurs chez les animaux qui sont asthmatiques, par exemple. Ça, c'est vraiment le plus fréquent. Je ne sais pas, Céline, si tu as une autre idée, toi, de ce qu'on utilise.
1: Voilà, l'autre Céline nous rejoint, juste à la clôture, Céline, de cette interview.
2: De temps en temps, des traitements digestifs, je pense à l'oméprazole. Mais évidemment, toujours sous avis vétérinaire, et alors il y a toujours la cascade, donc on doit toujours commencer par un médicament vétérinaire pour l'espèce de l'animal cible, et ensuite, s'il n'y a pas pour cette espèce, on doit prendre un médicament toujours animal pour une autre espèce, et enfin voilà, ainsi de suite. Toujours un médicament belge pour animaux, et alors vraiment les médicaments humains, ben, c'est un peu au fond de la cascade, donc c'est quand même en dernier recours qu'on les utilise.
1: La moralité, c'est qu'il ne faut pas jouer les apprentis sorciers. Hein? Il ne faut pas jouer les apprentis sorciers. Alors, on va terminer là notre interview, mais on va se retrouver pour une autre interview, pour la deuxième partie, parce que le sujet est assez vaste, hein, vous le savez, chers amis à l'écoute, surtout si vous avez des animaux et ça vous intéressera certainement, et même si vous n'en avez pas. Vous êtes toujours aussi concernés par la vie animale autour de vous. Il y a énormément d'oiseaux aussi qui enchantent notre monde. Et que serait notre monde sans les animaux. C'est là-dessus qu'on va terminer. Merci Céline Pirlet, assistante vétérinaire. Merci Céline Degey qui dirigeait la maison, j'allais dire la maison médicale, le cabinet vétérinaire, la maison médicale pour les animaux en fait, hein, le cabinet vétérinaire Bivette, installé 361 chaussée de Dinan. 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Quant à nous, chers amis, on se retrouvera dans quelques temps pour une nouvelle interview en direct du cabinet vétérinaire Bivette de Laplante, 361 chaussée Dinan, merci d'avoir été à l'écoute.
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1: Chers amis d'Equinox, tenez-vous bien, nous sommes sur les hauteurs de la citadelle, ici dans un lieu particulièrement parfumé, et pour cause, puisqu'il s'agit de l'atelier de parfumerie Guy Delforge. Guy Delforge, on le sait, c'est quelqu'un qui a créé cet atelier de parfumerie à Médiane, précisément dans ce qu'on appelait à l'époque le colombier militaire, et qu'il en a fait un lieu absolument remarquable, où l'odeur est vraiment à la une, puisque on y crée des parfums. Donc il y a 35 à 40 ans de cela, et c'était à la fin des années 80. Il y avait, souvenez-vous, de magnifiques jardins de pensées à l'époque, etc. Et pour lui succéder, Monsieur Charles Kerangoff a pris vraiment les choses en main, et on peut dire que non seulement il continue l'œuvre du créateur, mais aussi il y apporte sa touche personnelle. Alors, Monsieur Charles Kerangoff, bonjour. Bonjour et bienvenue sur l'antenne d'Equinox.
2: Merci beaucoup et bienvenue chez moi, et c'est un véritable plaisir que de répondre à vos questions aujourd'hui.
1: Alors, je me trompe, M. Kerangoff, s'il n'y a pas un petit accent français chez vous, et donc les Français sont les très bienvenus à la citadelle, hein, vous le savez, hein, depuis Louis XIV.
2: Oui, j'ai la double nationalité, je suis belgo-français, des origines bretonnes, mon nom peut faire, ce sont des consonances bretonnes, tout simplement, mais j'ai passé plus de temps de ma vie en Belgique, donc je suis belge et français.
1: Et comment se fait-il que vous en êtes arrivé à succéder à Guy Delforge ? Guy Delforge, je l'ai dit, c'est une famille très connue à Namur, les brasseries, le journal Avenir, entre autres, etc. Et donc, il est connu ici, lui, comme le loup blanc ou le loup gris, je ne sais plus que... Tandis que vous arrivez et puis vous dites, tiens, ça, c'est quelque chose qui m'intéresserait beaucoup. Et d'ailleurs, il faut, pour s'occuper de parfum, un certain nez.
2: Il faut un certain nez, il faut être passionné, évidemment, comme Guy l'était. Et j'ai rencontré Guy il y a maintenant une dizaine d'années, 8-9 ans, et ça a été un coup de foudre réciproque entre lui et moi. J'étais la personne idoine pour qu'il transmette sa société, et je suis arrivé au bon moment. On parle souvent de timing dans la vie. Eh bien, avec Guy, cette rencontre était dans un timing, un alignement de planètes magnifique.
1: Voilà. Alors lui, il avait créé un certain nombre de parfums. Vous avez repris la gamme et vous avez continué en créant de nouveaux. Comment ça s'est passé ?
2: Comme vous dites, exactement cela. J'ai racheté à Guy Delforge toutes les recettes de ses parfums, et que je continuerai à faire, évidemment. Et j'ai développé après mes propres recettes, une dizaine depuis qu'il est parti, et pour compléter la gamme. Et vous savez, quand j'ai racheté la parfumerie Delforge, j'ai bien senti que j'étais pas sur mon territoire. Et ma seule préoccupation, c'était justement de ne surtout pas... c'était une évolution et pas une révolution. Mon but premier... dans cette opération-là, c'était de ne pas perdre un client. Donc, je me suis mis de côté, si vous voulez. J'ai laissé, le nom est toujours là, vous pouvez regarder. Ça reste l'atelier de parfumerie Delforge. J'ai retiré le prénom pour me faire un peu de place. Mais je continue, bien entendu, dans les pas que Guy a tracés.
1: Voilà, alors donc la particularité ici, c'est qu'on élève des parfums, un peu comme on élève du vin, hein, Monsieur Kerangoff.
2: C'est exactement le même processus. Guy a eu, il y a 35 ans, une médaille d'or à Paris, à Londres, avec un de nos parfums. Il s'est dit, tiens, il faut que je crée la parfumerie.
1: Carré blanc,
2: très bonne mémoire, bravo. Et c'est toujours le numéro un de nos ventes. C'est un parfum remarquable, remarquable de complexité. C'est un orchestre symphonique à lui tout seul. Et Guy a eu cette idée de génie et cette persévérance qu'on lui connaît bien. Apparemment, puisque vous n'êtes pas le premier à le dire, Guy est quelqu'un de très persévérant, voire même parfois un peu entêté, et il a fait le pied de grue devant l'hôtel de ville pour obtenir ce bâtiment-là, qui est un bâtiment magnifique, 200 ans, hein, l'ancien atelier d'artillerie, et surtout, les souterrains sont les plus vieux de la citadelle, ils datent du château des comtes de Namur, il y a 500 ans, Charles Quint, François Ier, et en plus d'être magnifique, c'est mon usine. Et les qualités qu'offrent les souterrains de la parfumerie permettent l'élevage magnifique et la création de parfums. La
1: fabrication. Voilà, précisément, c'est Médiane ici, mais donc c'est entre le Château des Comtes et Terra Nova.
2: Tout à fait. Hein,
1: c'est donc, et ça date du 16e siècle, hein, c'est formidable. Hein. Ouais. Donc ici, et les parfums sont à l'aise pour mûrir de la meilleure des manières. Pourquoi ? Parce qu'il y a... évidemment, les fameux souterrains de la citadelle, hein, dans lesquels ils mûrissent précisément. Et donc, pour un parfum, l'ennemi, ce n'est pas la lumière, la chaleur.
2: Oh là là, mais vous savez tout. Effectivement, les deux ennemis du parfum, et vos auditeurs pourront le noter, c'est effectivement la lumière du soleil et les températures élevées. Donc, le pire endroit pour garder un flacon de parfum chez soi, c'est ce que tout le monde fait, une margelle de fenêtre dans une salle de bain. Ça, c'est vraiment la chose à éviter. Donc, si vous pouvez éviter de le faire, ça serait bien. Et moi, grâce à mes souterrains, pas de lumière du soleil et une température constante toute l'année entre 12 et 14 degrés, je n'ai pas d'ennemis. Et les parfums, je peux les conserver des années et des années.
1: Oui, précisément. Comment dirais-je, lorsque vous créez un parfum, comment ça se passe? Vous avez une idée? C'est au feeling ou comment faites-vous?
2: Ça part d'une idée, en effet, soit un ingrédient qu'on veut mettre au centre, qu'on veut mettre en valeur ou reconstituer une forme d'ambiance. J'ai un parfum qui s'appelle la cambre. Eh bien, j'ai voulu refaire cette ambiance avec de l'encens, etc. Et donc, voilà. Et puis après, c'est beaucoup de travail. Moi, je mets 6 mois pour faire un parfum en travaillant un quart d'heure tous les jours, tous les matins. Donc, c'est un travail de longue haleine, beaucoup d'échecs, peu de réussite. Mais c'est beaucoup de persévérance, ce métier-là.
1: D'ailleurs, lorsque on entre dans l'atelier de parfumerie, donc en fait, il y a les parfums qui sont exposés, il y a une odeur extraordinaire qui est là. Alors, pourtant, c'est dans des boîtes, etc. Mais comment ça se fait que cette odeur vous prend lorsque vous arrivez chez vous?
2: Eh bien, et cette odeur est variable parce qu'elle change tous les jours, puisque c'est les clients, en testant les parfums, qui vont les vaporiser. Et donc, l'odeur que vous sentez, ben, c'est un parfum qui n'existe pas. C'est la somme de tout ce que les gens ont essayé toute la journée. Voilà.
1: Et pour créer un parfum, combien de temps faut-il, Monsieur Guérangoff?
2: Moi, je mets entre 5 et 7 mois, arrondissons à 6 mois. Par rapport aux autres, je ne sais pas qu'est-ce que ça peut donner. Moi, j'ai eu la chance d'avoir dans mon entourage deux grands parfumeurs de renom qui sont et Jean-Paul Guerlain et Olivier Creed. Et je sais que pour eux, c'était à peu près le même temps qu'ils mettaient.
1: Les parfumeurs, c'est une vaste, c'est une vaste confrérie. En fait, connaissez tous les uns les autres. Vous parlez de vos secrets de fabrication. Comment ça se passe?
2: Certainement pas. C'est un sale milieu, la parfumerie. Justement, tout le monde s'observe, tout le monde est jaloux de la dernière trouvaille du concurrent. Et c'est les secrets. Mais moi, j'ai que des secrets. Personne ici ne connaît mes secrets de fabrication des parfums. C'est ce que j'ai racheté à Guy Delforge. Et je continue, bien sûr, d'entretenir tout ça. Ce ne sont pas des secrets vitaux. Mais ce qu'il faut savoir, c'est qu'en parfumerie, aucune recette de parfum est déposée. Elles sont toutes secrètes. Parce que si vous déposez une recette de parfum, vous communiquez les dosages et vous êtes copié dans la seconde. Ce qui est important, c'est les dosages. Le nez n'est qu'un outil, mais en parfumerie, ce qui est important, c'est les dosages.
1: Et on parlait d'un parfum qui tient. Le parfum, lorsque on l'achète ici, il doit être consommé dans quel délai?
2: Un parfum qui tient, c'est pas lié à sa durée dans le temps. Un parfum, s'il est à l'abri de la lumière et de la chaleur, il peut durer des années et des années.
1: Oui, il peut rester.
2: Bien sûr. C'est comme
1: Je pensais qu'il y avait une date limite de péremption.
2: Non, parce que c'est fermé, c'est de l'alcool, c'est fermé hermétiquement. Si vous respectez de ne pas exposer le parfum à ces deux ennemis dont on parlait tout à l'heure, la chaleur et la lumière, il n'y a aucune raison pour que votre parfum ne dure pas des années entières.
1: Une bouteille de vin, on sait qu'elle peut durer nombreuses années.
2: Oui, alors peut-être que le
1: parfum... Ça dépend, c'est du vin de qualité.
2: Ah ouais, exactement. Alors est-ce que le bon parfum se bonifie avec l'âge? Il faudrait le goûter pour pouvoir répondre à cela.
1: Et alors, précisément, vous avez une très belle gamme ici. Vous avez des senteurs un peu boisées, fleuries, épicées, fraîches, etc. Et les clients que vous avez, ils sont fidèles à un parfum en général?
2: On est tous fidèles à un parfum. Alors, certains clients ont un spectre olfactif très large et aiment plusieurs familles. Mais généralement, nos goûts vont plutôt vers une famille et on s'y tient toujours. Le gros problème, c'est qu'un parfum qu'on aime vraiment, on ne le sent plus. Alors, on veut changer en permanence, mais on revient toujours à ses premières amours.
1: Alors, comment fait-on pour voir? Il y a votre gamme et il y a la gamme de Guy Delforge.
2: Tout ça est mélangé, il n'y a pas, peu importe. Moi, vous savez, ce qui m'intéresse, c'est que quand un client vient, c'est l'expérience qu'il va avoir à la parfumerie. Moi, je ne peux absolument pas présager de ce que cette personne va acheter. Il n'y a aucun critère d'âge, aucun critère de sexe, aucun critère de couleur de peau. Vous savez ce que c'est qu'un bon parfum? C'est un parfum qu'on aime. Donc, moi, je peux vous parler des heures entières de tous mes parfums, mais c'est vous, le client, qui aura les derniers mots en disant « j'aime ou j'aime pas », tout simplement.
1: Et dans la parfumerie, vous avez des expositions d'œuvres d'art. Est-ce qu'on peut dire que le parfum est une œuvre d'art?
2: Ah ben certainement, mais ce n'est pas pictural, de fait, c'est olfactif. Moi, c'est ce que je dis toujours, un parfum ne va pas faire votre personnalité, mais ça va être un habit invisible. Ça va être un petit peu une trace que vous allez laisser, soit par votre présence et aussi par votre absence.
1: Alors, vous avez envie de faire découvrir la parfumerie au grand public, pas seulement pour venir acheter, mais pour voir comment ça se passe chez vous, avec justement en pénétrant un peu dans l'antre du parfumeur et les endroits où sont stockés les parfums, c'est-à-dire dans les galeries souterraines ici de la Citadelle.
2: Tout à fait. Nous organisons des visites. Vous savez, ce qui est important chez nous, et je pense que toute mon équipe en est consciente, comme moi, de la même façon, ni plus ni moins, il y a deux choses importantes. C'est effectivement nos parfums, mais c'est aussi encore plus important peut-être que nos parfums, c'est leur fabrication. Donc nous sommes très à cheval et c'est très important pour nous de faire connaître, comme si nous devions prouver par rapport à l'ambiance actuelle, à la fabrication des parfums qui fait intervenir quand même pas mal de chimie à l'heure actuelle, eh bien nous ne sommes pas du tout dans ce moule-là et nous aimons le montrer et nous en sommes très fiers. Montrer donc le processus de fabrication des parfums qui se fait par une visite qui dure une heure et là les gens visitent, les touristes, les curieux visitent notre atelier, on leur monte un petit film de cinéma, puis on se balade dans l'atelier, on va dans les souterrains.
1: Vous faites même des visites un peu particulières pour les enfants ou pour les jeunes. C'est fort important de travailler leur goût. Hein, de
2: bien
1: travailler.
2: Sûr, bien sûr. On a des vocabulaires qui s'adaptent en fonction de la qualité des groupes. Des étudiants en sciences vont avoir un guide un peu plus pointu sur le côté scientifique. Et sinon, les jeunes, oui, bénéficient d'un vocabulaire plus simple. Et les jeunes ont beaucoup de questions. Et tout ce qui est sensoriel, ça les intéresse déjà très fortement, et puisqu'ils découvrent la vie.
1: Et vous avez la possibilité de leur faire fabriquer eux-mêmes leur propre parfum?
2: Non, on teste les parfums, on sent, on s'éveille au sens, notamment à l'odorat, on leur explique beaucoup de choses, mais la fabrication du parfum, c'est déjà suffisamment complexe, et voilà. Et ça serait trop dur. Guy avait fait ça en son temps, avec son coffret du petit parfumeur, c'était une expérience que tout le monde regrette, mais c'était très difficile à mettre en place, il lui-même avait arrêté ce projet-là.
1: D'accord. Et les visites de M. Kerangoff, tous les jours ou le samedi précis plus particulièrement?
2: Alors, nous sommes pendant les vacances scolaires, nous passerons pendant les vacances scolaires, donc c'est tous les jours à 15h30 pendant les vacances scolaires wallonnes. Et le reste de l'année, c'est les samedis à 15h30. Mais mieux vaut nous appeler et s'inscrire dans tous les cas parce qu'on est un peu victime de notre succès.
1: La durée de la visite?
2: En fonction du groupe et des questions qu'ils vont poser, mais minimum une heure.
1: Donc il y aura pas seulement, je veux dire, à découvrir des choses magnifiques au niveau des sens, mais aussi enfin de la vue, puisque vous avez le chic d'offrir votre parfumerie pour découvrir des œuvres d'art.
2: Exactement. Donc on fait chaque mois nous avons une ou un artiste qui vient exposer. En ce moment c'est Madame Schumacher. J'aime énormément son travail. Elle fait des tableaux magnifiques. Et on change. Comme ça, toute la décoration de la parfumerie change tous les mois et c'est très bien.
1: Oui, c'est magnifique. Alors, qu'est-ce qu'on peut vous souhaiter pour l'avenir, M. Kerangoff?
2: Que ça continue. Que ça continue comme cela. On est en pleine ascension, on le ressent bien. Après ces 3 années Covid qui étaient un peu désastreuses, on reprend du poil de la bête, on est motivé, on aime de plus en plus ce que nous faisons et on parle de nous de plus en plus, comme vous aujourd'hui.
1: On sent à travers vous la passion.
2: Mais il faut être passionné pour faire un métier pareil.
1: Oui, c'est évident.
2: Vous aussi, vous voulez être passionné.
1: Oui, bien sûr. Ouais. Justement, si on n'était pas passionné, comme vous dites, on ne serait pas là.
2: Exactement.
1: En tout cas, nous, ce qu'on souhaiterait, c'est inviter nos amis auditeurs, auditrices, à venir le plus souvent possible, parce qu'il n'y a pas seulement pour visiter la citadelle, mais aussi vous êtes ouvert tous les jours.
2: Hein. On est ouvert tous les jours, dimanche compris. Nos 2 jours de fermeture, c'est le 25 décembre et le 1er janvier. Et les dimanches, on ouvre entre 14h et 18h, et les jours fériés. Et sinon, toute l'année, de 10h à 18h.
1: Ça fait tellement plaisir de se faire offrir un petit parfum.
2: Hein. Mais évidemment. Et nous, on a un excellent rapport qualité-prix, parce que dans la conception du magasin de Kangui a ouvert ici, eh bien, j'ai toujours le statut d'artisan et il n'y a pas de marge si vous voulez distributeur. Donc nos parfums sont de qualité, on fait de l'eau de parfum à des prix vraiment très réduits.
1: Ça, c'est sûr. Moi, je peux en témoigner parce que...
2: Vous êtes client.
1: Voilà, je suis client et j'aime beaucoup ce que vous faites. Oui. Et c'est vrai que ces parfums tiennent énormément, enfin, toute la journée, on peut le dire. Mais la question, c'est de dire, tiens, quand on a un parfum, est-ce qu'on peut le garder très longtemps,
2: voilà. Ben oui, pour moi, ça se conserve toujours, hein, en faisant attention à la lumière et à la chaleur.
1: Parce que c'est de la qualité.
2: Parce que c'est de la qualité, le naturel le plus possible, et puis voilà.
1: Eh bien, un tout grand merci, Monsieur Guérangoff. On rappelle, hein, l'atelier de parfumerie Delforge est situé à Médiane, en contrebas de Terra Nova et un peu au-dessus de ce fameux château des Comtes, hein, que tout le monde nous envie. Et entre les deux, il y a le pont des Hollandais, hein, créé en 1815, d'ailleurs.
2: Ah bah ouais, de triste mémoire pour les origines françaises.
1: Exactement. Mais ben voilà, maintenant, on est Européens tous, et bon, il vaut beaucoup mieux précisément faire la paix autour du parfum que de voir le sang gicler. Hein.
2: Exactement, évidemment.
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2: 080 22 12 19.
1: Oui, et alors le site internet ?
2: Le site internet delforge.com. Magnifique, nous vous attendons nombreux.
1: Monsieur Guérangoff, un tout grand merci. On rappelle que vous êtes le successeur de Guy Delforge et vous avez certainement autant de qualités que lui, je peux vous le dire, à vous entendre justement à travers votre expression qui est tout à fait au top.
2: Merci beaucoup pour ces compliments. Je les prends. Merci pour votre gentillesse.
1: Merci. Hein.
2: Au revoir, monsieur.
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1: Un grand merci, monsieur Luc Ferry.

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Ou ce qui rapproche l'un de l'autre, c'est que l'un est collectionneur et que l'autre est artiste. L'un collectionne et l'autre crée. Les deux sont aujourd'hui décédés, hélas, mais la veuve de Victor Arouas, prolongeant la collection de son mari défunt en 2010, a entrepris de mettre en dépôt au Musée Rops de Namur les 550 œuvres, oui, vous avez bien entendu, les 550 œuvres collectées, toutes estampillées Félicien Rops par son mari. Une aubaine, évidemment, pour notre Musée Rops de Namur. Rien n'est jamais cependant le fait du hasard, c'est que l'équipe du musée avait depuis de nombreuses années collaboré avec ce collectionneur britannique et de fil en aiguille, la confiance s'est installée. 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
1: Jean-Charles de Kaiser, bonjour.
2: Bonjour.
1: On vous connaît peut-être pas directement à Namur, mais par contre, on connaît ces belles cabines qui se baladent dans les airs hein, entre la place de Namur le long de la Sambre, qui est la place Maurice Servet. Et la citadelle, l'esplanade plus particulièrement, nos amis à l'écoute de Radio Equinox pensent bien qu'il s'agit là du gestionnaire du téléphérique qui est à notre micro. Alors, je profite de votre présence ici lors de la présentation de la saison touristique à la citadelle de Namur pour dire que, grâce à vous, pas mal de visiteurs sont transportés jusqu'au sommet de la citadelle. On en est à combien par année, monsieur de Kaiser?
2: Alors, en 2024, on a atteint environ 200 000 visiteurs.
1: Un magnifique chiffre.
2: Oui, tout à fait. C'était en augmentant. Alors, on a démarré plus ou moins à 160 000 visiteurs par an, puis à 180 000. Et là, on peut dire qu'on est à 200 000. Donc, on est très heureux. C'est un grand nombre. C'est toute l'année, d'ailleurs. Donc, il y a des pics comme au mois de mai, les grandes vacances. Mais là, on a très bien débuté l'année 2025, puisqu'en février et mars, on a augmenté, nos prévisions par rapport à l'an dernier.
1: Ça veut dire que l'opération téléphérique à Namur, c'est un complet succès.
2: Alors, moi, je pense que c'est un grand succès. C'est un grand succès pour nous-mêmes comme entreprise, mais je pense que pour Namur, on est devenu un peu le fer de lance, l'image de la ville. Mais c'est un travail de tous les partenaires. Nous, on n'est qu'un maillon, je dirais, dans une grande chaîne. Et on peut voir qu'aujourd'hui, Namur fonctionne très, très bien, entre autres grâce au téléphérique. On en est très heureux, mais il n'y a pas que nous, bien sûr. On a besoin de tous les partenaires, notamment la citadelle, hein, puisque les gens viennent d'abord à la citadelle et nous, on les y amène en téléphérique.
1: Alors, les nostalgiques hein, qui avaient vu ces petits œufs se balader du côté Meuse et qui disaient qu'il y avait l'esprit chagrin, mais le côté sombre est moins beau, etc. Non, le côté sombre, c'est autre chose. C'est une vue magnifique sur les toits de Namur. Et donc, cette partie-là n'avait jamais été explorée. Par contre, ce qu'était le téléphérique autrefois, maintenant, c'est plus possible pour des raisons de sécurité.
2: C'est tout à fait ça, hein. Donc je suis tout à fait d'accord avec votre appréciation. Je suis pas namurois moi-même, donc je suis pas entré dans cette petite querelle de clocher, je dirais, à l'époque.
1: Mais vous êtes devenu depuis lors namurois de cœur.
2: Tout à fait, et j'espère bien y résider un jour. Mais vous avez raison, donc la Sambre, le côté Sambre, c'est un point de vue magnifique. D'abord, on traverse la Sambre, l'ancien téléphérique ne traversait pas la Meuse, il l'allongeait. Mais donc, on voit quand même la Meuse. Hein. Quand on est au milieu de la ligne, on a un ralentissement de la ligne qui nous permet d'apercevoir largement la Meuse et ensuite la Sambre. Mais ce qui est très bien aujourd'hui, je trouve qu'on voit ce versant un peu nord, Sambre, et puis vers Salzine, qui est très très beau, je trouve, et la vieille ville. Mais une fois que vous arrivez au sommet de la citadelle, vous vous baladez et vous allez côté Meuse pour apprécier ce versant sud et la vallée Mosane. Donc on y gagne.
1: Sans compter que la place Maurice Servet, grâce à vous, a obtenu un regain d'activité attirant des commerces d'ailleurs, et également il y a le kiosque hein, de Namur qui est là, donc c'est tout bénéfice pour cette place qui était un petit peu vouée aux véhicules qui stationnaient sans beaucoup d'âme à l'époque, et grâce à la présence du téléphérique à son entrée, vous avez rendu un petit peu de l'âme à cette place Maurice Servet.
2: Alors oui, je crois que les félicitations à la ville de Namur qui a imaginé ce beau projet d'ensemble, notamment maintenant le piétonnier de Namur qui s'étend. Le téléphérique s'inscrit dans ce projet et c'est vrai que la place Maurice Servet accompagne, j'irais, l'embellissement du centre-ville et le déplacement, j'irais, en toute quiétude des visiteurs. Donc c'est tout bénéfice pour la ville de Namur, c'est tout bénéfice pour tout le monde finalement. Et nous, c'est vrai qu'on a la grande chance, je le dis tous les jours, de travailler, d'évoluer dans un environnement magnifique, que ce soit la place Maurice Servet, le centre-ville ou la citadelle. C'est une chance, en tout cas pour nous.
1: Oui, et sans compter que vous offrez de l'emploi à pas mal de monde.
2: Oui, alors on est une petite structure, on est 11 personnes, mais c'est vrai que voilà, on reçoit des étudiants, des stagiaires. Là, on termine avec une stagiaire qui vient de l'île de la Réunion. Elles étaient plusieurs d'ailleurs, une ici à la Citadelle. Bon, il y a un téléphérique fabriqué également par Poma à l'île de la Réunion, donc c'est une manière aussi de partager l'expertise, le rayonnement des téléphériques. Je peux déjà vous annoncer qu'au mois de septembre, il y aura une commission des principaux constructeurs de téléphériques dans le monde qui aura lieu ici à Namur, c'est en avant-première, mais c'est pas non plus un grand colloque, mais enfin, ils se déplacent à Namur pour connaître la ville, pour connaître le téléphérique, et voir comment ce projet commun de la ville de Namur avec la société du téléphérique a pu mettre quelque chose en place qui fonctionne très bien.
1: Et avez-vous une idée du nombre de nationalités que vous transportez chaque année ? Avez-vous fait des sondages à ce niveau-là ?
2: Alors, on n'a pas encore fait de calcul précis. On copie un petit peu les statistiques de l'Office du tourisme et de la Citadelle, mais on a des gens du monde entier. Hein. Ça parle toutes les langues, tous les jours pratiquement, hein. Pas seulement durant les périodes estivales.
1: Faut dire que le rayonnement de Namur s'est accru de manière considérable au cours des dernières années, et le téléphérique est un des atouts majeurs, je dirais, du tourisme à Namur.
2: Oui, on en est très fiers, hein, mais comme je l'ai dit, on n'est qu'une petite, un petit maillon, je dirais, dans la chaîne. On a la chance d'être très visible et on a aussi une grande responsabilité parce que, voilà, il faut que le téléphérique tourne bien. Si le téléphérique tourne bien, tout fonctionne bien aussi autour de nous. Donc, on a une responsabilité au niveau de l'image de la ville et du tourisme à Namur, et on espère qu'on le remplit bien, en tout cas.
1: Alors, d'un point de vue pratique, pour les rares Namurois qui n'auraient pas encore testé leur téléphérique, quand êtes-vous ouvert ? Jusqu'à quelle heure ? Y a-t-il des aménagements particuliers pour la grande saison, la saison d'été, etc. Et que peut-on dire aussi des navetteurs qui utilisent le téléphérique pour se rendre à Namur et pour rentrer chez eux ?
2: Oui, alors pour faire simple, ça n'a jamais été très simple parce qu'on était sur des horaires un peu différents. Il faut savoir que quand il y a l'école, hein, quand c'est la période scolaire obligatoire, donc école primaire, école secondaire, hein, donc le calendrier scolaire obligatoire en Fédération Wallonie-Bruxelles, c'est important de signaler, on est ouvert de 7h30 le matin jusqu'à 18h, du lundi au vendredi, quand il y a l'école. Et le reste du temps, je dirais que c'est de 10h à 18h, mais durant les vacances de printemps, donc anciennement vacances de Pâques, et les vacances d'été, là on ouvre de 10h à 18h30, et puis on a quelques exceptions, par exemple, on en a parlé aujourd'hui, les nuits blanches des musées, eh bien là on ouvrira de 7h30 du matin jusqu'à minuit, donc ceux qui veulent faire une petite escapade nocturne en téléphérique, ce sera le 23 mai, on sera ouvert de 18h à minuit, au tarif groupe, donc il y aura une réduction sur les tarifs. Et donc, c'est peut-être l'occasion d'en profiter si, en plus, il fait très beau ce soir-là. Si on a une belle lune, ce serait magnifique, quoi.
1: Et voilà, c'est sur ces bonnes paroles et cette invitation pressante à découvrir sous un nouveau jour, justement, c'est Toit de Namur. Et c'est vrai que c'est inoubliable. Alors, le téléphérique vous prend véritablement, hein, quand vous êtes en plein air, entouré par la nature, entouré par les toits de Namur, etc. C'est une sensation formidable.
2: Moi, je l'apprécie tous les jours. J'ai la chance de le prendre tous les jours. Bon, c'est un peu mon rôle pour vérifier différents aspects, bien sûr, mais on en profite, on en prend en plein la vue. Et c'est vrai que j'apprécie beaucoup moins le fait qu'on est presque au milieu des arbres. Vous voyez, j'apprécie maintenant la fin de l'hiver. Il n'y a pas de feuilles encore, donc on voit très loin. On voit très très loin. Même au niveau de la citadelle, on voit des endroits dans la citadelle qu'on ne voyait pas en été. Bon, maintenant les feuilles vont réapparaître sur les arbres, et là on sera vraiment dans cette végétation florissante. Donc c'est très agréable. On a la sensation d'être en hauteur, mais en même temps au milieu de la nature, quoi.
1: Voilà, une expérience fabuleuse. Merci Monsieur de Kaiser. Bon succès pour la suite, hein, et doubler votre nombre de visiteurs. Ah. Il y aura moyen d'augmenter le nombre de cabines.
2: Alors non, le nombre de cabines, on est à 12 cabines, donc il y a 4 trains, 3 cabines, c'est le maximum pour l'équilibre global de la structure, donc ça on ne pourra pas l'augmenter. Ce qu'on peut augmenter, c'est bien sûr l'affluence, donc on peut augmenter un peu la vitesse, parfois on le fait quand il y a des files, on augmente un petit peu la vitesse, mais l'idée c'est que les gens en profitent un maximum. Donc l'inconvénient, c'est que parfois tout le monde vient au même moment.
1: Évidemment.
2: Ça ne peut pas y échapper, mais voilà, donc on a une capacité de pratiquement 380 personnes heure dans chaque sens, on est loin d'y être.
1: La saison s'ouvre sous les meilleurs auspices pour la citadelle de Namur, comme pour le téléphérique. Bon succès, Monsieur de Kaiser.
2: Merci beaucoup et salutations à vos auditeurs.
1: Merci beaucoup.
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1: 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Antoine Flamand, bonjour.
4: Bonjour.
1: Antoine Flamand, pour ceux qui ne vous connaissent pas, nous allons avoir l'occasion justement de vous présenter. Ce qui nous vaut le plaisir de vous avoir au micro d'Equinox, la radio découverte, c'est la publication récente d'un ouvrage qui semble destiné à une belle carrière littéraire et qui a pour titre « L'ombre d'un rêveur ». Il est paru aux éditions du Lion Zélé. Alors Antoine, j'ai envie de vous poser une première question. Sortir une première œuvre, ainsi, c'est toujours un événement très particulier. Est-ce que vous l'attendiez ce moment ou est-ce que vous le redoutiez ?
4: C'est une excellente question, merci de la poser. Je dirais que c'est un peu les deux en même temps, parce que quand on se lance vraiment dans l'idée de créer un livre et un moment de le publier, bien entendu, on va espérer et attendre cette publication sans trop savoir où on va au début, honnêtement. Mais quand ça se concrétise et qu'on commence à lancer un peu les démarches éditoriales, etc., il y a toujours ce petit moment où moi, je me suis posé la question, et après, qu'est-ce que ça va donner ? Donc, on est impatient et en même temps, on redoute de est-ce que ça va marcher ? Est-ce qu'on va s'en sortir ? Est-ce qu'on va savoir, justement, tenir les interviews, etc. Donc, je dirais les deux.
1: Oui, et comment décide-t-on, Antoine, de sortir un jour de l'anonymat et de se projeter ainsi dans la lumière ? Parce que dès l'instant où on crée une œuvre, eh bien, on a envie qu'on en parle et on a envie qu'on achète le livre, on a envie qu'on achète le disque, si c'est le cas. Donc, d'une manière ou d'une autre, on est sous les projecteurs de la presse.
4: Oui, tout à fait. Moi, je dirais que tout s'est fait un peu naturellement dans mon parcours. Quand j'ai vraiment commencé à écrire, c'était parce que j'avais envie de faire quelque chose de différent, de raconter mes propres histoires. Et inévitablement, quand on commence à vouloir raconter des histoires, on a aussi envie d'en parler. Donc j'ai commencé à en parler à mes proches, à mon entourage, à mes amis, qui m'ont dit « Ah, mais il y a quelque chose, il faut que tu ailles plus loin ». Et cette envie de le partager au plus grand nombre est venue vraiment naturellement et progressivement. Donc moi, je dirais que ça a été une logique, en fait, du point de départ de « je veux faire quelque chose » jusqu'à le partager.
1: C'est surtout l'envie du partage, c'est pas le fait de voir les projecteurs braqués sur vous.
4: Ah non, pas du tout. Moi, je suis quelqu'un d'assez timide de nature. Donc l'idée du projecteur, d'être connu, d'avoir un nom, non, c'est vraiment l'idée de partager mon point de vue et ma manière d'écrire.
1: Vous êtes quelqu'un de très intérieur, par nature ?
4: Oui, tout à fait. Et je pense que c'est ça qui m'a donner envie d'écrire et de développer l'écriture, en fait. L'écriture est quelque chose d'assez personnel au début, et quand, une fois qu'elle est réalisée, qu'elle est terminée, on peut la partager, mais c'est quelque chose de moi à moi, je dirais, oui.
1: Et cette envie d'écrire, elle vous vient de loin ?
4: Oui. Alors, moi, j'écris vraiment depuis, je dirais, environ mes 12 ans. Parce que c'est, et d'ailleurs, on en parlera dans L'ombre du rêveur, le protagoniste a cet âge-là. C'était une période où j'étais très introverti, très timide. J'avais des difficultés à m'exprimer avec d'autres, à exprimer mes problèmes. Et l'écrire m'a beaucoup aidé, en fait. Donc j'étais du genre, quand j'avais un problème avec quelqu'un, si je n'arrivais pas à l'exprimer, je lui écrivais un mot et je le partageais ainsi. Donc ça a été un outil dans un premier temps, et progressivement cet outil s'est transformé en « tiens, je peux créer des histoires, je peux créer autre chose que juste écrire des problèmes », en résumé.
1: Et vous faites partie d'une famille qui a déjà, par exemple, la littérature ou l'écriture dans ses gènes, en quelque sorte, un milieu familial qui vous porte à cela, ou bien votre milieu familial, il vous a peut-être encouragé ou découragé en disant « oui, mais attention, je suis d'aventure ». Comment il a réagi, ce milieu familial ?
4: Assez différemment en fonction des personnes. Je dirais que d'un point de vue général, ma famille est une famille assez diverse, mais personne ne travaille dans le monde littéraire, ou je dirais plus généralement dans le monde artistique ou des médias.
1: Donc vous n'êtes pas un fils de...
4: Non, du tout. Non. Par contre, je suis un fils d'indépendant, une famille d'indépendants. Donc on est vraiment dans la famille. Notre leitmotiv, c'est un peu, si vous voulez quelque chose, il faut travailler pour l'avoir. Donc très autodidacte, autonome, à pousser à s'émanciper personnellement, je dirais. Et c'est vrai que j'ai quelques membres de la famille qui adore lire, qui adore l'écriture généralement, mais qui ne le pratique pas. Et quand j'ai commencé, comme je vous l'expliquais, à vouloir écrire des histoires moi-même, et que j'ai commencé à en parler à mes proches, j'ai justement eu 2-3 proches, notamment ma maman, à qui je dédie ce premier ouvrage, qui ont un peu repéré, je dirais, ce début d'écriture, et qui m'ont dit « Écoute, je crois qu'il faudrait travailler ça, parce qu'il y a un petit quelque chose derrière ».
1: Ah bon, c'est ça. Et donc finalement, vous avez fait une percée à l'intérieur du milieu familial, et peut-être il y en a d'autres qui auront envie de vous suivre.
4: Oui, je l'espère, ça c'est sûr, oui.
1: Et l'école, Antoine, la formation que vous avez reçue, c'est une formation davantage axée sur le littéraire ?
4: Alors non, pas du tout. Moi, je suis rentré dans une école, on était vraiment dans une optique, je dirais, traditionnelle. Donc une école secondaire qui préparait à l'université pour potentiellement faire des études. Bien entendu, la question du littéraire s'est posée dans mon parcours. Mais au début, je ne savais pas trop. Hein, je me cherchais vraiment beaucoup. L'écriture, c'était un projet. J'ai été élevé d'une façon assez pragmatique. Donc on peut rêver on peut rêver de devenir chanteur, écrivain, etc. Mais il nous faut un métier derrière concret. Parce que percer dans l'art, en tout cas, c'était la vision de ma famille, percer dans l'art, bah, beaucoup d'appelés, peu d'élus. Donc moi, je m'étais vraiment mis cette idée en tête de je dois avoir un métier stable et derrière développer mon projet, en fait. Donc non, ma formation, c'était vraiment une formation générale jusqu'à l'arrivée de la haute école où là, j'ai tenté une percée dans le milieu du cinéma. En cours de route, je me suis rendu compte que j'avais bien plus une identité littéraire qu'une identité de technicité sur le monde du média. Et c'est comme ça que, bah, de fil en aiguille, je me suis retrouvé à suivre la lignée indépendante de ma famille et continuer à travailler sur mon projet sur le côté.
1: Et quand vous étiez dans le secondaire, j'imagine que vous vous précipitiez sur les rédactions et autres dissertations, non ?
4: Oui, c'est vrai que ça faisait partie de mes cours préférés. J'ai eu la chance de rencontrer des professeurs qui m'ont d'ailleurs soutenu dans mon projet, qui m'ont appris beaucoup de choses, que je remercie s'ils m'écoutent et s'ils se reconnaissent, et qui ont vraiment été pour moi des références, en fait.
1: Et vos profs, ils savent que vous écrivez maintenant et que vous avez déjà sorti un premier roman ?
4: Oui, oui, tout à fait. Oui, j'ai des contacts avec eux.
1: Ils doivent être fiers, hein ?
4: Ils sont fiers, je ne sais pas, mais je pense que ça les touche personnellement de se rendre compte que je vais vous le dire, j'ai eu un échange justement avec l'un d'eux hier qui me disait que pour un professeur dans le français de nos jours, c'est clair que ça a une forme de symbolique de voir un élève qui a plus de 10 ans rêver, hein, les étoiles un peu pleines les yeux, c'est pas très concret, on se cherche un peu et tout d'un coup on se retrouve dans le milieu de l'édition avec un merci, c'est clair que ça touche et ça fait plaisir.
1: Oui, on imagine, c'est un beau prolongement de leur enseignement. Évidemment, bravo Antoine, on ne peut que tirer son chapeau face à un projet comme celui-là d'un jeune qui aboutit et qui promet bien.
4: Merci beaucoup. En tout cas, merci de m'avoir reçu. Merci aussi de m'avoir écouté pour les auditeurs. Et je dirais que c'est un peu grâce à vous, en fait, vous ici qui me recevez, ceux qui nous écoutent, ceux qui me suivent depuis le début. C'est qu'on a envie de partager un projet et que derrière, il y a des personnes qui sont réceptives, qui vous encouragent. Je crois qu'on ne peut pas rêver mieux que ça.
1: Bon succès en tout cas. Au revoir Antoine, à une prochaine.
4: Merci, au revoir et à bientôt.
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Bienvenue à toutes et à tous dans ce nouveau numéro de La Courte Échelle. C'est toujours Nicolas Pérez qui a réalisé pour nous et enregistré notre générique qui a pour titre Cité Céleste. Et c'est toujours lui également qui nous a composé le liner. Petite précision emportée, eh bien aujourd'hui il y a encore dans ce programme des nouveautés et des découvertes. Et nous allons commencer tout de suite ces découvertes avec un habitué de l'émission, à savoir Rémi Boisbesseau et sa toute nouvelle production, fraîchement sortie des studios, ça s'appelle Patatrap. Rémi Boisbesseau, on ne le présente plus. Son nouvel album s'appelle Une session différente. Il est accompagné de Lucy in Blue. Patatrap, Rémi Boisbesseau et Lucy in Blue.

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0: Le sauvage qui fout le camp dans cette chanson patatrap, clin d'œil aux chansons précédentes de Rémi Boisbesseau, accompagné pour cet album qui s'appelle Une session différente de Lucy in Blue.
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0: Le groupe Dot Nemo, évidemment, est un groupe familier de cette courte échelle, de cette émission. Les voici avec leur dernier titre en date, Inkipir, Dot Nemo.

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0: Eleanora a choisi son nom en référence à Aliénor d'Aquitaine, qui est un célèbre personnage historique du Moyen-Âge, originaire de sa région natale. Bercée très tôt au son de la chanson française, Eleanora est surtout touchée par Patricia Cass et Morane pour leur voix. Plus tard, lorsqu'elle s'installe en région toulousaine, elle y découvre Nougaro. Eleanora suit des cours de technique vocale durant une dizaine d'années en région toulousaine. Ce n'est que vers la fin de ce long apprentissage qu'elle découvre son véritable grain de voix. Plus tard, elle complète ses connaissances en pratiquant du chant improvisé et du cajon. La voici avec La part des choses, Eleanora.

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3: Eh ben, je voulais faire un petit coucou aux auditeurs de Radio Equinox, Radio Découverte, hein, c'est bien ça. 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
4: Un grand merci, monsieur Lucenerry.
0: Séverine Close, vous la connaissez, elle est une habituée de la programmation de la courte échelle, le rendez-vous des artistes indépendants. Elle est ici accompagnée de Mademoiselle Honorine, une chanson qui a été réalisée également pendant le confinement et qui parle de ce souci. Le titre de cette chanson, c'est « Il y aura un avant et un après ». Séverine Close et Mademoiselle Honorine.

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1: Fred Charrier en est à son troisième album. Celui-ci, il a pour titre Différent, et c'est le titre éponyme de cet album qui vient juste de sortir, que l'on va écouter ensemble.

0: Différent, le titre éponyme du nouvel album de Fred Charrier.
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0: Nous allons écouter un extrait du single de titre de Christian Gaudron. Il a un parcours assez atypique. Il était d'abord typographe, il a travaillé à France 3, puis à Canal+, et est devenu photographe de star. Il a rencontré notre ami Jackie Reagan, qui l'a enregistré. Et voici notre page blanche, Christian Gaudron.

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1: La courte échelle du jour est consacrée aux chanteuses. Voici Luna Les Larmes avec C'est comme ça. Son album Pace est sorti en avril dernier.

0: Luna les larmes, c'est comme ça.
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0: Lib est une artiste de Haute-Savoie, elle est actrice, chanteuse, écrivaine et auteure. Après être passée par le cours Florent, elle a travaillé avec Claude Lelouch, notamment sur le film Homme-Femme Mode d'Emploi, ainsi que sur d'autres petits rôles. Elle a aussi participé à la comédie musicale La Tatin et Le Temple du Soleil. Elle écrit des contes musicaux pour enfants et elle collabore pour ses titres, dont celui que nous allons écouter, Échec et Mat, avec Roland Fontana, qui est auteur-compositeur pour le groupe Crumble.

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1: Le parcours de Perrine est bien différent de certains autres artistes. Depuis sa plus tendre enfance, elle est passionnée de sport et plus particulièrement de gym. À 6 ans, Perrine apprend pourtant le piano, mais le solfège la rebute et elle abandonne après 2 années. Suite à un accident qui l'a fait quitter sa première passion, donc la gymnastique, elle retourne vers la musique et la voici avec un titre qui s'appelle « Loin ». Perrine.

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2: Gérard Jung est chanteur, auteur, compositeur. Il nous invite au voyage avec son concert Paris-Delhi. Il peaufine, il distille ses chansons qui nous emmènent sur les routes de France, d'Afrique, d'Inde, de Tzigani pour nous livrer des textes humanistes, vrais et saillants. Une écriture embrasée, sensible et réaliste qui nous fait croiser des personnages pittoresques comme par exemple Amédée. Gérard Jung.

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2: Kenny Benoit a participé à différents concours et spectacles. Il a commencé, comme beaucoup de chanteurs, à faire des reprises. Le hasard de la ville lui a fait rencontrer un auteur, en l'occurrence Gérard Morel, et des compositeurs, Albert Goldstein et Michael Parentoen. Et ceux-ci lui ont permis d'enregistrer des titres inédits. Le voici, Kenny Benoit, avec La Force du Vent.

French Crooner est originaire de Paris. C'est un artiste polyvalent. On le voit aussi bien sur les scènes de grandes salles de spectacle que d'opéra. On le voit également au théâtre et au cinéma. Il réalise également des animations, notamment pour la ville de Paris. Il est aussi modèle photo. Et le voici avec Eden Turquoise, French Crooner.

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French crooner Eden Turquoise. C'est ici que se termine le rendez-vous des artistes indépendants, la courte échelle pour aujourd'hui. On se retrouve très bientôt pour la suite des découvertes des artistes indépendants qui composent le programme. J'espère en tout cas qu'aujourd'hui vous avez passé, grâce à nous, un bon moment et que vous avez découvert des artistes qui vous ont plu. Un grand merci encore à Nicolas Pérez qui réalise chaque semaine notre générique et notre liner d'accompagnement. Un grand merci également à la technique pour encore aujourd'hui avoir fait des prouesses avec le montage de tous ces artistes. Et croyez-moi, ce n'est pas évident. Et un grand merci également à l'équipe de la radio qui nous conseille régulièrement pour le choix des artistes. Un merci aussi bien sûr à tous ces artistes pour la qualité de leurs prestations. Excellente continuation.

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À très bientôt, soyez heureux.

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1: Il est 9h.
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4: Bonjour à tous et bienvenue au Talent d'hier et d'aujourd'hui. Alors la musique a toujours occupé une place prépondérante dans nos vies et les chansons en particulier ont le pouvoir de capturer et de refléter les tendances et les attitudes de la société. Au fil des décennies, de nombreuses chansons nous ont incités à consommer et à boire, souvent à travers des textes anodins mais mémorables. La langue française, avec sa richesse et sa subtilité, offre un terrain fertile pour les jeux de mots. Les artistes l'utilisent pour créer des paroles qui captivent l'auditeur. Ces jeux de mots peuvent être légers et humoristiques. Les chansons qui abordent ces thèmes ont marqué de nombreuses générations. Elles sont souvent associées à des souvenirs de jeunesse, des fêtes entre amis ou des moments de liberté. Elles peuvent influencer nos comportements, parfois de manière inconsciente, en normalisant ou en glorifiant certains modes de vie.
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4: La chanson « Les petits pains au chocolat » de Joe Dassin raconte une histoire touchante et quelque peu comique d'un jeune homme myope dont la routine quotidienne l'amène chez une belle boulangère. Alors chaque matin, notre protagoniste, les yeux rivés sur ses précieuses pâtisseries, manque de remarquer la beauté et l'affection évidente que la boulangère lui porte. Notre héros est un jeune homme dont la myopie n'est pas seulement une condition physique mais également une métaphore de son aveuglement face aux choses importantes de la vie. Alors chaque matin, il pousse la porte de la boulangerie, le cœur et l'esprit focalisés sur l'achat de son petit pain au chocolat ou chocolatine si vous préférez pour satisfaire tout le monde. La boulangère, une figure de charme et de douceur, est captivée par ce client particulier. Son affection pour lui est palpable à travers ses gestes délicats et ses sourires timides. Chaque jour, elle espère qu'il lève enfin les yeux de ses pâtisseries pour apercevoir l'éclat de ses sentiments. Bien que distrait par les douceurs sucrées, le jeune homme est également rêveur, la tête souvent plongée dans les étoiles autant que dans les gâteaux. Alors cette dualité entre sa passion pour les pâtisseries et son esprit rêveur crée une dynamique touchante et universelle. Il est abordé par un mode de douceur, ne réalisant pas que la véritable douceur se tient juste devant lui, derrière le comptoir.

La chanson Les Cornichons de Lino Ferrer nous transporte dans un univers de simplicité, de convivialité, où le plaisir de partager un pique-nique à la campagne est au cœur de l'expérience. Cette chanson nous évoque un doux souvenir de notre enfance lorsque nos parents chargeaient la voiture de victuailles et de boissons soigneusement conservées dans l'incontournable glacière. Qui n'a pas le souvenir de cette nappe à gros carreaux étalée sur l'herbe, prête à accueillir pêle-mêle la viande froide, le saucisson, la salade de tomates, sans oublier la limonade bien fraîche. C'est un moment de pur bonheur, empreint de rire et de partage en famille. La chanson capture parfaitement cette nostalgie avec une touche d'humour et de légèreté. Dans cette chanson des Cornichons, Lino Ferrer se livre à un inventaire détaillé de la nourriture et des condiments essentiels à la réussite d'un véritable déjeuner en plein air. Le charme de la chanson réside dans sa capacité à rappeler l'importance des petites choses et des moments partagés avec nos proches. En écoutant Lino Ferrer, on se remémore ces instants précieux où l'on savoure chaque bouchée en bonne compagnie, loin du tumulte de la vie quotidienne. Les Cornichons n'est pas seulement une chanson sur la nourriture, mais un hymne à la joie simple, la vraie vie.

Restons dans notre tendre enfance, du temps où nous mangeions à la cantine. Alors pour ma part, je ne peux pas dire que j'en garde un bon souvenir, mais là je vous parle d'une époque que les moins de 50 ans n'ont pas connue. Il semblerait que dans les années 70-80, la qualité des cantines scolaires se soit nettement améliorée, à tel point que Carlos nous déclarait en chantant qu'il préférait manger à la cantine. La cantine scolaire est un lieu qui évoque pour beaucoup des souvenirs d'enfance, qu'ils soient agréables ou non. Pour certains, c'est un endroit où l'on partageait des repas avec les amis, alors que pour d'autres, c'était synonyme de plats peu appétissants et de longues files d'attente. Revenons sur ces souvenirs d'une époque où les cantines n'avaient pas encore évolué vers la qualité que l'on connaît aujourd'hui. Dans les années d'après-guerre, les cantines scolaires étaient souvent perçues comme des lieux où l'on servait de repas basiques, parfois insipides. Les conditions étaient rudimentaires et les repas étaient surtout conçus pour être nutritifs et abordables. Les souvenirs de cette époque évoquent souvent des plats comme la semoule, les épinards trop cuits et des desserts du type flan ou compote. Le chanteur Carlos, avec sa célèbre chanson « Manger à la cantine », a capturé cette évolution en déclarant sa préférence pour les repas à la cantine, illustrant ainsi le changement d'opinion publique. Cette chanson a contribué à rendre l'expérience de la cantine plus positive et a aidé à propulser l'idée que manger à la cantine pouvait être agréable.

0: En référence à mon introduction sur la richesse de la langue française, on peut très facilement verser dans l'humour en comparant les qualités gustatives d'un repas au restaurant en compagnie d'une jeune femme rencontrée pour une première fois et le moment fatidique où arriver à la chambre d'hôtel se retrouver devant une comparaison pas très flatteuse pour la dame en reprenant notamment le menu de ce qui avait été servi un peu plus tôt au restaurant. Vous l'aurez tous compris, je fais allusion à Fernandel avec sa chanson « Félicie aussi ».
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1: Ah oui, c'est une vraie caricature. Alors, dans certaines familles croyantes, il est de coutume de commencer le repas par une prière de remerciement au Seigneur. Cependant, l'artiste Patrick Topaloff a su transformer cette tradition en une chanson originale où les remerciements se font à la fin du repas. Cette chanson entraînante a su captiver l'imagination des enfants qui adorent la chanter en chœur. La chanson de Patrick Topaloff est connue pour ses paroles simples mais significatives qui invitent à la gratitude et à la joie. Voici un aperçu des thèmes abordés dans cette chanson. D'abord, le rythme est entraînant, la mélodie est facile à retenir et invite à taper dans les mains et à danser. Participation collective, bah oui, chanter en groupe renforce le sentiment d'appartenance et de camaraderie parmi les enfants et la simplicité des paroles. Les mots sont accessibles, ce qui permet aux plus jeunes de comprendre et de s'approprier le message de gratitude. En somme, la chanson de remerciement de Patrick Topaloff est bien plus qu'une simple rituelle, c'est une célébration de la vie et de la communauté qui laisse une impression durable dans le cœur de tous ceux qui la chantent.

La chanson La Confiture, interprétée par les frères Jacques, est un véritable chef-d'œuvre de la chanson française qui montre avec humour et tendresse une tranche de vie quotidienne que nous avons plus ou moins tous vécue. Oui, effectivement, cette fameuse tartine de confiture qui tombe du côté de la confiture au sol, on a tous connu ça. Alors ce morceau, à la fois nostalgique et comique, évoque la simplicité et la beauté des petits plaisirs de la vie. Les frères Jacques, connus pour leur performance théâtrale et leur habileté à transformer de simples chansons en véritables spectacles visuels, ont su rendre La Confiture inoubliable. Leur interprétation en mime avec précision et exagération, la préparation et la dégustation de la confiture, ajoutant une touche de comédie qui ravit forcément le public.

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1: Oui, j'ai voulu garder donc cet enregistrement, c'était dans le cadre d'un concert, c'était simplement pour vous faire rendre compte à quel point, donc, quand les frères Jacques se produisaient, à quel point donc ils déclenchaient vraiment un enthousiasme incroyable. Maintenant, on va retrouver Bourvil, de son vrai nom André Rimbourg, qui était une figure emblématique de la chanson française, connue pour son humour et sa gentillesse. Il a marqué les esprits avec des chansons pleines de joie et de simplicité. Parmi ses œuvres inoubliables, il y a Salade de fruits, qui reste un classique et qui évoque la douceur de vivre et l'amour. La chanson Salade de fruits est un hommage à l'amour et à la nature. Bourvil utilise des métaphores fruitées pour décrire la beauté de sa bien-aimée. Les fruits symbolisent ici la fraîcheur, la douceur et la diversité des sentiments amoureux. Bourvil joue avec les mots de manière ludique et poétique. Les coupes de fruits, une coupe de fruits comme les bananes, les pop et poires, et décrivent les charmes de sa compagne, transformant ainsi une simple salade de fruits en une déclaration d'amour amusante et touchante. La mélodie de Salade de fruits est joyeuse et entraînante. Elle invite à la danse et au sourire, reflétant parfaitement le style jovial de Bourvil. La musique simple mais efficace, qui permet d'ailleurs de briller à travers ses paroles et surtout de rester dans la mémoire collective, même 30 ou 40 ans ou 50 ans après, on a encore cette mélodie en mémoire. Donc on retrouve Bourvil avec Salade de fruits.

La chanson qui va suivre, Cholestérol, est née d'une idée simple, composer un morceau de rock'n'roll avec une rime en roll. En tant qu'auteur-compositeur de cette chanson, j'ai exploré divers mots se terminant par all pour trouver la rime parfaite. C'est alors que cholestérol m'est venu à l'esprit, complétant idéalement la rime avec rock'n'roll. Cependant, une rime accrocheuse n'était que le début, il fallait aussi une histoire drôle racontée en quelques minutes seulement. L'idée s'est finalement cristallisée autour d'un personnage d'une cinquantaine d'années confronté à des problèmes de cholestérol. Ça va parler à quand même à pas mal de personnes. Ce protagoniste se retrouve sous la surveillance attentive de son épouse qui, pour le bien de sa santé, le prive des petits plaisirs de la vie, et cette situation à la fois comique et touchante sert de toile de fond à la chanson, permettant d'aborder des thèmes universels tels que l'amour, la santé et les compromis dans la vie de couple et dans la vie de tous les jours. On retrouve Cholestérol avec le groupe Baliverne et votre serviteur.

Pour la chanson qui va suivre, je vous emmène faire un petit tour au cœur du Québec pour découvrir l'univers musical d'un groupe très apprécié qui s'appelle Blue Jean Bleu. C'est un groupe québécois qui a atteint une popularité incroyable avec leur chanson Coteau Ouaté, qui a dépassé quand même plus de 30 millions de vues, ce qui est important sur YouTube bien évidemment. Alors, mais ce n'est pas que cette chanson dont je vais vous parler, nous allons plutôt explorer une autre chanson de leur répertoire qui s'inscrit parfaitement dans le thème de cette émission, J'ai mangé trop de patates frites. Oui, J'ai mangé trop de patates frites, se distingue par son ton léger et humoristique. Elle raconte l'histoire d'un personnage qui ne peut plus résister à l'appel des frites. Dès qu'il commence à en manger, il ne peut plus s'arrêter. Cette addiction culinaire et des peintes avec une telle légèreté que l'auditeur ne peut s'empêcher de sourire. Il est intéressant de noter que le groupe a choisi le mot « frites » au lieu de « chips », car au Québec, il est courant de préférer les mots français pour éviter l'anglicisme, ce qui pourrait expliquer d'ailleurs ce choix, parce qu'en fait, à mon avis, c'est des chips. Hein. Mais bon, c'est comme ça. Alors, peut-être aussi que « frites » s'intégrait mieux dans la rime aussi de la chanson. Ça aussi, c'est important. En somme, Blue Jean Bleu nous offre, avec cette chanson, un moment de détente et de sourire, une évasion musicale qui nous rappelle qu'au au-delà des grands succès, il y a aussi les petits plaisirs de la vie. Alors, à la prochaine fois que vous vous retrouverez devant un paquet de frites, et pensez à cette chanson et savourez chaque instant.

Et en prime, on avait l'accent québécois. Maintenant, je vais vous parler d'une chanson que tout le monde connaît, Banana Split. La métaphore de la vie de Banana Split suggère une expérience délicieuse et plaisante tout en laissant entendre des sous-entendus plus adultes. Cette dualité, pardon, entre innocence et suggestion est au cœur de la chanson. Les chansons à double sens est un exercice utilisé depuis fort longtemps. Pour peu que vous soyez un expert en contrepétrie, votre champ d'action est illimité, même avec des petites comptines pour enfants, pouvant se cacher d'ailleurs derrière des significations très osées. J'en veux pour preuve cette illustre chanson que l'on faisait chanter à nos chères têtes blondes donc dans les écoles. Je cite « il court, le furet ». Vous me permettrez de ne pas traduire donc le sens caché de cette comptine. Alors les chansons qui nous incitent à consommer notamment et à boire font partie intégrante de notre culture musicale, grâce à la richesse de la langue française que je précisais un petit peu plus tôt, et au talent bien sûr des artistes. Alors ces chansons réussissent à captiver notre imagination tout en nous faisant réfléchir sur nos propres choix et comportements. En fin de compte, apprécier la musique tout en restant conscient de ses messages est une compétence précieuse pour naviguer dans le monde moderne.

Il existe certaines pièces instrumentales qui portent le nom d'ingrédients, de fruits et de légumes. Et un exemple éclatant d'accompagnement de ces légumes et à des morceaux instrumentaux, c'est Green Onions, enregistré en 1962 par Booker and the MGs. Mondialement connu et souvent utilisé d'ailleurs en fond sonore pour accompagner des spots publicitaires, cette pièce musicale avait une caractéristique particulière pour l'époque, c'est qu'elle réunissait des musiciens blancs avec des musiciens noirs. Est-il nécessaire de rappeler qu'au début des années 60, la ségrégation raciale sévissait un peu partout aux États-Unis. Mais alors pourquoi avoir donné ce titre de Green Onions à l'origine? Parce que oui, c'est pas évident. Et en fait, cette pièce musicale s'intitulait à l'origine Funky Onions. Mais cette appellation sonnait un peu comme un gros mot, d'où le changement en Green Onions, motivé selon les commentaires de l'époque par un chat. Il y aurait eu un chat dans l'histoire nommé Green Onions. Donc on écoute de Booker and the MGs avec Green Onions.

Avec la chanson qui va suivre, le blues du frigidaire, c'est l'histoire d'un homme confronté à une double solitude. Celle de l'abandon amoureux de son épouse et celle de l'absence de nourriture. En tant qu'auteur et compositeur, mon intention était de peindre un tableau réaliste de ce moment de désespoir. L'histoire commence d'ailleurs par l'arrivée d'un homme chez lui après une longue journée de travail. L'attente d'un accueil chaleureux se transforme rapidement en désillusion lorsqu'il découvre que sa maison est vide de toute présence et qu'en fait sa femme l'a plaqué. Alors le symbole central de la chanson est le frigidaire vide. L'homme ouvre la porte du réfrigérateur avec l'espoir d'y trouver quelque chose à se mettre sous la dent, quelque chose qui pourrait combler son ventre et apaiser un peu cet esprit tourmenté. Ne trouvant rien dans le frigidaire, il se tourne vers les placards, fouillant avec une intensité désespérée pour en final tomber sur une bouteille de fine qu'il s'emploiera à vider. Pour respecter l'esprit de la chanson, mon interprétation laisse à penser que je suis en état d'ébriété. Je précise que c'est un rôle de composition. Le cœur de la chanson repose sur le désarroi amoureux de cet homme affamé. Alors, la combinaison de la faim physique et émotionnelle crée un blues très particulier, donnant à la chanson une réelle authenticité. Je précise que cette chanson n'est pas autobiographique.

Pour parler des talents d'aujourd'hui, je vous propose de retrouver un globe-trotteur du blues et du rock'n'roll en la personne de Marcus Carr, que j'ai découvert par hasard sur Facebook. En dehors de son talent d'artiste, son originalité réside sur le fait qu'il se produit un peu partout dans le monde en s'installant sur les places publiques avec tout son matériel électronique, sa guitare et son micro. Et grâce à ses équipements électroniques, ses applications de musique d'accompagnement en loop, il reproduit la présence d'un groupe au complet, batteur, bassiste, guitare, accompagnement et guitare solo. Il se produit dans des lieux et des pays totalement improbables, le Maghreb, en Corée du Sud, en Australie, en Europe bien évidemment, mais toujours en place publique. Je pense que cette façon de se produire un peu partout dans le monde nécessite un petit pactole financier personnel, car ce n'est pas avec les quelques pièces de monnaie qu'il récolte suffirait de financer ses voyages autour du monde. Gypsy Queen.

clôturer cette émission, je vous propose une reprise d'une chanson de Jacques Dutronc, L'Opportuniste, interprétée par un groupe qui s'appelle Les Polis Sont. Alors j'appelle parce que c'est important, les polis comme des personnes polies, plus loin sont, ils sont polis. C'est assez particulier, nous sommes dans une ambiance plutôt jazzy, mais pour la petite histoire, il faut savoir que les polissons ont un petit côté provocateur.

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1: On arrive déjà à la fin de cette émission. Je vous rappelle que vous étiez en compagnie de JCV aux talents d'hier et d'aujourd'hui. En ce qui nous concerne, on se retrouve semaine prochaine, même heure, même endroit. En attendant, portez-vous bien et surtout, n'oubliez pas qu'un monde sans musique, c'est une fleur sans parfum. 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
1: Il est 10h.
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0: L'été pour Trainé, quel chanteur incarne mieux l'esprit français que Charles Trainé ? Si proche encore de nous, si moderne, même s'il faut savoir que s'il avait vécu, il aurait en 2013 exactement 100 ans. C'est qu'il a révolutionné la manière de chanter le bougre en amenant dans ses compositions une part d'authentique poésie, de fantaisie surréaliste et une rythmique swing typique des années 40 et de l'immédiate après-guerre. Un humour un peu distant, moqueur aussi, pour résister à la mélancolie et aux angoisses existentielles. Une joie de bon vivant, sachant jouer avec les mots. Ce chanteur fou, sautant sur les pianos et arborant un feutre mou, a eu l'idée de mélanger avec une incorrigible énergie ce qui faisait la marque de la province française d'avant-guerre, souvenez-vous de Douce France, en pleine mutation, avec les apports de rythme et d'allure décontractée de l'Amérique. On sait l'ami Charles, grand admirateur de Gershwin et de Fats Waller. Les deux premiers épisodes de notre saga consacrée au grand Charles Trainé nous ont fait découvrir l'amour qu'il portait à sa maison natale et à la ville qu'il a vue naître, Narbonne. Mais aussi à celle où il fit ses études, Perpignan, la même où il passa une partie de son enfance et de son adolescence. Son père, notaire, mais violoniste amateur, a dû inoculer en lui le plaisir de la musique. Et sa mère l'a fait baigner, à la faveur de son second mariage, dans le milieu et le monde du cinéma. Très tôt, dès l'âge de 13 ans, Charles Trainé s'intéresse au théâtre, à la poésie et à la littérature grâce au fondateur de l'hebdomadaire Le Coq Catalan, à savoir le poète Albert Baucil, qui sera un véritable pygmalion pour le jeune Charles, lui faisant approcher des poètes comme Max Jacob, Léoto, des artistes comme Antonin Artaud et par la suite Pablo Picasso lui-même grâce à sa grande complicité avec son ami Max Jacob. Fou, notre chanteur l'était sous bien des aspects. L'impertinence d'abord, qu'il avait fait renvoyer du lycée de Perpignan pour injure au surveillant général. L'originalité graphique ensuite, c'est lui qui concevait ses propres affiches, n'arrêtant jamais de peindre et de dessiner. Et l'originalité tout court. On sait que son fameux « Il y a de la joie » a été écrit pour un ami à l'occasion de son mariage. Quel plus beau cadeau, en effet, pour cet ami de chanter pour la première fois cette chanson qui deviendra un véritable hymne à la Trainé « Il y a de la joie ». Tout l'été pour Trainé fait du bien à tous. À lui d'abord pour qu'il soit mieux connu et apprécié. À nous aussi, quoi de plus agréable que de se laisser emmener en balade, en nonchalance et farniente, en compagnie d'un si délicieux créateur et interprète. Nous vous convions à embarquer immédiatement à notre suite pour une dégustation sonore de ce troisième épisode.
1: En 37, 38, jusqu'à 39, 39 c'était déjà un petit peu inquiet, mais enfin, jusqu'à 38, lorsque l'on chantait la joie, cette joie qui revient à la mode de plus en plus, on était loin de la guerre. La seule ombre au tableau, enfin de la guerre, de l'autre guerre, n'est-ce pas ? La seule ombre au tableau était de penser que peut-être la guerre allait éclater, mais personne ne voulait y croire. On chantait fleur bleue, un beau parfum qu'on respire, c'est fleur bleue, puis alors, on ne se doutait pas évidemment qu'il y aurait, après ce fleur bleue, qu'il y aurait le grand boom.

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Elle n'est pas revenue, mystérieux. Oui, a jamais disparu sans adieu. 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La voilà, c'est la petite, l'air joyeux. Non, ce n'est pas elle, quel drame. C'est une assez grosse dame, pas fleur bleue. Alors le printemps, l'automne, sans fleurs bleues. Coule des jours monotones, ciel le pluvieux. Et cette terre que je fredonne sans fleurs bleues devient vieux, ennuyeux. Pourtant, soyons pas tristes pour fleurs bleues. J'en ai là toute une liste, c'est bien mieux. Amourette passagère, joie, peine de cœur légère.

0: traîné tout l'été.
1: Troisième couplet.
0: Douce France.
2: Fleur bleue, Charles Trenet, 1937. Dans 2 ans, la France, l'Europe, puis le monde auront basculé dans la guerre. Ces 2 années où, précisément, Charles Trenet est devenu une star de la chanson. Le fou chantant exalte sa joie dans les théâtres et musicals parisiens et sa bouille de lune écarquille ses yeux de billes au cinéma. Je chante, il y a de la joie, le soleil et la lune, un feu d'artifice de bonheur sur fond de mélancolie, bientôt de tragédie. Charles Trenet est une star, mais il est comme tout le monde, mobilisé. Mobilisé dans un premier temps dans cette drôle de guerre qui ne semble pas vouloir démarrer, ou alors qui ne durera pas, c'est certain. Mais il n'y a pas que les cris terrifiants du Führer. Il y a aussi les prophéties macabres de Hitler qui ne tardent pas à se réaliser. Le 10 mai 1940, l'Allemagne attaque de front les Pays-Bas, la Belgique, le Luxembourg et la France. Charles Trenet entre lui aussi dans la guerre, en chantant. On le dit mort, on le dit juif, on le dit pétainiste, on le dit tout et son contraire. C'est ce Charles Trenet qui ne veut pas qu'on le saisisse qui va écrire et chanter cette douce France au moment où son pays n'est plus tout à fait un pays. Charles Trenet ne cède pas. Il écrit « Que reste-t-il de nos amours » en 1942, puis, au moment de la Grande Libération, en 1945, la folle complainte. Ceux qui n'avaient vu chez lui que joie, bonheur et allégresse savent désormais que même s'il s'est toujours senti grandi par la joie, Charles Trenet est bien né d'une lancinante mélancolie.
0: Baptiste Vignol.
3: Trenet est une superstar, il faut quand même le rappeler.
0: Journaliste.
3: Christophe Maé, par exemple, aujourd'hui, serait une star au rabais par rapport à ce qu'était Charles Trenet à l'époque. Et donc, effectivement, l'occupation, le problème de chanter ou de ne pas chanter, d'aller en Allemagne, bon, mais ça concernait aussi Édith Piaf, Maurice Chevalier, et puis enfin, toutes les vedettes de l'époque.
1: Cette période sombre qui démarre en 1939 va lui permettre peut-être de s'investir un peu plus, quoique, dans le cinéma.
4: On ne pouvait plus faire de tournée, les trains n'étaient pas chauffés, tout ça. Alors je me suis dit, tiens, je vais accepter quelques propositions de cinéma pendant la guerre, pendant l'occupation surtout. Comme ça, on pourra vivoter tranquillement et puis être chauffé aussi, parce que les studios, ne serait-ce que pour les projecteurs, ils étaient chauffés.
5: Comme c'est beau, ce qu'on voit, comme ça, à travers le sable, à travers le verre, à travers les carreaux tenus. Regardez, par exemple, comme c'est beau pour le menuisier.
4: Et j'aimais beaucoup les chansons que Jacques Prévert avait écrites là-dessus. Il y avait une chanson sur ce que l'on peut voir à travers le sable. Et moi, j'avais écrit alors « Quand un facteur s'envole » dans ce film.
6: Adieu, Léonard.
4: Et ce film, donc, était imaginé par Jacques Prévert, donc, qui avait écrit le scénario et les dialogues, et m'avait demandé aussi d'écrire quelques chansons pour le film. J'avais comme partenaire Jacqueline Bouvier, qui a eu un très bel avenir après, parce qu'elle était d'abord une très charmante comédienne, mais elle a tourné d'autres films avec son mari cette fois-ci, et son mari c'était Marcel Pagnol.
7: Pourquoi m'avez-vous amené ici?
8: D'abord pour vous faire plaisir. Ça vous fait plaisir au moins?
7: Oh oui!
8: Bien, moi aussi ça me fait plaisir.
7: Vous n'êtes pas heureux?
8: Non, pas très.
7: Pourtant, vous êtes riche?
8: Oui.
7: Jeune?
8: Oui.
7: Beau? Qu'est-ce qui vous manque?
8: Je ne sais pas, mais sûrement quelque chose.
7: Et puis vous êtes bon. Il ne devrait rien vous manquer.
9: Bouquet de joie, fleurette cueillie par-ci, par-là. Bouquet d'amour, vous êtes le souvenir du temps trop court qui vous a fait fleurir. Mais vous me donnez courage en vous voyant fleur du bel âge. Vous êtes pour moi un bouquet de joie.
4: Bouquet de joie que j'avais tourné donc avec cet acteur merveilleux que Pagnol aimait beaucoup, c'était Henri Poupon, qui arrivait à pleurer normalement. D'ailleurs, je faisais le rôle de son neveu qui revenait de loin. Et alors, quand il me voyait, il me serrait dans ses bras. Il était donc de dos, la caméra dont on ne voyait pas ses yeux. Et moi, je le recevais de face et je voyais qu'il pleurait vraiment. C'était un très bon acteur.
10: Après la guerre, vous n'avez pas retouché au cinéma?
4: Non, j'ai oublié de faire du cinéma, moi aussi, oui. À ce moment-là. Je ne l'ai plus fait parce que, finalement, je n'étais pas fait pour ça. Je préférais profiter de mon métier pour l'exercer pleinement de la façon dont je savais un petit peu le faire, mais surtout pour visiter le monde, parce que je n'ai jamais fait un voyage de ma vie en touriste.
8: On a
5: a téléphoné.
8: Oui, je sais. Deux.
5: Non, monsieur. Trois.
8: Ça n'a aucune importance, Edmond. Soyez vous coucher.
0: Richard Canavo.
6: Il a fait du cinéma parce qu'on lui demandait d'écrire des chansons.
0: Journaliste.
6: Sa motivation, c'était on lui demandait d'écrire des lyrics. Quand il a essayé de faire d'autres choses, ça n'a jamais très bien marché.
1: Mars 1938, c'est l'Anschluss qui marque l'annexion de l'Autriche à l'Allemagne. Le 30 septembre 1938, les accords de Munich ratifient le démantèlement de la Tchécoslovaquie par la France et la Grande-Bretagne. Les Français accueillent leur président du Conseil, Édouard Daladier, comme un héros. S'ils savaient que un an plus tard, ce même Daladier allait s'adresser à eux dans ces termes.
11: En ces heures où se décide le destin de l'Europe, la France nous parle par la voix de ses fils, par la voix de tous ceux qui ont accepté, s'il est nécessaire, le suprême sacrifice. Retrouvons comme eux l'esprit qui anima tous les héros de notre histoire. La France ne se dresse d'un pareil élan que lorsqu'elle a conscience de lutter pour sa vie et pour son indépendance. Messieurs, c'est la France, aujourd'hui, qui commande.
12: Charles Trenet.
0: Didier Varro. Tout l'été pour traîner.
6: Ce qui est bizarre, c'est la période de la drôle de guerre.
0: Richard Canavo, journaliste.
6: Ce sont les 8 mois qui ont duré. On était en guerre sans lettres. Quand il a été recruté, il est parti à Salon de Provence. Salon de Provence, d'ailleurs, où il avait déjà fait son service militaire. Il a retrouvé le même bureau qu'il occupait quand il faisait son service militaire. Et il a passé 8 mois là-bas, comme tous les mobilisés, à s'ennuyer. Et comme il était chanteur, qu'il était déjà une très grosse vedette, le chef de corps, le chef de la caserne, lui a demandé de monter un gala un jour. Donc il a monté un gala, il a fait venir ses amis qui étaient d'énormes vedettes. Il y avait Albert Préjean, je sais plus, il y avait vraiment des très très grosses vedettes de l'époque, Paul Meurice. Et ça a tellement bien marché qu'on l'a fait monter à Paris, on lui a demandé de créer ce qu'on a appelé le théâtre des ailes, c'est-à-dire un théâtre pour divertir les appelés, les soldats. Donc il retrouvait son métier. En fait, il était soldat, mais il s'occupait de spectacles.
0: Mais note, Charles Trenet.
13: Pendant toute la drôle de guerre, c'est-à-dire pendant 8 mois, nous avons sillonné toutes les bases aériennes françaises où nous donnions des représentations. Moi, je chantais le répertoire qui m'avait fait un peu connaître. Biguine à Bongo, Fleur bleue, Y a de la joie, la polka du roi,

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0: Fini la danse, plus de cadence. Ainsi s'achève la polka du roi.
1: Bertrand Dical.
2: Chanter sous l'occupation, c'est gagner sa vie.
1: Journaliste.
2: Chanter sous l'occupation, c'est gagner sa vie en espérant qu'il n'y ait pas trop d'officiellement qui viennent vous voir. La catastrophe pour une Suzy Solidor, c'est qu'elle fait une version française de Lili Marlène, c'est que son cabaret est magnifique, est élégant, est sublime, est extrêmement parisien, est extrêmement chic, et qu'énormément d'officiers allemands viennent dans son cabaret. Donc après-guerre, évidemment, on lui fait payer d'avoir eu autant d'officiers allemands parmi ses clients.
3: Vergnügungen, variété, Casino de Paris, mit sensationnellen Attraktionen und den hübschesten Frauen von Paris. Im Lido, Dîner-Souper, Champs-Élysées, die neue große Revue, Paris en fleurs. Nach der Revue, großes Kabarettprogramm.
4: Le rideau se lève et sur la grande scène restée obscure du casino, Suzy paraît. Sous les feux croisés de deux projecteurs, elle s'avance jusqu'au proscenium. Grande, mince, roulée par une robe noire qui laisse ses épaules et ses bras nus, son beau visage rendu encore plus lumineux par ses cheveux d'or.
5: Voilà ma dernière création, Lili Marlène.
6: 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Devant ce coin-là, belle fois, on s'attendait, rempli de toi, tous deux, l'immense.
7: Il y en a qui ont mis une complaisance particulière à chanter pour les Allemands.
1: Philippe Meyer, producteur à France Inter.
7: Enfin, Suzy Solidor, je ne suis pas sûr qu'elle ait été absolument obligée de faire ce qu'elle a fait. Il y en a d'autres qui l'ont fait parce qu'il fallait gagner sa croûte. Ce qui ne supposait aucune approbation, pas même tacite, de ce qui était en train de se passer. Il y en a d'autres qui ont été un peu couillons. J'ai pas un grand goût pour juger les gens. L'épuration a été tellement dégueulasse, pour dire les choses comme elles sont, qu'il y a des fois on est très content qu'Arletty ait existé et qu'elle ait mis le poing sur la hanche et qu'elle leur ait dit qu'il fallait pas les laisser rentrer.
2: Chanter sous l'occupation, c'est chanter, c'est faire son métier.
1: Bertrand Dical.
2: Alors il faut se battre pour ne pas aller chanter en Allemagne. Quelques stars peuvent se permettre de refuser de chanter en Allemagne ou de poser leurs conditions. Maurice Chevalier qui dit « Je veux bien aller chanter en Allemagne » à la seule et unique condition que chaque fois que j'irai dans un camp de prisonniers, 10 prisonniers venant de Ménilmontant seront libérés. Donc il le fait une fois, on lui donne ses 10 prisonniers, il rentre à Paris, on lui fiche la paix pendant tout le reste de l'occupation. Et les comités d'épuration à la libération auront souvent énormément de difficultés à juger entre la nécessité, le hasard, les circonstances et la vraie compromission. Rien ne dit que le Reich ne durera pas effectivement 1000 ans. Et effectivement, il y aura quelques artistes qui refuseront de monter sur scène dans ces conditions-là. Mais parce qu'ils ont un autre métier, mais parce qu'ils ont d'autres possibilités, mais parce qu'ils peuvent le faire. Mais tous les artistes qui n'étaient pas interdits de scène, soit parce qu'ils étaient juifs, tziganes, communistes, ou interdits par la censure, tous les artistes qui pouvaient travailler sous l'occupation ont travaillé sous l'occupation.
1: Richard Canavo.
8: Un boulanger pendant l'occupation continuait à faire du pain pour vivre et les artistes, en principe, continuaient à travailler pour vivre. Ce qui est vrai avec Trenet, c'est que il aurait été très important pour la propagande allemande de l'avoir dans ses rangs, donc il a été très très demandé. Il a toujours refusé d'aller chanter en Allemagne, à tel point qu'il a fini par être réquisitionné. Et donc là, il était obligé d'y aller, il est parti, il devait faire quatre galas, et il s'est montré tellement odieux, il les a rendus complètement fous, et finalement il a fait que deux galas, et il l'a renvoyé à Paris. Et je me souviens aussi qu'il avait été engagé, je crois, au casino de Paris, je crois, où justement il trouvait qu'il y avait trop d'Allemands. On lui avait assuré qu'il n'y avait pas d'Allemands dans le public, et il s'est aperçu le premier soir qu'il y avait un parterre de verre de gris, et il a fait annuler son contrat parce qu'il refusait de chanter devant eux. Non, franchement, il s'est... moi, j'ai rencontré des résistants, j'ai rencontré des gens très, très impliqués dans cette guerre. Et tous ceux qui étaient déjà des fans de Trenet, puisque c'était une grosse vedette, et tous m'ont dit, s'il avait eu le moindre soupçon sur son attitude, on ne serait pas resté des fans de Trenet. Il parlait couramment allemand et il ne s'en est jamais servi pour communiquer avec les occupants. Jamais, jamais. Il n'y a pas de photo de Trenet avec les Allemands.
2: Il n'y a pas de photo, effectivement.
9: Baptiste Vignol.
2: Et pourtant, Charles Trenet, sur un ton presque léger, évoquait une rencontre avec Adolf Hitler, où ils avaient été présentés l'un à l'autre, ou plutôt Trenet à Hitler. Bon. Et la chose dont il se souvenait, la seule chose d'ailleurs qu'il disait, c'était il était étonnant, il avait les poils de la moustache qui poussaient droit. Et il y a quelque chose, voilà, c'est aussi ça, Trenet, c'est dans la gravité la plus sombre, garder l'étonnement d'un enfant. Il y a une chanson de Charles Trenet qui a paru sur son avant-dernier album, qui s'appelle « Nous, on rêvait », où il résume ses années de guerre à Paris. « Nous, on savait, et pourtant on rêvait ». Enfin, c'est une chanson qui est pas engagée, mais enfin, où il parle de lui vraiment, sans se cacher derrière des histoires, des jardins extraordinaires, des canards qui parlent anglais. C'est lui. Et c'est assez rare dans son œuvre, quand même.

0: Le 22 juin 1940, la France est défaite. Le 17 juin, le maréchal Pétain implore que le combat cesse. Le 18 juin, le lendemain, un certain général de Gaulle écrit et lance de Londres son appel à la résistance française. Le 22 juin, c'est l'armistice entre le Troisième Reich et la France, qui a pour but de mettre en place les conditions de l'occupation. Et pendant ce temps, Charles Trenet est déclaré mort au combat. Bientôt, on dira de lui qu'il est juif et que son vrai nom est Netter. Mort et juif en même temps ou presque. Charles Trenet récupère la calomnie pour faire de la provocation.
1: Charles Trenet, la presse et la presse d'extrême droite a annoncé qu'il était mort, puis elle a annoncé qu'il était juif. Il se fait faire des cartes de visite sur lesquelles il écrit « Charles Trenet, ni mort ni juif ». Aujourd'hui, ça sonne de manière extrêmement sinistre quand on sait ce qui est arrivé à des millions de juifs. Mais sur le coup, c'est la colère d'un jeune homme rêveur, joyeux et swing contre les fachos, grosso modo. Mais il y a, pendant l'occupation, un Charles Trenet qui essaie de rester le même tout en donnant des gages au climat général. Et après la Seconde Guerre mondiale, au moment de la libération, il y a la grande ambiguïté d'une partie du public de Charles Trenet qui se détourne parce que une bonne partie de ce qu'on trouvait chez Charles Trenet avant-guerre, on le trouve après-guerre chez d'autres artistes et surtout chez des gens qui n'ont pas écrit La Marche des Jeunes.
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0: Richard Canavou.
1: Et là, il y a trois aspects dans cette histoire. La marche des jeunes, c'est une chanson qu'il a écrite. C'est Roland Gerbeau, qui était son ami, son agent, qui a dit un jour, la marche des jeunes, il l'a écrite parce qu'il était jeune. Et moi, je sais que c'est une chanson, par exemple, que j'ai chantée en colonie de vacances quand j'étais petit. Et je ne savais même pas que c'était Trenet qui l'avait écrite, d'ailleurs. Il se trouve qu'elle a été adoptée par les jeunesses, les camps de jeunesse du maréchal. C'était l'hymne des camps de jeunesse, mais ça, ce n'est pas Trenet qui l'avait demandé. C'est une chanson qui leur a paru convenir. Donc ça, je pense que je ne vois pas très bien comment on peut lui reprocher d'avoir écrit cette chanson. L'affaire de l'annonce de sa mort, ça relève davantage de l'anecdote que d'autre chose. En revanche, le fait qu'on l'ait accusé d'être juif, on disait qu'il s'appelait Netter, que son nom était l'anagramme de Netter, ça c'est quelque chose de plus sérieux, parce qu'il a été pendant des semaines, des mois, la cible de la presse collaborationniste. Il était pratiquement attaqué dans chaque numéro de Je suis partout par Lucien Rebattet. Il était attaqué aussi à la radio par un... Je ne sais plus quel était son nom, un type qui s'appelait le radioteur, qui faisait la propagande nazie. Et il a été vraiment mis en demeure de prouver qu'il n'était pas juif. Sa maman est allée à Narbonne, à Perpignan, faire des recherches dans les registres. Ça a été très très compliqué. Et ça, c'était vraiment fait pour le lui nuire et essayer de l'abattre.
2: Mesdames, messieurs, à l'intention des nombreux Parisiens qui croient ne plus retrouver leur Paris, Radio Paris a fait un reportage dans les différents quartiers de la capitale. Et nous avons constaté que la vie a presque normalement repris. Les cinémas sont ouverts, les terrasses de café sont pleines de monde, les théâtres, cabarets plutôt, sont déjà réouverts et les dimanches, les gens font queue devant les guichets. On sent que, au fond, rien n'est changé, à part dans les rues. L'uniforme des troupes allemandes se mélange avec les robes d'été des jolies femmes. Si on était celui qui rentre de dehors, il ne trouvera pas un changement dans la capitale française.

0: Autant on peut juger des personnages comme des grands acteurs, comme Bousquet, comme le grand-père de Jardin, comme peut-être des penseurs, des intellectuels, comme Brasillach, qui étaient des militants de ce qu'ils pensaient. La question juive, en général, Trenet est étranger à ça. C'est dommage, on peut le regretter, mais c'est pas un chanteur engagé. C'est pas un wagnérien en art, Trenet, c'est un verlainien.
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0: ça n'a jamais été un chanteur engagé très net. Il a, bon, on peut dire qu'il a, on peut pas dire qu'il a résisté évidemment, mais à sa manière, il a marqué ses préférences. Il a chanté du swing alors que c'était interdit par les Allemands. Il a écrit la chanson Poul Zazou, le mouvement Zazou était interdit par les Allemands. Il avait écrit une chanson pour un de ses amis juifs qui était exilé sur la Côte d'Azur, Si tu vas à Paris, qui était devenu l'hymne de tous les juifs réfugiés en zone libre. Et il a écrit 12 France. Alors 12 France, c'est une chanson. J'ai un témoignage d'un de ces résistants qui d'ailleurs a terminé. Enfin, il est revenu vivant, mais il est parti. Il a été déporté. Qui me raconte que la première fois qu'il a entendu 12 France à la radio, il s'est dit cette chanson va être interdite par la censure. En fait, les Allemands n'ont jamais compris tout ce qu'elle recouvrait, c'est-à-dire cette espèce d'espérance qu'elle faisait naître chez les gens qui l'entendaient.
1: Charles Trenet n'était pas un chanteur engagé, mais qui étaient les chanteurs engagés? Il n'y avait pas de chansons engagées, clairement, frontalement, pendant la guerre. Si on accepte, bon, le chant des partisans, d'accord, mais c'est la seule grande chanson engagée de l'époque. Autrement, il n'y avait pas de chansons engagées. Alors lui, effectivement, Trenet, peut-être, il injectait par petites doses, comme dans Douce France, un vrai message, mais toujours teinté de poésie. C'est un poète avant tout.
0: Tous ceux qui ont assisté à des spectacles, des galas pendant la guerre, disent qu'au moment quand ils se mettaient à chanter Douce France, il y avait un silence de mort dans la salle. Et les Allemands, qui avaient toujours quelques Allemands dans la salle, ne mesuraient pas ce que ce silence signifiait.
2: Oh, Douce France, c'est très ancien.
3: C'est beaucoup plus ancien.
2: Je l'ai écrit pendant l'occupation. D'ailleurs, elle a été interdite.
3: Oui.
2: C'était trop patriotique. Il y avait que celle-là et je chante. Parce que je chante, on se moquait un petit peu des gendarmes et ils n'aimaient pas ça parce qu'ils pensaient qu'on allait se moquer des soldats de l'occupation. Autrement, les autres marchaient. Il n'y a pas eu d'ennui avec les autres. Mais Douce France, ça ne leur plaisait pas du tout. Pourtant, c'est une chanson qui n'avait rien de subversif. Il était normal que l'on chante la France. Ça ne leur plaisait pas.
4: Vous savez que Douce France est une chanson qui est très connue au Canada, où, il faut bien le dire, dans la province de Québec, on est resté un petit peu royaliste en ce qui concerne la France. Et alors un jour, c'est une petite anecdote, mais c'est vrai, le général de Gaulle venait en visite à Québec. Et officiellement, au lieu de lui jouer à la Marseillaise, on lui a joué 12 France. Et le général a écouté ma chanson au garde à vous, comme si c'était un hymne national.
5: Françoise Hardy.
6: Moi qui ne suis absolument pas, qui ne suis pas du tout chauvine ni patriote, ça éveille un tout petit peu une fibre patriotique chez moi, je ne sais pas. Et bien ça réveille justement toute cette époque. Moi j'adorais Jean Gabin par exemple, on ne peut pas rêver plus français que Jean Gabin. Et donc pour moi ça réveille cette période, les films de Jean Gabin, Michel Morgan, etc. Oui, puis Charles Trenet lui-même bien évidemment. Hein. C'est vrai que c'est un côté... Mais c'est vrai qu'il y a quelque chose de très français là-dedans et ça fait partie de probablement de ce que la France a produit de mieux. Enfin, ça en fait partie comme beaucoup d'autres choses.
5: Cabu.
7: Il y a toujours le témoignage de Léo Campion qui était classé à gauche, ce qui est rare. Hein, la plupart des chansonniers étaient à droite. Et lui, il dit qu'il n'a jamais, il n'est pas question de collaborer, qu'entre chaque chanson, il imitait le maréchal Pétain pour se foutre de sa gueule, mais moi je lui reproche pas d'avoir continué à chanter pendant cette période parce qu'il a il a encouragé des gens qui étaient dans le maquis, parce qu'il faut pas oublier que sa chanson Douce France était chantée dans les maquis. Vous voyez, donnait de l'espoir quand même aux gens. Moi je pense qu'on là aussi on lui a fait un mauvais procès. Il n'a jamais collaboré, vraiment. Il n'a jamais chanté Maréchal, nous voilà, on ne peut pas dire ça.
5: Hélène Azéra.
8: Trenet n'était pas un homme d'engagement.
5: Productrice à France Culture.
8: Et je ne vois pas pourquoi je lui reprocherais. Moi, ce qui m'intéresse, ce sont ses chansons. Maintenant, justement, que des gens... Vous voyez, une chanson comme Douce France, par exemple, les pétinistes pouvaient la prendre à leur compte, les résistants pouvaient la prendre à leur compte. Et c'était comme ça.
9: Douce France est une chanson qui me touche beaucoup. Il y est question surtout de souvenirs très intimes d'enfants. C'est pas du tout une chanson patriotarde ni rien. On y sent une solitude et qui se raccroche à des souvenirs de territoire.
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2: France, Roland Gerbeau l'enregistre en 1943, Charles Trenet va attendre 1947.
1: Bertrand Dical.
2: Même si on sait qu'il la chante sur scène. Même si on sait que cette chanson circule sous forme de petit format, avec le nom de Charles Trenet sur la couverture, il ne se cache pas. Ce que chante Charles Trenet, c'est pas la France d'aujourd'hui, en 1943, c'est la France de son enfance, celle des années 20. Alors effectivement, on peut le prendre comme « je chante la France » d'avant la guerre, d'avant Vichy et d'avant la collaboration, mais on peut l'entendre aussi comme « je chante la France d'avant le Front populaire ».
1: Philippe Meyer.
3: Le premier phénomène de la guerre, c'est l'occupation. Et que c'est quelque chose qui est extrêmement désagréable. Et que du coup, voilà, il lui sort 12 France parce que c'est une façon de résister. C'est comme ça... Voilà, c'est le pays. On est chez nous, on n'est pas forcé d'être chez nous d'une façon agressive, mais à partir du moment où vous venez chez nous, ben voilà, 12 France. Je pense qu'on entend cette chanson aujourd'hui après que quelque chose ait basculé qui n'était pas dans la chanson quand il l'a écrite.
1: Richard Canavo.
4: Il a fait un geste qui me semble beaucoup plus significatif, un geste pour marquer qu'il était hostile à la présence des Allemands, c'est quand il a adopté la chanson « Espoir ». C'est la seule chanson dans son répertoire dont il n'a écrit ni les paroles ni la musique. Et c'est une chanson qu'il a chantée presque par hasard. Un jour, il est entré dans un cabaret à Montparnasse. Et il y avait une chanteuse qui chantait plutôt du jazz, qui s'appelait Jacqueline Battel, qui chante cette chanson. Alors, elle interprète cette chanson dans son tour de chant. Et à la fin, Trenet va la voir. Alors, Trenet, c'était son idole absolue. Elle était absolument émerveillée. Et Trenet lui dit, voilà madame, est-ce que vous m'autorisez à chanter votre chanson Espoir ? Donc il a chanté sur scène, il a enregistré cette chanson Espoir, qui était vraiment une chanson qui disait, quand la France aura retrouvé sa liberté, la paix, c'était une chanson pour dire, messieurs les Allemands, soyez gentils, allez-vous-en.

0: Charles Trenet traverse donc la guerre, sans pour autant oublier de composer et d'écrire de nouvelles chansons. Parmi les plus belles, les plus grandes, La Romance de Paris et Bonsoir Jolie Madame en 1941 et en 1942. Donc, que reste-t-il de nos amours ?
1: Moi qui ai repris Que reste-t-il de nos amours, c'était pas du tout mon idée, c'était l'idée d'Alain Bachung.
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1: Chorus. C'est un duo qu'on a fait ensemble, vraiment. Et alors après, je lui ai dit que j'avais le trac depuis un ou deux jours, d'abord de chanter avec lui, ensuite, c'est presque sacrilège de reprendre des chansons pareilles. Et alors, c'est là où il m'a fait cette réflexion formidable, en me disant, il en va des grandes chansons comme des très belles femmes, il ne faut pas trop les respecter.

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1: Moi, évidemment, comme j'aime tout ce qui est mélancolique, nostalgique, etc., c'est vraiment le fond de ma personnalité. C'est ça que je perçois chez lui. Donc, ça veut dire que le bonheur chez lui est toujours teinté de tristesse, de regret, de nostalgie, etc. Et c'est ça qui le rend beau, quoi. C'est ça qui en fait le prix.
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4: Histoire d'une naissance très particulière, celle d'une chanson devenue standard mondial, La Mer.
5: Le texte de La Mer, il a un petit peu pompé Albert Bozil. Je l'ai écrit dans mon livre, il était vivant, ça, là, il s'en est pas formalisé. C'est la mer qu'on va danser, les golfes clairs, tout ça, c'est du Bozil. C'est dans le texte, c'est un poème de Bozil. Poète catalan, qui était un peu son mentor, qui l'a poussé à monter à Paris, qui était très admiratif de son talent. On peut dire qu'il est à la naissance de Trenet, il y a Albert Bozil, qui est très oublié, c'est d'ailleurs très injuste, parce que c'était un poète de grand talent. Alors, ce qu'il faut dire aussi pour la mer, c'est que il a écrit cette chanson donc dans un train. Et il était accompagné de Léo Choliac, c'était son pianiste dans le train. Et ils ont commencé à dire.

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1: Charles, à nous.
2: J'écoute la chanson de la vie qui monte dans le ciel éclatant, murmure des jardins, vibrante harmonie, extase du Brésil au printemps.
3: Vous savez, je ne veux pas me retirer, parce qu'un artiste ne se retire pas. Je crois que c'est le public qui se retire de lui.
4: Charles Trenet, vous affirmez, je ne dirai jamais adieu. Ce qui veut dire, j'irai jusqu'au bout.
3: Oui, je vous l'ai dit tout à l'heure, je pense que ce serait absurde, mais on peut changer d'idée, vous savez.
4: Vous pensez à Chevalier ?
3: On peut changer d'idée, finalement. Et je vais vous dire une chose qui rejoint peut-être une pensée de Monterland, c'est que finalement... Vous avez lu, c'était l'alternance. Et je dis souvent, être fidèle à ses idées, c'est avouer qu'on en a peu. Il se peut qu'un jour je me dise, après tout, c'est le moment maintenant, au revoir. Adieu, enfin. Pourquoi pas.
5: Je suis venu dire que je ne reviendrai pas. Excusez-moi de revenir, c'est pour me dire adieu.
6: Quand on parle d'adieu, on se demande toujours si c'est vraiment sérieux, Charles Trenet. Ce sont vraiment des adieux que vous allez faire ?
5: C'est-à-dire, quand d'autres artistes ont parlé de leurs adieux, ça n'était peut-être pas très sérieux, et c'est pour ça qu'on croit que moi je ne le suis pas. Mais on verra bien que c'est vrai.

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1: Chers amis d'Equinox, dans le cadre de notre souci du bien-être du monde animal, nous rencontrons aujourd'hui le docteur Céline Degey qui dirige le cabinet vétérinaire Bivette, installé 361 chaussée de Dinan à Namur-la-Plante, et elle est accompagnée de Céline Pirlet, son assistante vétérinaire, qui aura peut-être l'occasion d'intervenir au cours de cette interview. Docteur Degey, bonjour.
2: Bonjour, bonjour à tous.
1: Et Madame Pirlet, bonjour à vous.
2: Bonjour, bonjour tout le monde.
1: Alors, chers amis, eh bien, vous posez certainement beaucoup de questions concernant le monde animal. Alors, et quand vous passez ici chaussée de Dinan 361 devant l'enseigne Bivette, vous êtes peut-être un peu interpellé en disant, tiens, qu'est-ce que c'est ? Manifestement, avec l'enseigne qui est très voyante, on sait qu'on y traite les animaux. Mais docteur Degey, quelle est l'origine du nom de Bivette ?
2: Alors, Bivette, ça tire son origine de BE pour Belgique et VET pour vétérinaire. En fait, il s'agit d'une structure regroupant plusieurs cabinets vétérinaires ici en Belgique, ce qui permet justement de différencier Bivette des autres structures qui peuvent regrouper plusieurs cabinets. Et ça, même par exemple à l'étranger ou en France. Donc voilà, ici, c'est vraiment des cabinets uniquement belges, dirigés par des Belges pour la Belgique.
1: Voilà, ben, la présentation est faite. Maintenant, vous savez ce qui est, ce qui se cache derrière le nom de Bivette. Il ne se cache rien, en fait, puisque ici, on y traite les animaux et avec un personnel très compétent.
2: Mais j'espère, en tout cas, on fait de notre mieux pour répondre aux besoins des loulous ici et être à l'écoute de leurs propriétaires.
1: Alors, précisément, pouvez-vous présenter un peu votre équipe ici et le projet qui a commencé il y a une bonne année maintenant?
2: Oui, c'est ça. Donc ici, on a ouvert à deux avec Céline, qui est ici, avec nous. On a ouvert dans le cabinet qui était vide. Donc on est parti de rien du tout. C'était même un ancien centre ORL. On a monté notre petit cabinet toutes les deux. On s'est débrouillé pour essayer de se faire entendre, pour pouvoir lancer un peu correctement ce cabinet. Et aujourd'hui, l'équipe se compose donc d'une deuxième assistante, Victoria, et d'une deuxième vétérinaire également, donc Valentine. Voilà, donc on est aujourd'hui quatre pour s'occuper des petits loulous.
1: Et le projet, à l'origine, c'est quoi ? C'est faire du curatif, faire du préventif ?
2: Alors nous, ici, notre état d'esprit, c'est vraiment un maximum de prévention. On préfère prévenir que guérir, donc on est vraiment particulièrement vigilante à tout ce qui est alimentation antiparasitaire, rappel de vaccination, ce genre de choses. Tout ce qui est vraiment dépistage de maladies, par exemple, quand les chiens atteignent un certain âge, tout ce qui est bilan senior, ça nous tient vraiment à cœur, parce que évidemment, plus vite une pathologie est détectée et prise en charge, et mieux on arrivera à la traiter par la suite. Donc clairement, vaut mieux prévenir que guérir.
1: Disons que sur base de ce que vous expliquez, peut-on dire que le cabinet vétérinaire est aujourd'hui aux animaux ce que la maison médicale est aux êtres humains ?
2: Oui, tout à fait. Je pense que ici, le cabinet vétérinaire, on n'a pas forcément besoin d'une raison médicale bien définie pour y aller. Nous, on apprécie vraiment de retrouver nos patients, même parfois juste pour une pesée, un suivi, s'assurer que l'animal est en bonne santé. Je pense qu'en effet, ça vaut vraiment la peine. Ça vaut vraiment la peine d'y passer une fois de temps en temps. Et oui, clairement, ça peut se comparer à une maison médicale.
1: Voilà, comme votre émission se fait en direct, vous avez entendu le ding-dong qui dit que vous avez un nouveau patient, certainement avec un animal, peut-être. Alors, c'est toujours un plaisir d'accueillir les animaux pour vous, docteur Degey. Vous avez d'ailleurs un chien remarquable que vous avez repris alors qu'il était quasiment mourant.
2: Oui, c'est ça, c'est un peu mon vice par contre. J'ai un cœur un peu trop tendre, je pense, parfois envers certains patients. Et voilà, Prime, c'est une chienne qui m'a été apportée quand je travaillais de garde à Uccle. Une chienne maltraitée que j'ai réussi à requinquer avec l'aide de mes collègues de la clinique universitaire de Liège parce qu'elle était vraiment en très mauvais état. Et aujourd'hui, on est inséparables. Donc en effet, si vous passez au cabinet, vous avez potentiellement la chance d'apercevoir ma staff.
1: Voilà, alors pendant que Céline Pirlet s'occupe de la personne qui vient d'entrer, ben, j'en profite, docteur Degey, pour vous demander quel service vous proposez ici. Vous avez déjà parlé du préventif. Sur le plan curatif, est-ce que vous faites par exemple des interventions chirurgicales?
2: Oui, alors justement, moi, tout ce qui est chirurgical, c'est plutôt mon dada. La médecine interne, c'est plutôt voilà, la branche préférée de Valentine, qui est ma collègue. On propose vraiment toutes sortes de services, donc stérilisation de convenance, chirurgie des tissus mous, imagerie, bilan sanguin, microscopie, problèmes dermatos. Donc on fait vraiment de tout et pour à peu près toutes les espèces, parce qu'en fait ici on prend également en charge les animaux type exotiques, donc les oiseaux, les reptiles, tout ce qui touche aux petits mammifères, donc les lapins, les furets, etc. Généralement on ne refuse rien. C'est vrai que c'est pas toujours facile de trouver une personne, mais ici dans le Namurois qui prend en charge par exemple même les poules, c'est un peu plus atypique. Mais ici notre vision des choses, c'est on refuse rien, on voit ce qu'on peut faire, et si vraiment c'est trop spécifique, là on réfère, mais toutes sortes de services et toutes sortes d'animaux.
1: Oui, vous avez une majorité, j'imagine, de chats et de chiens, mais alors parmi les animaux les plus spécifiques que vous ayez eu à traiter, quels sont-ils?
2: Alors ben, ici, on a reçu il n'y a pas trop longtemps un hara bleu, c'est un grand perroquet, et c'est assez particulier comme contention par exemple, parce que évidemment ce sont des perroquets qui ont des becs très puissants, et c'est vrai que si on n'est pas habitué, on peut facilement se faire couper une phalange avec un coup de bec. Donc ça, c'est voilà, on est toujours contente de voir ce genre de petites espèces. On a aussi énormément de petits oiseaux type canaries, etc. Donc vraiment pas mal d'oiseaux. Et sinon, oui, je pense que tout ce qui est furet, c'est un peu plus voilà, un peu plus rare, mais on est content de les recevoir aussi.
1: Vous en avez peut-être parfois des rats même, des rats domestiques.
2: Des rats, on en a eu un en effet. Et sinon, il y a une personne qui est venue de France avec sa tortue de terre, justement, pour une consultation reptile. Donc ça, c'était pas mal non plus.
1: Alors justement, parlons un peu de votre formation, parce que c'est vrai que ce n'est pas simple. Enfin, la formation vétérinaire, elle existe, c'est 5 ans, 6 ans de formation?
2: Alors, de manière classique, c'est 6 ans. On a 3 ans en bac et puis 3 ans de master. Moi, ici, j'ai décidé de faire durer le plaisir. Donc, j'ai fait une année de spécialisation, enfin, d'internat spécialisé à la faculté de Liège après mes 6 ans. Mais de manière générale, le tronc commun, c'est 6 ans, oui, en effet.
1: Alors, est-ce qu'il y a une formation spécifique, puisque vous êtes spécialisé plutôt dans les animaux de taille réduite, disons, par rapport aux animaux de ferme, qui sont des grosses bêtes, et vous, ça vous tentez pas, vous étiez davantage orienté vers les animaux de compagnie.
2: Moi ici, c'est vrai que quand j'étais jeune, je voulais absolument faire les gros animaux, donc les vaches. Enfin, c'est pour ça que j'avais commencé. J'adorais l'esprit et le rapport qu'on a dans les fermes avec le fermier, etc. Après, c'est vraiment un métier qui est très, très rude. Enfin, c'est un milieu qui est très rude, qui est très masculin. C'est pas facile de se faire une place. Et malheureusement, la réalité dans le monde de médecine vétérinaire rurale, c'est que ce sont des personnes généralement qui travaillent toutes seules, qui passent la majorité de leur temps sur la route, qui ont vraiment des interventions parfois compliquées dans des circonstances qui sont peu confortables. Et c'est vrai que j'ai fini par abandonner l'idée pour le confort de mon cabinet. Mais c'est toujours un plaisir quand je passe parfois en ferme d'aller regarder les vaches. Et si je peux donner un coup de main, j'hésite pas.
1: Cet intérêt pour les animaux, c'est vous êtes venu très jeune, en fait.
2: Oui, depuis loin que je me souvienne, j'ai toujours voulu être vétérinaire. C'est vrai que j'étais un peu dissipée, moi, quand j'étais durant mes études, par exemple, primaire, etc. Et on m'a rarement dit que ça allait pouvoir être possible. Mais comme quoi, quand on veut, on peut. Et je pense que c'est une vocation. Ici, personne n'y croyait, mais j'ai prouvé que c'est pas parce qu'on n'est pas intéressé par l'histoire pendant les secondaires ou quelque chose comme ça qu'on pouvait pas faire des études médicales et être épanoui dans un métier qui de prime abord semble parfois un peu inaccessible.
1: Alors, on l'a abordé il y a un instant, une visite en établissement de soins pour animaux, c'est jamais une sinécure, parce que les animaux arrivent dans un contexte tout à fait différent de celui qui est leur quotidien. Et dans ce contexte problématique, comment est-ce que vous vous y prenez pour vous faire accepter par eux?
2: Alors nous, ici, on porte vraiment beaucoup d'importance au fait que l'animal au cabinet doit se sentir bien. Donc généralement, que ce soit un chien ou un chat, ben, on sécurise l'environnement, on le laisse faire son tour, on va pas directement vers l'animal, on papote un peu avec les propriétaires, donc on prend le temps un peu ben, de voir comment l'animal est et ressent l'environnement. Généralement, voilà, c'est 15 minutes où on parle de lui pour voir un peu ben, pourquoi est-ce qu'il est présenté, etc. Ça leur permet vraiment de se calmer, de prendre connaissance de l'environnement dans lequel ils sont, et après, on les aborde toujours de manière positive, donc avec, par exemple, je sais pas, une friandise, une petite caresse, et ça les met vraiment en confiance. D'ailleurs, c'est ben, généralement une chose qu'on nous répète assez souvent, c'est que ben, on a un bon contact avec les animaux parce que ben, on a le temps, en fait, de faire en sorte qu'ils se sentent bien au cabinet avant de les aborder et avant d'aborder le problème. Ce qu'on a tendance à faire aussi, mais comme j'en ai déjà un peu parlé, c'est de dire aux personnes qui ont des animaux un peu plus stressés au cabinet de repasser une fois de temps en temps, même s'il n'y a rien de particulier à regarder, mais juste pour lui montrer que quand il vient ici, c'est pas forcément négatif, c'est pas forcément pour lui faire des injections.
1: C'est une bonne idée de se faire familiariser en fait avec justement le contexte, avec la maison, avec vous qui êtes les thérapeutes. Et donc, c'est vrai que c'est quelque chose qu'on ne pense pas. Souvent, on dit, tiens, je vais aller chez le dentiste parce que j'ai un problème dentaire, mais on pourrait y aller en disant, tiens, le dentiste est quelqu'un de sympa, finalement.
2: Oui, c'est ça. C'est ça. J'ai pas forcément envie qu'on m'associe juste à la maladie des animaux, etc. Donc moi, c'est toujours un plaisir de revoir mes patients revenir en bonne santé, faire un coucou. Ça permet généralement de faire aussi un suivi du poids, s'assurer qu'ils sont bien en ordre de tout ce qu'il faut au niveau parasites, etc. Surtout qu'ici, ça va être la saison. Donc voilà, je pense que c'est une bonne idée. Moi, bon, ça nous fait toujours plaisir de les voir.
1: Alors, vous venez d'aborder la question des médicaments. On va terminer notre interview par cela. Les médicaments, ils sont nécessaires chez les animaux? Est-ce qu'ils sont spécifiques aussi en fonction des saisons? Est-ce qu'on les trouve en pharmacie classique? Et est-ce qu'il y a des médicaments qui sont prescrits pour les êtres humains et qui peuvent être aussi bons pour les animaux? Bref. Sur la partie médicaments, qu'est-ce que vous pouvez dire, docteur Degé?
2: Alors, ben, y a certains médicaments préventifs qui sont parfois incontournables. Hein, donc ici, ça va être le retour de la bonne période et du plaisir associé aux parasitoses, notamment des puces. Évidemment, un antiparasitaire externe type antipuce, ça fait toujours plaisir. Ça peut éviter d'avoir soi-même des piqûres de puces, etc. en cas d'invasion. Donc ça, c'est tout ce qui est préventif. Je pense que ça vaut la peine de le faire quand même une fois de temps en temps, notamment les vers, hein, parce que généralement, ces animaux sont atteints et on peut pas toujours le voir au niveau des matières fécales, etc. Donc c'est important de les traiter une fois de temps en temps. Après, est-ce qu'un médicament est utile? Ben, ça dépend de la pathologie et du diagnostic et de l'état clinique de l'animal. Nous, ici, on évite toujours, par exemple, l'utilisation d'antibiotiques quand c'est pas nécessaire, dans le souci de tout ce qui est antibiorésistance, notamment. Donc voilà, j'ai envie de dire un médicament, oui, mais quand c'est nécessaire et de manière vraiment, voilà, bien ajustée, quoi.
1: Et les médicaments sont spécifiques. Est-ce qu'on peut trouver dans des pharmacies ordinaires pour les êtres humains des produits pour les animaux? Ici, au 361 Chaussée de Dinan, vous avez une pharmacopée importante, je crois. Vous avez même d'autres articles qui concernent aussi le bien-être animal. Que pouvez-vous dire à ce propos-là? Il faut nécessairement venir chez vous ou chez un vétérinaire pour recevoir des médicaments ou on peut les trouver en pharmacie ordinaire?
2: Alors nous ici, c'est vrai qu'on a un bon stock de médicaments parce qu'on apprécie le fait de pouvoir avoir ben, le service que quand l'animal sort d'ici, il n'est pas allé rechercher des médicaments ailleurs. Donc on a le traitement qui est juste, on sait que c'est ça, on sait que l'animal l'aura directement, donc de prime abord, qu'il ne devra pas attendre que la pharmacie le commande, etc. Donc voilà, c'est un service qu'on offre à nos patients. Généralement, on a ce qu'il faut. C'est très rare que on n'ait pas le traitement adapté sur place. Quand c'est le cas, généralement, on le commande et on peut l'avoir dans les jours qui suivent. Traitement en pharmacie, oui, mais toujours sur ordonnance, généralement pour éviter l'automédication qui peut parfois être vraiment très dangereuse hein, pour les animaux de compagnie. Je pense notamment à tout ce qui est anti-inflammatoire sur les chats, donc un dafalgan, etc. Ça peut vraiment tuer un chat. Donc on évite vraiment voilà, tout ce qui est automédication. Et alors, en pharmacie, comment ça se passe? Ben, y a des pharmacies qui ont un bon stock aussi de médicaments vétérinaires sur place. Mais le plus souvent, le mieux, c'est toujours de passer un petit coup de téléphone, demander ce qui est sous ordonnance ou non, et voir le délai dans lequel ils pourraient les obtenir. C'est vrai que nous, c'est un peu plus rare qu'on fasse des préparations en pharmacie. Et est-ce qu'on peut utiliser des médicaments médecine humaine sur les animaux? Oui, c'est ce qu'on appelle la cascade. Donc quand un médicament est pas disponible dans l'espèce pour laquelle on cherche le traitement ou pour l'indication en tant que telle, mais voilà, parfois on doit chipoter, ça fait partie des plaisirs de la médecine vétérinaire. Donc on regarde pour voir s'il n'y a pas un équivalent d'une autre espèce qui serait sorti. Et parfois on est obligé d'aller chercher hors Belgique, donc ça c'est encore la cascade. Et sinon on peut également se rétracter sur des médicaments de médecine humaine, mais toujours bien en état de cause, en sachant que c'est pas l'idéal, mais évidemment parfois, dans la médecine véto, on n'a pas trop le choix, il faut faire avec ce qu'on a. Donc oui, on peut parfois utiliser des médicaments de médecine humaine chez les animaux.
1: Et quel type, par exemple?
2: Quel type? Je pense à tout ce qui est antibiotiques, ça peut. C'est vachement plus rare.
1: Et toujours les antibiotiques, sous prescription médicale.
2: Oui, c'est ça. Par exemple, je pense que ici, ce qu'on utilise le plus, c'est tout ce qui est ventolin. Donc, les bronchodilatateurs chez les animaux qui sont asthmatiques, par exemple. Ça, c'est vraiment le plus fréquent. Je sais pas, Céline, si t'as une autre idée, toi, de ce qu'on utilise.
1: Voilà, l'autre Céline nous rejoint juste à la clôture, Céline, de cette interview.
0: De temps en temps, des traitements digestifs, je pense à l'oméprazole. Mais évidemment, toujours sous avis vétérinaire. Et alors, il y a toujours la cascade. Donc, on doit toujours commencer par un médicament vétérinaire pour l'espèce de l'animal cible. Et ensuite, s'il n'y a pas pour cette espèce, on doit prendre un médicament toujours animal pour une autre espèce. Et enfin voilà, ainsi de suite. Toujours un médicament belge pour animaux. Et alors vraiment, les médicaments humains, c'est un peu au fond de la cascade. Donc c'est quand même en dernier recours qu'on les utilise.
1: La moralité, c'est qu'il ne faut pas jouer les apprentis sorciers. Hein? Il ne faut pas jouer les apprentis sorciers. Alors, on va terminer là notre interview, mais on va se retrouver pour une autre interview, pour la deuxième partie, parce que le sujet est assez vaste, hein, vous le savez, chers amis à l'écoute, surtout si vous avez des animaux et ça vous intéressera certainement, et même si vous n'en avez pas, vous êtes toujours aussi concernés par la vie animale autour de vous. Il y a énormément d'oiseaux aussi qui enchantent notre monde. Et que serait notre monde sans les animaux? C'est là-dessus qu'on va terminer. Merci Céline Pirlet, assistante vétérinaire. Merci Céline Degey, qui dirigeait la maison, j'allais dire la maison médicale, le cabinet vétérinaire, la maison médicale pour les animaux, en fait, hein, le cabinet vétérinaire Bivette, installé 361 chaussée de Dinan. 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Quant à nous, chers amis, on se retrouvera dans quelques temps pour une nouvelle interview en direct du cabinet vétérinaire Bivette de La Plante, 361 chaussée Dinan. Merci d'avoir été à l'écoute.
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1: 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Chers amis d'Equinox, tenez-vous bien, nous sommes sur les hauteurs de la citadelle, ici dans un lieu particulièrement parfumé, et pour cause, puisqu'il s'agit de l'atelier de parfumerie Guy Delforge. Guy Delforge, on le sait, c'est quelqu'un qui a créé cet atelier de parfumerie à Médiane, précisément dans ce qu'on appelait à l'époque le colombier militaire, et qu'il en a fait un lieu absolument remarquable, où l'odeur est vraiment à la une, puisque on y crée des parfums. Donc il y a 35 à 40 ans de cela, et c'était à la fin des années 80. Il y avait, souvenez-vous, de magnifiques jardins de pensée à l'époque, etc. Et pour lui succéder, Monsieur Charles Kerangoff a pris vraiment les choses en main et on peut dire que non seulement il continue l'œuvre du créateur, mais aussi il y apporte sa touche personnelle. Alors, Monsieur Charles Kerangoff, bonjour et bienvenue sur l'antenne d'Equinox.
4: Merci beaucoup et bienvenue chez moi. Et c'est un véritable plaisir que de répondre à vos questions aujourd'hui.
1: Alors, je me trompe, M. Kerangoff, s'il n'y a pas un petit accent français chez vous. Et donc, les Français sont les très bienvenus à la Citadelle, hein, vous le savez, hein, depuis Louis XIV.
4: Oui, j'ai la double nationalité. Je suis belgo-français, des origines bretonnes. Mon nom peut faire... ce sont des consonances bretonnes, tout simplement. Mais j'ai passé plus de temps de ma vie en Belgique, donc je suis belge et français.
1: Et comment se fait-il que vous en êtes arrivé à succéder à Guy Delforge ? Guy Delforge, je l'ai dit, c'est une famille très connue à Namur, les brasseries, le journal Avenir, entre autres, etc. Et donc, il est connu ici, lui, comme le loup blanc ou le loup gris, je ne sais plus quoi. Tandis que vous arrivez et puis vous dites, tiens, ça, c'est quelque chose qui m'intéresserait beaucoup. Et d'ailleurs, il faut, pour s'occuper de parfum, un certain nez.
4: Il faut un certain nez, il faut être passionné, évidemment, comme Guy l'était. Et j'ai rencontré Guy il y a maintenant une dizaine d'années, 8-9 ans, et ça a été un coup de foudre réciproque entre lui et moi. J'étais la personne idoine pour qu'il transmette sa société, et je suis arrivé au bon moment. On parle souvent de timing dans la vie. Eh bien, avec Guy, cette rencontre était dans un timing, un alignement de planètes magnifique.
1: Voilà. Alors lui, il avait créé un certain nombre de parfums. Vous avez repris la gamme et vous avez continué en créant de nouveaux. Comment ça s'est passé ?
4: Comme vous dites, exactement cela. J'ai racheté à Guy Delforge toutes les recettes de ses parfums et que je continuerai à faire, évidemment. Et j'ai développé après mes propres recettes, une dizaine depuis qu'il est parti, et pour compléter la gamme. Et vous savez, quand j'ai racheté la parfumerie Delforge, j'ai bien senti que j'étais pas sur mon territoire. Et ma seule préoccupation, c'était justement de ne surtout pas... c'était une évolution et pas une révolution. Mon but premier... dans cette opération-là, c'était de ne pas perdre un client. Donc, je me suis mis de côté, si vous voulez. J'ai laissé, le nom est toujours là, vous pouvez regarder. Ça reste l'atelier de parfumerie Delforge. J'ai retiré le prénom pour me faire un peu de place. Mais je continue, bien entendu, dans les pas que Guy a tracés.
1: Voilà, alors donc la particularité ici, c'est qu'on élève des parfums, un peu comme on élève du vin, hein, Monsieur Kerangoff.
4: C'est exactement le même processus. Guy a eu, il y a 35 ans, une médaille d'or à Paris, à Londres, avec un de nos parfums. Il s'est dit, tiens, il faut que je crée la parfumerie.
1: Carré blanc,
4: très bonne mémoire, bravo. Et c'est toujours le numéro un de nos ventes. C'est un parfum remarquable, remarquable de complexité. C'est un orchestre symphonique à lui tout seul. Et Guy a eu cette idée de génie et cette persévérance qu'on lui connaît bien, apparemment, puisque vous n'êtes pas le premier à le dire. Guy est quelqu'un de très persévérant, voire même parfois un peu entêté, et il a fait le pied de grue devant l'hôtel de ville pour obtenir ce bâtiment-là, qui est un bâtiment magnifique, 200 ans, hein, l'ancien atelier d'artillerie, et surtout, les souterrains sont les plus vieux de la citadelle, ils datent du château des comtes de Namur, il y a 500 ans, Charles Quint, François Ier, et en plus d'être magnifique, ben, c'est mon usine. Et c'est, les qualités qu'offrent les souterrains de la parfumerie permettent l'élevage magnifique et la création de parfums. La fabrication.
1: Voilà, précisément, c'est Médiane ici. Donc, c'est entre le Château des Comtes et Terra Nova.
4: Tout à fait.
1: C'est donc, et ça date du 16e siècle. Hein, c'est formidable. Hein. Ouais. Donc, ici, et les parfums sont à l'aise pour mûrir de la meilleure des manières. Pourquoi ? Parce qu'il y a. Évidemment, les fameux souterrains de la citadelle, hein, dans lesquels ils mûrissent précisément. Et donc, pour un parfum, l'ennemi, c'est pas la lumière, la chaleur.
4: Oh là là, mais vous savez tout. Effectivement, les deux ennemis du parfum, et vos auditeurs pourront le noter, c'est effectivement la lumière du soleil et les températures élevées. Donc, le pire endroit pour garder un flacon de parfum chez soi, c'est ce que tout le monde fait, une margelle de fenêtre dans une salle de bain. Ça, c'est vraiment la chose à éviter. Donc, si vous pouvez éviter de le faire, ça serait bien. Et moi, grâce à mes souterrains, pas de lumière du soleil et une température constante toute l'année entre 12 et 14 degrés, je n'ai pas d'ennemis. Et les parfums, je peux les conserver des années et des années.
1: Oui, précisément. Comment dirais-je, lorsque vous créez un parfum, comment ça se passe ? Vous avez une idée ? C'est au feeling ou comment faites-vous ?
4: Ça part d'une idée, en effet, soit un ingrédient qu'on veut mettre au centre, qu'on veut mettre en valeur ou reconstituer une forme d'ambiance. J'ai un parfum qui s'appelle la cambre. Eh bien, j'ai voulu refaire cette ambiance avec de l'encens, etc. Et donc voilà. Et puis après, c'est beaucoup de travail. Moi, je mets 6 mois pour faire un parfum en travaillant un quart d'heure tous les jours, tous les matins. Donc c'est un travail de longue haleine, beaucoup d'échecs, peu de réussite, mais c'est beaucoup de persévérance, ce métier-là.
1: D'ailleurs, lorsque on entre dans l'atelier de parfumerie, donc en fait, il y a les parfums qui sont exposés, il y a une odeur extraordinaire qui est là. Alors, pourtant, c'est dans des boîtes, etc., mais comment ça se fait que cette odeur vous prend lorsque vous arrivez chez vous ?
4: Eh bien, et cette odeur est variable, parce qu'elle change tous les jours, puisque c'est les clients, en testant les parfums, qui vont les vaporiser. Et donc, l'odeur que vous sentez, ben, c'est un parfum qui n'existe pas. C'est la somme de tout ce que les gens ont essayé toute la journée. Voilà.
1: Et pour créer un parfum, combien de temps faut-il, Monsieur Guérangoff ?
4: Moi, je mets entre 5 et 7 mois, arrondissons à 6 mois. Par rapport aux autres, je ne sais pas qu'est-ce que ça peut donner. Moi, j'ai eu la chance d'avoir dans mon entourage deux grands parfumeurs de renom qui sont et Jean-Paul Guerlain et Olivier Creed. Et je sais que pour eux, c'était à peu près le même temps qu'ils mettaient.
1: Les parfumeurs, c'est une vaste... c'est une vaste confrérie. En fait, connaissez tous les uns les autres. Vous parlez de vos secrets de fabrication.
4: Certainement pas. C'est un sale milieu, la parfumerie. Justement, tout le monde s'observe, tout le monde est jaloux de la dernière trouvaille du concurrent. Et c'est les secrets. Mais moi, j'ai que des secrets. Personne ici ne connaît mes secrets de fabrication des parfums. C'est ce que j'ai racheté à Guy Delforge. Et je continue, bien sûr, d'entretenir tout ça. Ce ne sont pas des secrets vitaux. Mais ce qu'il faut savoir, c'est qu'en parfumerie, aucune recette de parfum est déposée. Elles sont toutes secrètes. Parce que si vous déposez une recette de parfum, vous communiquez les dosages et vous êtes copié dans la seconde. Ce qui est important, c'est les dosages. Le nez n'est qu'un outil, mais en parfumerie, ce qui est important, c'est les dosages.
1: Et on parlait d'un parfum qui tient. Le parfum, lorsque on l'achète ici, il doit être consommé dans quel délai ?
4: Un parfum qui tient, c'est pas lié à sa durée dans le temps. Un parfum, s'il est à l'abri de la lumière et de la chaleur, il peut durer des années et des années.
1: Oui, il peut rester.
4: Bien sûr. C'est comme le vin.
1: Vous savez qu'il y avait une date limite de péremption ?
4: Non, parce que c'est fermé, c'est de l'alcool, c'est fermé hermétiquement. Si vous respectez de ne pas exposer le parfum à ces deux ennemis dont on parlait tout à l'heure, la chaleur et la lumière, il n'y a aucune raison pour que votre parfum ne dure pas des années entières.
1: Oui, une bouteille de vin, on sait qu'elle peut durer nombreuses années.
4: Oui, alors peut-être que le
1: parfum... Ça dépend, c'est du vin de qualité.
4: Ah ouais, exactement. Alors est-ce que le bon parfum se bonifie avec l'âge ? Il faudrait le goûter pour pouvoir répondre à cela.
1: Et alors précisément, vous avez une très belle gamme ici, vous avez des senteurs un peu boisées, fleuries, épicées, fraîches, etc. Et les clients que vous avez, ils sont fidèles à un parfum en général ?
4: On est tous fidèles à un parfum. Alors, certains clients ont un spectre olfactif très large et aiment plusieurs familles. Mais généralement, nos goûts vont plutôt vers une famille et on s'y tient toujours. Le gros problème, c'est qu'un parfum qu'on aime vraiment, on ne le sent plus. Alors, on veut changer en permanence, mais on revient toujours à ses premières amours.
1: Alors, comment fait-on pour voir ? Il y a votre gamme et il y a la gamme de Guy Delforge.
4: Tout ça est mélangé, il n'y a pas, peu importe. Moi, vous savez, ce qui m'intéresse, c'est que quand un client vient, c'est l'expérience qu'il va avoir à la parfumerie. Moi, je ne peux absolument pas présager de ce que cette personne va acheter. Il n'y a aucun critère d'âge, aucun critère de sexe, aucun critère de couleur de peau. Vous savez ce que c'est qu'un bon parfum ? C'est un parfum qu'on aime. Donc, moi, je peux vous parler des heures entières de tous mes parfums, mais c'est vous, le client, qui aura les derniers mots en disant « j'aime ou j'aime pas », tout simplement.
1: Et dans la parfumerie, vous avez des expositions d'œuvres d'art. Est-ce qu'on peut dire que le parfum est une œuvre d'art ?
4: Ah ben certainement, mais ce n'est pas pictural, de fait, c'est olfactif. Moi, c'est ce que je dis toujours, un parfum ne va pas faire votre personnalité, mais ça va être un habit invisible. Ça va être un petit peu une trace que vous allez laisser, soit par votre présence et aussi par votre absence.
1: Alors, vous avez envie de faire découvrir la parfumerie au grand public, pas seulement pour venir acheter, mais pour voir comment ça se passe chez vous, avec justement en pénétrant un peu dans l'antre du parfumeur et les endroits où sont stockés les parfums, c'est-à-dire dans les galeries souterraines ici de la Citadelle.
4: Tout à fait. Nous organisons des visites. Vous savez, ce qui est important chez nous, et je pense que toute mon équipe en est consciente, à même, comme moi, de la même façon, ni plus ni moins, il y a deux choses importantes. C'est effectivement nos parfums, mais c'est aussi... encore plus important peut-être que nos parfums, c'est leur fabrication. Donc nous sommes très à cheval et c'est très important pour nous de faire connaître, comme si nous devions prouver par rapport à l'ambiance actuelle, à la fabrication des parfums qui fait intervenir quand même pas mal de chimie à l'heure actuelle, eh bien nous ne sommes pas du tout dans ce moule-là et nous aimons le montrer et nous en sommes très fiers. Montrer donc le processus de fabrication des parfums qui se fait par une visite qui dure une heure et là les gens visitent, les touristes, les curieux visitent notre atelier, on leur monte un petit film de cinéma, puis on se balade dans l'atelier, on va dans les souterrains.
1: Vous faites même des visites un peu particulières pour les enfants ou pour les jeunes. C'est fort important de travailler leur goût. Hein, de
4: bien
1: travailler.
4: Sûr, bien sûr. On a des vocabulaires qui s'adaptent en fonction de la qualité des groupes. Des étudiants en sciences vont avoir un guide un peu plus pointu sur le côté scientifique. Et sinon, les jeunes, oui, bénéficient d'un vocabulaire plus simple. Et les jeunes ont beaucoup de questions. Et tout ce qui est sensoriel, ça les intéresse déjà très fortement, et puisqu'ils découvrent la vie.
1: Et vous avez la possibilité de leur faire fabriquer eux-mêmes leur propre parfum ?
4: Non, on teste les parfums, on sent, on s'éveille au sens, notamment à l'odorat, on leur explique beaucoup de choses, mais la fabrication du parfum, c'est déjà suffisamment complexe, et voilà. Et ça serait trop dur. Guy avait fait ça en son temps, avec son coffret du petit parfumeur, c'était une expérience que tout le monde regrette, mais c'était très difficile à mettre en place, il lui-même avait arrêté ce projet-là.
1: D'accord. Et les visites de M. Karangoff, tous les jours ou le samedi plus particulièrement ?
4: Alors, nous sommes pendant les vacances scolaires, nous passerons pendant les vacances scolaires, donc c'est tous les jours à 15h30 pendant les vacances scolaires wallonnes. Et le reste de l'année, c'est les samedis à 15h30. Mais mieux vaut nous appeler et s'inscrire dans tous les cas parce qu'on est un peu victime de notre succès.
1: La durée de la visite ?
4: En fonction du groupe et des questions qu'ils vont poser, mais minimum une heure.
1: Donc il y aura pas seulement, je veux dire, à découvrir des choses magnifiques au niveau des sens, mais aussi enfin de la vue, puisque vous avez le chic d'offrir votre parfumerie pour découvrir des œuvres d'art.
4: Exactement. Donc on fait chaque mois nous avons une ou un artiste qui vient exposer. En ce moment c'est Madame Schumacher. J'aime énormément son travail. Elle fait des tableaux magnifiques. Et on change. Comme ça, toute la décoration de la parfumerie change tous les mois et c'est très bien.
1: Oui, c'est magnifique. Alors, qu'est-ce qu'on peut vous souhaiter pour l'avenir, M. Karangoff ?
4: Que ça continue. Que ça continue comme cela. On est en pleine ascension, on le ressent bien. Après ces 3 années Covid qui étaient un peu désastreuses, on reprend du poil de la bête, on est motivé, on aime de plus en plus ce que nous faisons et on parle de nous de plus en plus, comme vous aujourd'hui.
1: On sent à travers vous la passion.
4: Hein. Il faut être passionné pour faire un métier pareil.
1: Oui, c'est évident.
4: Vous aussi, vous voulez être passionné.
1: Oui, bien sûr. Ouais. Justement, si on n'était pas passionné, comme vous dites, on ne serait pas là.
4: Exactement.
1: En tout cas, nous, ce qu'on souhaiterait, c'est inviter nos amis... auditeurs, auditrices, à venir le plus souvent possible, parce qu'il n'y a pas seulement pour visiter la citadelle, mais aussi vous êtes ouvert tous les jours.
4: Hein. On est ouvert tous les jours, dimanche compris. Nos 2 jours de fermeture, c'est le 25 décembre et le 1er janvier. Et les dimanches, on ouvre entre 14h et 18h, et les jours fériés. Et sinon, toute l'année, de 10h à 18h.
1: Ça fait tellement plaisir de se faire offrir un petit parfum. Hein.
4: Mais évidemment. Ça... Et nous, on a un excellent rapport qualité-prix, parce que dans la conception du magasin de Kangui a ouvert ici, eh bien, j'ai toujours le statut d'artisan et il n'y a pas de marge si vous voulez distributeur. Donc nos parfums sont de qualité, on fait de l'eau de parfum à des prix vraiment très réduits.
1: Ça, c'est sûr. Moi, je peux en témoigner parce que...
4: Vous êtes client.
1: Voilà, je suis client et j'aime beaucoup ce que vous faites. Oui. Et c'est vrai que ces parfums tiennent énormément, enfin, toute la journée, on peut le dire. Mais la question, c'est de dire, tiens, quand on a un parfum, est-ce qu'on peut le garder très longtemps ?
4: Voilà. Ben oui, pour moi, ça se conserve toujours, hein, en faisant attention à la lumière et à la chaleur.
1: Parce que c'est de la qualité.
4: Parce que c'est de la qualité, le naturel le plus possible, et puis voilà.
1: Eh bien, un tout grand merci, Monsieur Guérangoff. On rappelle, hein, l'atelier de parfumerie Delforge est situé à Médiane, en contrebas de Terra Nova et un peu au-dessus de ce fameux château des Comtes, hein, que tout le monde nous envie. Et entre les deux, il y a le pont des Hollandais, hein, créé en 1815, d'ailleurs.
4: De triste mémoire, hein, pour mes origines françaises.
1: Exactement. Mais voilà, maintenant, on est européens tous, et bien. Bon, il vaut beaucoup mieux précisément faire la paix autour du parfum que de voir le sang gicler. Hein.
4: Exactement, évidemment.
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4: 080 22 12 19.
1: Oui, et ouais. Alors le site internet ?
4: Le site internet, delforge.com. Magnifique, nous vous attendons nombreux.
1: Monsieur Guérangoff, un tout grand merci. On rappelle que vous êtes le successeur de Guy Delforge et vous avez certainement autant de qualités que lui, je peux vous le dire, à vous entendre justement à travers votre expression qui est tout à fait au top.
4: Merci beaucoup pour ces compliments. Je les prends. Merci pour votre gentillesse.
1: Merci. Hein.
4: Au revoir, monsieur.
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0: 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Jean-Charles de Kaiser, bonjour.
1: Bonjour.
0: On vous connaît peut-être pas directement à Namur, mais par contre, on connaît ces belles cabines qui se baladent dans les airs hein, entre la place de Namur le long de la Sambre, qui est la place Maurice Servet. Et la citadelle, l'esplanade plus particulièrement. Donc nos amis à l'écoute de Radio Equinox pensent bien qu'il s'agit là du gestionnaire du téléphérique qui est à notre micro. Alors je profite de votre présence ici lors de la présentation de la saison touristique à la citadelle de Namur pour dire que, disons, grâce à vous, pas mal de visiteurs sont transportés jusqu'au sommet de la citadelle. On en est à combien par année, monsieur de Kaiser?
1: Alors, en 2024, on a atteint environ 200 000 visiteurs.
0: Un magnifique chiffre.
1: Oui, tout à fait. C'était en augmentant. Alors, on a démarré plus ou moins à 160 000 visiteurs par an, puis à 180 000. Et là, on peut dire qu'on est à 200 000. Donc, on est très heureux. C'est un grand nombre. C'est toute l'année, d'ailleurs. Donc, il y a des pics comme au mois de mai, les grandes vacances. Mais là, on a très bien débuté l'année 2025, puisqu'en février et mars, on a augmenté, nos prévisions par rapport à l'an dernier.
0: Ça veut dire que l'opération téléphérique à Namur, c'est un complet succès.
1: Moi, je pense que c'est un grand succès. C'est un grand succès pour nous-mêmes comme entreprise, mais je pense que pour Namur, on est devenu un peu le fer de lance, l'image de la ville, mais c'est un travail de tous les partenaires. Nous, on est qu'un maillon, je dirais, dans une grande chaîne, et on peut voir qu'aujourd'hui, Namur fonctionne très très bien, entre autres grâce au téléphérique. On en est très heureux, mais il n'y a pas que nous, bien sûr. On a besoin de tous les partenaires, notamment la citadelle, hein, puisque les gens viennent d'abord à la citadelle, et nous, on les y amène en téléphérique.
0: Alors, les nostalgiques hein, qui avaient vu ces petits œufs se balader du côté Meuse et qui disaient qu'il y avait un peu l'esprit chagrin, mais le côté sombre est moins beau, etc. Non, le côté sombre, c'est autre chose. C'est une vue magnifique sur les toits de Namur. Et donc, cette partie-là n'avait jamais été explorée. Par contre, ce qu'était le téléphérique autrefois, maintenant, c'est plus possible pour des raisons de sécurité.
1: C'est tout à fait ça, hein. Donc je suis tout à fait d'accord avec votre appréciation. Je ne suis pas namurois moi-même, donc je ne suis pas entré dans cette petite querelle de clocher, je dirais, à l'époque.
0: Mais vous êtes devenu depuis lors namurois de cœur.
1: Tout à fait, et j'espère bien y résider un jour. Mais vous avez raison, donc la Sambre, le côté Sambre, c'est un point de vue magnifique. D'abord, on traverse la Sambre, l'ancien téléphérique ne traversait pas la Meuse, il l'allongeait. Mais donc, on voit quand même la Meuse. Hein. Quand on est au milieu de la ligne, on a un ralentissement de la ligne qui nous permet d'apercevoir largement la Meuse et ensuite la Sambre. Mais ce qui est très bien aujourd'hui, je trouve qu'on voit ce versant un peu nord, Sambre, et puis vers Salzine, qui est très très beau, je trouve, et la vieille ville. Mais une fois que vous arrivez au sommet de la citadelle, vous vous baladez et vous allez côté Meuse pour apprécier ce versant sud et la vallée Mosane. Donc on y gagne.
0: Sans compter que la place Maurice Servet, grâce à vous, a obtenu un regain d'activité attirant des commerces d'ailleurs, et également il y a le kiosque hein, de Namur qui est là, donc c'est tout bénéfice pour cette place qui était un petit peu vouée aux véhicules qui stationnaient sans beaucoup d'âme à l'époque, et grâce à la présence du téléphérique à son entrée, vous avez rendu un petit peu de l'âme à cette place Maurice Servet.
1: Alors oui, je crois que les félicitations à la ville de Namur qui a imaginé ce beau projet d'ensemble, notamment maintenant le piétonnier de Namur qui s'étend. Le téléphérique s'inscrit dans ce projet et c'est vrai que la place Maurice Servet accompagne, j'irais, l'embellissement du centre-ville et le déplacement, j'irais, en toute quiétude des visiteurs. Donc c'est tout bénéfice pour la ville de Namur, c'est tout bénéfice pour tout le monde finalement. Et nous, c'est vrai qu'on a la grande chance, je le dis tous les jours, de travailler, d'évoluer dans un environnement magnifique, que ce soit la place Maurice Servet, le centre-ville ou la citadelle. C'est une grande chance, en tout cas pour nous.
0: Oui, et sans compter que vous offrez de l'emploi à pas mal de monde.
1: Oui, alors on est une petite structure, on est 11 personnes, mais c'est vrai que voilà, on reçoit des étudiants, des stagiaires. Là, on termine avec une stagiaire qui vient de l'île de la Réunion. J'étais plusieurs d'ailleurs, une ici à la Citadelle. Bon, il y a un téléphérique fabriqué également par Poma à l'île de la Réunion, donc c'est une manière aussi de partager l'expertise, le rayonnement des téléphériques. Je peux déjà vous annoncer qu'au mois de septembre, il y aura une réunion, une commission des principaux constructeurs de téléphériques dans le monde qui aura lieu ici à Namur, en avant-première, mais c'est pas non plus un grand colloque, mais enfin, ils se déplacent à Namur pour connaître la ville, pour connaître le téléphérique, et voir comment ce projet commun de la ville de Namur avec la société du téléphérique a pu mettre quelque chose en place qui fonctionne très bien.
0: Et avez-vous une idée du nombre de nationalités que vous transportez chaque année ? Avez-vous fait des sondages à ce niveau-là ?
1: Alors, on n'a pas encore fait de calcul précis. On copie un petit peu les statistiques de l'Office du tourisme et de la Citadelle, mais on a des gens du monde entier. Hein. Ça parle toutes les langues, tous les jours pratiquement, hein. Pas seulement durant les périodes estivales.
0: Faut dire que le rayonnement de Namur s'est accru de manière considérable au cours des dernières années, et le téléphérique est un des atouts majeurs, je dirais, du tourisme à Namur.
1: Oui, on en est très fiers, hein, mais comme je l'ai dit, on n'est qu'un petit maillon, je dirais, dans la chaîne. On a la chance d'être très visible et on a aussi une grande responsabilité parce que, voilà, il faut que le téléphérique tourne bien. Si le téléphérique tourne bien, tout fonctionne bien aussi autour de nous. Donc, on a une responsabilité au niveau de l'image de la ville et du tourisme à Namur, et on espère qu'on le remplit bien, en tout cas.
0: Donc, d'un point de vue pratique, pour les rares Namurois qui n'auraient pas encore testé leur téléphérique, quand êtes-vous ouvert ? Jusqu'à quelle heure ? Y a-t-il des aménagements particuliers pour la grande saison, la saison d'été, etc. Et que peut-on dire aussi des navetteurs qui utilisent le téléphérique pour se rendre à Namur et pour rentrer chez eux ?
1: Oui, alors pour faire simple, ça n'a jamais été très simple parce qu'on était sur des horaires un peu différents. Il faut savoir que quand il y a l'école, hein, quand c'est la période scolaire obligatoire, donc école primaire, école secondaire, hein, donc le calendrier scolaire obligatoire en Fédération Wallonie-Bruxelles, c'est important de signaler, on est ouvert de 7h30 le matin jusqu'à 18h, du lundi au vendredi, quand il y a l'école. Et le reste du temps, je dirais que c'est de 10h à 18h, mais durant les vacances de printemps, donc anciennement vacances de Pâques, et les vacances d'été, là on ouvre de 10h à 18h30, et puis on a quelques exceptions, par exemple, on en a parlé aujourd'hui, les nuits blanches des musées, eh bien là on ouvrira de 7h30 du matin jusqu'à minuit, donc ceux qui veulent faire une petite escapade nocturne en téléphérique, ce sera le 23 mai, on sera ouvert de 18h à minuit, au tarif groupe, donc il y aura une réduction sur les tarifs. Et donc, c'est peut-être l'occasion d'en profiter. Si en plus, il fait très beau ce soir-là, si on a une belle lune, ce sera magnifique, quoi.
0: Et voilà, c'est sur ces bonnes paroles et cette invitation pressante à découvrir sous un nouveau jour, justement, c'est Toit de Namur. Et c'est vrai que c'est inoubliable. Alors, le téléphérique vous prend véritablement, hein, quand vous êtes en plein air, entouré par la nature, entouré par les toits de Namur, etc. C'est une sensation formidable.
1: Moi, je l'apprécie tous les jours. J'ai la chance de le prendre tous les jours. Bon, c'est un peu mon rôle pour vérifier différents aspects, bien sûr, mais on en profite, on en prend plein la vue. Et c'est vrai que j'apprécie beaucoup moins le fait qu'on est presque au milieu des arbres. Vous voyez, j'apprécie maintenant la fin de l'hiver. Il n'y a pas de feuilles encore, donc on voit très loin. On voit très très loin, même au niveau de la citadelle. On voit des endroits dans la citadelle qu'on ne voyait pas en été. Bon, maintenant les feuilles vont réapparaître sur les arbres. Et là, on sera vraiment dans cette végétation florissante. Donc c'est très agréable. On a la sensation d'être en hauteur, mais en même temps au milieu de la nature, quoi.
0: Voilà, une expérience fabuleuse. Merci, monsieur De Keyser. Bon succès à la suite, hein, et doubler votre nombre de visiteurs. Ah. Il y aura moyen d'augmenter le nombre de cabines.
1: Alors non, le nombre de cabines, on est à 12 cabines, donc il y a 4 trains, 3 cabines, c'est le maximum pour l'équilibre global de la structure, donc ça on ne pourra pas l'augmenter. Ce qu'on peut augmenter, c'est bien sûr l'affluence, donc on peut augmenter un peu la vitesse, parfois on le fait quand il y a des files, on augmente un petit peu la vitesse, mais l'idée c'est que les gens en profitent un maximum. Donc l'inconvénient, c'est que parfois tout le monde vient au même moment.
0: Évidemment.
1: Ça ne peut pas y échapper, mais voilà, donc on a une capacité de pratiquement 380 personnes heure dans chaque sens, on est loin d'y être.
0: La saison s'ouvre sous les meilleurs auspices pour la citadelle de Namur, comme pour le téléphérique. Bon succès, monsieur De Keyser.
1: Merci beaucoup et salutations à vos auditeurs.
0: Merci beaucoup.
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0: 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Antoine Flamand, bonjour.
3: Bonjour.
0: Antoine Flamand, pour ceux qui ne vous connaissent pas, nous allons avoir l'occasion justement de vous présenter. Ce qui nous vaut le plaisir de vous avoir au micro d'Equinox, la radio découverte, c'est la publication récente d'un ouvrage qui semble destiné à une belle carrière littéraire et qui a pour titre « L'ombre d'un rêveur ». Il est paru aux éditions du Lion Zélé. Alors Antoine, j'ai envie de vous poser une première question. Sortir une première œuvre, ainsi, c'est toujours un événement très particulier. Est-ce que vous l'attendiez, ce moment, ou est-ce que vous le redoutiez ?
3: C'est une excellente question, merci de la poser. Je dirais que c'est un peu les deux en même temps, parce que quand on se lance vraiment dans l'idée de créer un livre et à un moment de le publier, bien entendu, on va espérer et attendre cette publication sans trop savoir où on va au début, honnêtement. Mais quand ça se concrétise et qu'on commence à lancer un peu les démarches éditoriales, etc., il y a toujours ce petit moment où moi, je me suis posé la question, et après, qu'est-ce que ça va donner ? Donc, on est impatient et en même temps, on redoute de est-ce que ça va marcher ? Est-ce qu'on va s'en sortir ? Est-ce qu'on va savoir, justement, tenir les interviews, etc. Donc, je dirais les deux.
0: Oui, et comment décide-t-on, Antoine, de sortir un jour de l'anonymat et de se projeter ainsi dans la lumière ? Parce que dès l'instant où on crée une œuvre, eh bien, on a envie qu'on en parle et on a envie qu'on achète le livre, on a envie qu'on achète le disque, si c'est le cas. Donc, d'une manière ou d'une autre, on est sous les projecteurs de la presse.
3: Oui, tout à fait. Moi, je dirais que tout s'est fait un peu naturellement dans mon parcours. Quand j'ai vraiment commencé à écrire, c'était parce que j'avais envie de faire quelque chose de différent, de raconter mes propres histoires. Et inévitablement, quand on commence à vouloir raconter des histoires, on a aussi envie d'en parler. Donc j'ai commencé à en parler à mes proches, à mon entourage, à mes amis, qui m'ont dit « Ah, mais il y a quelque chose, il faut que tu ailles plus loin ». Et cette envie de le partager au plus grand nombre est venue vraiment naturellement et progressivement. Donc moi, je dirais que ça a été une logique, en fait, du point de départ de « je veux faire quelque chose » jusqu'à le partager.
0: C'est surtout l'envie du partage, c'est pas le fait de voir les projecteurs braqués sur vous.
3: Ah non, pas du tout. Moi, je suis quelqu'un d'assez timide de nature. Donc l'idée du projecteur, d'être connu, d'avoir un nom, non, c'est vraiment l'idée de partager mon point de vue et ma manière d'écrire.
0: Vous êtes quelqu'un de très intérieur, par nature ?
3: Oui, tout à fait. Et je pense que c'est ça qui m'a donner envie d'écrire et de développer l'écriture, en fait. L'écriture est quelque chose d'assez personnel au début, et quand, une fois qu'elle est réalisée, qu'elle est terminée, on peut la partager, mais c'est quelque chose de moi à moi, je dirais, oui.
0: Mm-hmm. Et cette envie d'écrire, elle vous vient de loin ?
3: Bah, oui. Alors, moi, j'écris vraiment depuis, je dirais, environ mes 12 ans. Parce que c'est, et d'ailleurs, on en parlera dans L'ombre du rêveur, le protagoniste a cet âge-là. C'était une période où j'étais très introverti, très timide. J'avais des difficultés à m'exprimer avec d'autres, à exprimer mes problèmes. Et l'écrire m'a beaucoup aidé, en fait. Donc j'étais du genre à, quand j'avais un problème avec quelqu'un, si je n'arrivais pas à l'exprimer, je lui écrivais un mot et je le partageais ainsi. Donc ça a été un outil dans un premier temps, et progressivement cet outil s'est transformé en bah tiens, je peux créer des histoires, je peux créer autre chose que juste écrire des problèmes, en résumé.
0: Et vous faites partie d'une famille qui a déjà par exemple la littérature ou l'écriture dans ses gènes, en quelque sorte, un milieu familial qui vous porte à cela, ou bien votre milieu familial, bah, il vous a peut-être encouragé ou découragé en disant oui mais attention, c'est une aventure. Comment il a réagi, ce milieu familial ?
3: Bah, assez différemment en fonction des personnes. Je dirais que d'un point de vue général, ma famille est une famille assez diverse, mais personne ne travaille dans le monde littéraire, ou je dirais plus généralement dans le monde artistique ou des médias.
0: Donc vous n'êtes pas un fils de...
3: Non, du tout. Non. Par contre, je suis un fils d'indépendant, une famille d'indépendants. Donc on est vraiment dans la famille. Notre leitmotiv, c'est un peu si vous voulez quelque chose, il faut travailler pour l'avoir. Donc très autodidacte, autonome, à pousser à s'émanciper personnellement, je dirais. Et c'est vrai que j'ai quelques membres de la famille qui adore lire, qui adore l'écriture généralement, mais qui ne le pratique pas. Et quand j'ai commencé, comme je vous l'expliquais, à vouloir écrire des histoires moi-même, et que j'ai commencé à en parler à mes proches, j'ai justement eu 2-3 proches, notamment ma maman, à qui je dédie ce premier ouvrage, qui ont un peu repéré, je dirais, ce début d'écriture, et qui m'ont dit « Écoute, je crois qu'il faudrait travailler ça, parce qu'il y a un petit quelque chose derrière ».
0: Ah bon, c'est ça. Et donc finalement, vous avez fait une percée à l'intérieur du milieu familial, et peut-être il y en a d'autres qui auront envie de vous suivre.
3: Oui, je l'espère, ça c'est sûr, oui.
0: Et l'école, Antoine, la formation que vous avez reçue, c'est une formation davantage axée sur le littéraire ?
3: Alors non, pas du tout. Moi, je suis rentré dans une école, on était vraiment dans une optique, je dirais, traditionnelle. Donc une école secondaire qui préparait à l'université pour potentiellement faire des études. Bien entendu, la question du littéraire s'est posée dans mon parcours. Mais au début, je ne savais pas trop. Hein, je me cherchais vraiment beaucoup. L'écriture, c'était un projet. J'ai été élevé d'une façon assez pragmatique. Donc on peut rêver on peut rêver de devenir chanteur, écrivain, etc. Mais il nous faut un métier derrière concret. Parce que percer dans l'art, en tout cas, c'était la vision de ma famille, percer dans l'art, dire, bah, beaucoup d'appelés, peu d'élus. Donc moi, je m'étais vraiment mis cette idée en tête de je dois avoir un métier stable et derrière développer mon projet, en fait. Donc ma formation, c'était vraiment une formation générale jusqu'à l'arrivée de la haute école où là, j'ai tenté une percée dans le milieu du cinéma. En cours de route, je me suis rendu compte que j'avais bien plus une identité littéraire qu'une identité de technicité sur le monde du média. Et c'est comme ça que, bah, de fil en aiguille, je me suis retrouvé à suivre la lignée indépendant de ma famille et continuer à travailler sur mon projet sur le côté.
0: Et quand vous étiez dans le secondaire, j'imagine que vous vous précipitiez sur les rédactions et autres dissertations, non ?
3: Oui, c'est vrai que oui, ça faisait partie de mes cours préférés. J'ai eu la chance de rencontrer des professeurs qui m'ont d'ailleurs soutenu dans mon projet, qui m'ont appris beaucoup de choses que je remercie s'ils m'écoutent et s'ils se reconnaissent, et qui ont vraiment été pour moi des références, en fait.
0: Et vos profs, ils savent que vous écrivez maintenant et que vous avez déjà sorti un premier roman ?
3: Oui, tout à fait. Oui, j'ai des contacts avec eux.
0: Ils doivent être fiers, hein ?
3: Ils sont fiers, je ne sais pas, mais je pense que ça les touche personnellement de se rendre compte que je vais vous le dire, j'ai eu un échange justement avec l'un d'eux hier qui me disait que pour un professeur dans le français de nos jours, c'est clair que ça a une forme de symbolique de voir un élève qui a plus de 10 ans rêver, hein, les étoiles un peu pleines les yeux, c'est pas très concret, on se cherche un peu et tout d'un coup on se retrouve dans le milieu de l'édition avec un merci, c'est clair que ça touche et ça fait plaisir.
0: Oui, on imagine, c'est un beau prolongement de leur enseignement. Évidemment, bravo Antoine, on ne peut que tirer son chapeau face à un projet comme celui-là d'un jeune qui aboutit et qui promet bien.
3: Merci beaucoup. En tout cas, merci de m'avoir reçu. Merci aussi de m'avoir écouté pour les auditeurs. Et je dirais que c'est un peu grâce à vous, en fait, vous ici qui me recevez, ceux qui nous écoutent, ceux qui me suivent depuis le début. C'est qu'on a envie de partager un projet et que derrière, il y a des personnes qui sont réceptives, qui vous encouragent. Je crois qu'on ne peut pas rêver mieux que ça.
0: Bon succès en tout cas. Au revoir Antoine, à une prochaine.
3: Merci, au revoir et à bientôt.
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1: Chers amis d'Equinox, tenez-vous bien, nous sommes sur les hauteurs de la citadelle, ici dans un lieu particulièrement parfumé, et pour cause, puisqu'il s'agit de l'atelier de parfumerie Guy Delforge. Guy Delforge, on le sait, c'est quelqu'un qui a créé cet atelier de parfumerie à Médiane, précisément dans ce qu'on appelait à l'époque le colombier militaire, et qu'il en a fait un lieu absolument remarquable, où l'odeur est vraiment à la une, puisque on y crée des parfums. Donc il y a 35 à 40 ans de cela, et c'était à la fin des années 80, il y avait, souvenez-vous, de magnifiques jardins, de pensées à l'époque, etc. Et pour lui succéder, Monsieur Charles Kerangoff a pris vraiment les choses en main, et on peut dire que non seulement il continue l'œuvre du créateur, mais aussi il y apporte sa touche personnelle. Alors, Monsieur Charles Kerangoff, bonjour et bienvenue sur l'antenne d'Equinox.
2: Merci beaucoup et bienvenue chez moi, et c'est un véritable plaisir que de répondre à vos questions aujourd'hui.
1: Je me trompe, M. Kerangoff, s'il n'y a pas un petit accent français chez vous? Et donc, les Français sont les très bienvenus à la citadelle, hein, vous le savez, hein, depuis Louis XIV.
2: Oui, j'ai la double nationalité, je suis belgo-français, des origines bretonnes, mon nom peut faire, ce sont des consonances bretonnes, tout simplement. Mais j'ai passé plus de temps de ma vie en Belgique, donc je suis belge et français.
1: Et comment se fait-il que vous en êtes arrivé à succéder à Guy Delforge? Guy Delforge, je l'ai dit, c'est une famille très connue à Namur, les brasseries, le journal Avenir, entre autres, etc. Et donc, il est connu ici, lui, comme le loup blanc ou le loup gris, je ne sais plus quoi. Tandis que vous arrivez et puis vous dites, tiens, ça, c'est quelque chose qui m'intéresserait beaucoup. Et d'ailleurs, il faut, pour s'occuper de parfum, un certain nez.
2: Il faut un certain nez, il faut être passionné, évidemment, comme Guy l'était. Et j'ai rencontré Guy il y a maintenant une dizaine d'années, 8-9 ans, et ça a été un coup de foudre réciproque entre lui et moi. J'étais la personne idoine pour qu'il transmette sa société, et je suis arrivé au bon moment. On parle souvent de timing dans la vie. Eh bien, avec Guy, cette rencontre était dans un timing, un alignement de planètes magnifique.
1: Voilà. Alors lui, il avait créé un certain nombre de parfums. Vous avez repris la gamme et oui, vous avez continué en créant de nouveaux. Comment ça s'est passé?
2: Comme vous dites, exactement cela. J'ai racheté à Guy Delforge toutes les recettes de ses parfums, et que je continuerai à faire, évidemment. Et j'ai développé après mes propres recettes, une dizaine depuis qu'il est parti, pour compléter la gamme. Et vous savez, quand j'ai racheté la parfumerie Delforge, j'ai bien senti que j'étais pas sur mon territoire. Et ma seule préoccupation, c'était justement de ne surtout pas... c'était une évolution et pas une révolution. Mon but premier dans cette opération-là, c'était de ne pas perdre un client. Donc, je me suis mis de côté, si vous voulez. J'ai laissé, le nom est toujours là, vous pouvez regarder. Ça reste l'atelier de parfumerie Delforge, et j'ai retiré le prénom pour me faire un peu de place. Mais je continue, bien entendu, dans les pas que Guy a tracés.
1: Voilà, alors donc la particularité ici, c'est qu'on élève des parfums, un peu comme on élève du vin, hein, Monsieur Kerangoff.
2: C'est exactement le même processus. Guy a eu, il y a 35 ans, une médaille d'or à Paris, à Londres, avec un de nos parfums. Il s'est dit, tiens, il faut que je crée la parfumerie.
1: Carré blanc,
2: très bonne mémoire, bravo. Et c'est toujours le numéro un de nos ventes. C'est un parfum remarquable, remarquable de complexité. C'est un orchestre symphonique à lui tout seul. Et Guy a eu cette idée de génie et cette persévérance qu'on lui connaît bien, apparemment, puisque vous n'êtes pas le premier à le dire. Guy est quelqu'un de très persévérant, voire même parfois un peu entêté, et il a fait le pied de grue devant l'hôtel de ville pour obtenir ce bâtiment-là, qui est un bâtiment magnifique, 200 ans, hein, l'ancien atelier d'artillerie, et surtout, les souterrains sont les plus vieux de la citadelle, ils datent du château des comtes de Namur, il y a 500 ans, Charles Quint, François Ier, et en plus d'être magnifique, ben, c'est mon usine. Et les qualités qu'offrent les souterrains de la parfumerie permettent l'élevage magnifique et la création de parfums. La
1: fabrication. Voilà, précisément, c'est Médiane ici, donc c'est entre le Château des Comtes et Terranova.
2: Tout à fait. Alors,
1: c'est donc, et ça date du 16e siècle, hein, c'est formidable. Hein. Oui. Donc ici, et les parfums sont à l'aise pour mûrir de la meilleure des manières. Pourquoi? Parce qu'il y a... évidemment, les fameux souterrains de la citadelle, hein, dans lesquels ils mûrissent précisément. Et donc, Pour un parfum, l'ennemi, c'est pas la lumière, la chaleur.
2: Oh là là, mais vous savez tout. Effectivement, les deux ennemis du parfum, et vos auditeurs pourront le noter, c'est effectivement la lumière du soleil et les températures élevées. Donc, le pire endroit pour garder un flacon de parfum chez soi, c'est ce que tout le monde fait, une margelle de fenêtre dans une salle de bain. Ça, c'est vraiment la chose à éviter. Donc, si vous pouvez éviter de le faire, ça serait bien. Et moi, grâce à mes souterrains, pas de lumière du soleil et une température constante toute l'année entre 12 et 14 degrés, je n'ai pas d'ennemis. Et les parfums, je peux les conserver des années et des années.
1: Oui, précisément. Comment dirais-je, lorsque vous créez un parfum, comment ça se passe? Vous avez une idée? C'est au feeling ou comment faites-vous?
2: Ça part d'une idée, en effet, soit un ingrédient qu'on veut mettre au centre, qu'on veut mettre en valeur ou reconstituer une forme d'ambiance. J'ai un parfum qui s'appelle la cambre. Eh bien, j'ai voulu refaire cette ambiance avec de l'encens, etc. Et donc, voilà. Et puis après, c'est beaucoup de travail. Moi, je mets 6 mois pour faire un parfum en travaillant un quart d'heure tous les jours, tous les matins. Donc, c'est un travail de longue haleine, beaucoup d'échecs, peu de réussite. Mais c'est beaucoup de persévérance, ce métier-là.
1: D'ailleurs, lorsque on entre dans l'atelier de parfumerie, donc en fait, il y a les parfums qui sont exposés, il y a une odeur extraordinaire qui est là. Alors, pourtant, c'est dans des boîtes, etc. Mais autrement, comment ça se fait que cette odeur vous prend lorsque vous arrivez chez vous?
2: Eh bien, et cette odeur est variable hein, parce qu'elle change tous les jours puisque c'est les clients en testant les parfums qui vont les vaporiser. Et donc, l'odeur que vous sentez, ben, c'est un parfum qui n'existe pas. C'est la somme de tout ce que les gens ont essayé toute la journée. Voilà.
1: Et pour créer un parfum, combien de temps faut-il, Monsieur Guérangoff?
2: Moi, je mets entre 5 et 7 mois, arrondissons à 6 mois. Par rapport aux autres, je ne sais pas qu'est-ce que ça peut donner. Moi, j'ai eu la chance d'avoir dans mon entourage de grands parfumeurs de renom qui sont et Jean-Paul Guerlain et Olivier Creed. Et je sais que pour eux, c'était à peu près le même temps qu'ils mettaient.
1: Les parfumeurs, c'est une vaste, c'est une vaste confrérie. En fait, connaissez tous les uns les autres. Vous parlez de vos secrets de fabrication. Comment ça se passe ?
2: Certainement pas. C'est un sale milieu, la parfumerie. Justement, tout le monde s'observe, tout le monde est jaloux de la dernière trouvaille du concurrent. Et c'est les secrets. Mais moi, j'ai que des secrets. Personne ici ne connaît mes secrets de fabrication des parfums. C'est ce que j'ai racheté à Guy Delforge. Et je continue, bien sûr, d'entretenir tout ça. Ce ne sont pas des secrets vitaux. Mais ce qu'il faut savoir, c'est qu'en parfumerie, aucune recette de parfum est déposée. Elles sont toutes secrètes. Parce que si vous déposez une recette de parfum, vous communiquez les dosages et vous êtes copié dans la seconde. Ce qui est important, c'est les dosages. Le nez n'est qu'un outil, mais en parfumerie, ce qui est important, c'est les dosages.
1: Et on parlait d'un parfum qui tient. Le parfum, lorsque on l'achète ici, il doit être consommé dans quel délai?
2: Un parfum qui tient, c'est pas lié à sa durée dans le temps. Un parfum, s'il est à l'abri de la lumière et de la chaleur, il peut durer des années et des années.
1: Oui, il peut rester.
2: Bien sûr. C'est comme le vin.
1: C'est qu'il y avait une date limite de péremption.
2: Non, parce que c'est fermé, c'est de l'alcool, c'est fermé hermétiquement. Si vous respectez de ne pas exposer le parfum à ces deux ennemis dont on parlait tout à l'heure, la chaleur et la lumière, il n'y a aucune raison pour que votre parfum ne dure pas des années entières.
1: Une bouteille de vin, on sait qu'elle peut durer nombreuses années.
2: Oui, alors peut-être que le
1: parfum... Ça dépend, c'est du vin de qualité.
2: Ah ouais, exactement. Alors est-ce que le bon parfum se bonifie avec l'âge? Il faudrait le goûter pour pouvoir répondre à cela.
1: Et alors précisément, vous avez une très belle gamme ici, vous avez des senteurs un peu boisées, fleuries, épicées, fraîches, etc. Et les clients que vous avez, ils sont fidèles à un parfum en général?
2: On est tous fidèles à un parfum. Alors, certains clients ont un spectre olfactif très large et aiment plusieurs familles. Mais généralement, nos goûts vont plutôt vers une famille et on s'y tient toujours. Le gros problème, c'est qu'un parfum qu'on aime vraiment, on ne le sent plus. Alors, on veut changer en permanence, mais on revient toujours à ses premières amours.
1: Alors, comment fait-on pour voir? Il y a votre gamme et il y a la gamme de Guy Delforge.
2: Tout ça est mélangé, il n'y a pas, peu importe. Moi, vous savez, ce qui m'intéresse, c'est que quand un client vient, c'est l'expérience qu'il va avoir à la parfumerie. Moi, je ne peux absolument pas présager de ce que cette personne va acheter. Il n'y a aucun critère d'âge, aucun critère de sexe, aucun critère de couleur de peau. Vous savez ce que c'est qu'un bon parfum? C'est un parfum qu'on aime. Donc, moi, je peux vous parler des heures entières de tous mes parfums, mais c'est vous, le client, qui aura les derniers mots en disant « j'aime ou j'aime pas », tout simplement.
1: Et dans la parfumerie, vous avez des expositions d'œuvres d'art. Est-ce qu'on peut dire que le parfum est une œuvre d'art?
2: Ah ben certainement, mais ce n'est pas pictural, de fait, c'est olfactif. Moi, c'est ce que je dis toujours, un parfum ne va pas faire votre personnalité, mais ça va être un habit invisible. Ça va être un petit peu une trace que vous allez laisser, soit par votre présence et aussi par votre absence.
1: Ouais, ouais. Alors, vous avez envie de faire découvrir la parfumerie au grand public, pas seulement pour venir acheter, mais pour voir comment ça se passe chez vous, avec justement en pénétrant un peu dans l'antre du parfumeur et les endroits où sont stockés les parfums, c'est-à-dire dans les galeries souterraines ici de la Citadelle.
2: Tout à fait. Nous organisons des visites. Vous savez, ce qui est important chez nous, et je pense que toute mon équipe en est consciente, comme moi, de la même façon, ni plus ni moins, il y a deux choses importantes. C'est effectivement nos parfums, mais c'est aussi encore plus important peut-être que nos parfums, c'est leur fabrication. Donc nous sommes très à cheval et c'est très important pour nous de faire connaître, comme si nous devions prouver par rapport à l'ambiance actuelle, à la fabrication des parfums qui fait intervenir quand même pas mal de chimie à l'heure actuelle, eh bien nous ne sommes pas du tout dans ce moule-là et nous aimons le montrer et nous en sommes très fiers. Montrer donc le processus de fabrication des parfums qui se fait par une visite qui dure une heure et là les gens visitent, les touristes, les curieux visitent notre atelier, on leur monte un petit film de cinéma, puis on se balade dans l'atelier, on va dans les souterrains.
1: Vous faites même des visites un peu particulières pour les enfants ou pour les jeunes. C'est fort important de travailler leur goût. Hein, de
2: bien sûr. On a des vocabulaires qui s'adaptent en fonction de la qualité des groupes. Des étudiants en sciences vont avoir un guide un peu plus pointu sur le côté scientifique. Et sinon, les jeunes, oui, bénéficient d'un vocabulaire plus simple. Et les jeunes ont beaucoup de questions. Et tout ce qui est sensoriel, ça les intéresse déjà très fortement, et puisqu'ils découvrent la vie.
1: Et vous avez la possibilité de leur faire fabriquer eux-mêmes leur propre parfum?
2: Non, on teste les parfums, on sent, on s'éveille au sens, notamment à l'odorat, on leur explique beaucoup de choses, mais la fabrication du parfum, c'est déjà suffisamment complexe, et voilà. Et ça serait trop dur. Guy avait fait ça en son temps, avec son coffret du petit parfumeur, c'était une expérience que tout le monde regrette, mais c'était très difficile à mettre en place, il lui-même avait arrêté ce projet-là.
1: D'accord. Et les visites de M. Karangoff, c'est tous les jours ou le samedi plus particulièrement?
2: Alors, nous sommes pendant les vacances scolaires, nous passerons pendant les vacances scolaires, donc c'est tous les jours à 15h30 pendant les vacances scolaires wallonnes. Et le reste de l'année, c'est les samedis à 15h30. Mais mieux vaut nous appeler et s'inscrire dans tous les cas parce qu'on est un peu victime de notre succès.
1: La durée de la visite?
2: En fonction du groupe et des questions qu'ils vont poser, mais minimum une heure.
1: Donc il y aura pas seulement, je veux dire, à découvrir des choses magnifiques au niveau des sens, mais aussi enfin de la vue, puisque vous avez le chic d'offrir votre parfumerie pour découvrir des œuvres d'art.
2: Exactement. Donc on fait chaque mois nous avons une ou un artiste qui vient exposer. En ce moment c'est Madame Schumacher. J'aime énormément son travail. Elle fait des tableaux magnifiques. Et on change. Comme ça, toute la décoration de la parfumerie change tous les mois et c'est très bien.
1: Oui, c'est magnifique. Alors, qu'est-ce qu'on peut vous souhaiter pour l'avenir, M. Karangoff ?
2: Que ça continue. Que ça continue comme cela. On est en pleine ascension, on le ressent bien. Après ces 3 années Covid qui étaient un peu désastreuses, on reprend du poil de la bête, on est motivé, on aime de plus en plus ce que nous faisons. Et on est on parle de nous de plus en plus, comme vous aujourd'hui.
1: On sent à travers vous la passion.
2: Hein. Il faut être passionné pour faire un métier pareil.
1: Oui, c'est évident.
2: Vous aussi, vous l'êtes passionné.
1: Oui, bien sûr. Ouais. Justement, si on n'était pas passionné, comme vous dites, on ne serait pas là. Vous dites, on ne serait pas là.

0: à des prix vraiment très réduits.
1: Ça, c'est sûr. Moi, je peux en témoigner parce que...
0: Vous êtes client.
1: Voilà, je suis client et j'aime beaucoup ce que vous faites. Oui. Et c'est vrai que ces parfums tiennent énormément, enfin, toute la journée, on peut le dire. Mais la question, c'est de dire, tiens, quand on a un parfum, est-ce qu'on peut le garder très longtemps?
0: Ben oui, pour moi, ça se conserve toujours, hein, en faisant attention à la lumière et à la chaleur.
1: Parce que c'est de la qualité.
0: Parce que c'est de la qualité, le naturel le plus possible, et puis voilà.
1: Eh bien, un tout grand merci, Monsieur Guérangoff. On rappelle, hein, l'atelier de parfumerie Delforge est situé à Médiane, en contrebas de Terra Nova et un peu au-dessus de ce fameux château des Comtes, hein, que tout le monde nous envie. Et entre les deux, il y a le pont des Hollandais, hein, créé en 1815, d'ailleurs.
0: Ah bah ouais, de triste mémoire pour mes origines françaises.
1: Exactement. Mais ben voilà, maintenant, on est Européens tous, et bien bon, sûr. Il vaut beaucoup mieux précisément faire la paix autour du parfum que de voir le sang gicler. Hein.
0: Exactement, évidemment.
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1: Oui, et ouais. Alors le site internet?
0: Le site internet, delforge.com. Magnifique, nous vous attendons nombreux.
1: Monsieur Guérangoff, un tout grand merci. On rappelle que vous êtes le successeur de Guy Delforge et vous avez certainement autant de qualités que lui, je peux vous le dire, à vous entendre justement à travers votre expression qui est tout à fait au top.
0: Merci beaucoup pour ces compliments. Je les prends. Merci pour votre gentillesse.
1: Merci. Hein.
0: Au revoir, monsieur.
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1: Chers amis d'Equinox, dans le cadre de notre souci du bien-être du monde animal, nous rencontrons aujourd'hui le docteur Céline Degey qui dirige le cabinet vétérinaire Bivette, installé 361 chaussée de Dinan à Namur-la-Plante, et elle est accompagnée de Céline Pirlet, son assistante vétérinaire, qui aura peut-être l'occasion d'intervenir au cours de cette interview. Docteur Degey, bonjour.
2: Bonjour, bonjour à tous.
1: Et Madame Pirlet, bonjour à vous.
2: Bonjour, bonjour tout le monde.
1: Alors, chers amis, eh bien, vous posez certainement beaucoup de questions concernant le monde animal. Alors, et quand vous passez ici chaussée de Dinan 361 devant l'enseigne Bivette, vous êtes peut-être un peu interpellé en disant, tiens, qu'est-ce que c'est ? Manifestement, avec l'enseigne qui est très voyante, on sait qu'on y traite les animaux. Mais docteur Degey, quelle est l'origine du nom de Bivette ?
2: Alors, Bivette, ça tire son origine de BE pour Belgique et Vette pour vétérinaire. En fait, il s'agit d'une structure regroupant plusieurs cabinets vétérinaires ici en Belgique, ce qui permet justement de différencier Bivette des autres structures qui peuvent regrouper plusieurs cabinets. Et ça, même par exemple à l'étranger ou en France. Donc voilà, ici, c'est vraiment des cabinets uniquement belges, dirigés par des Belges pour la Belgique.
1: Voilà, ben, la présentation est faite. Maintenant, vous savez ce qui est, ce qui se cache derrière le nom de Bivette. Il ne se cache rien, en fait, puisque ici, on y traite les animaux et avec un personnel très compétent.
2: Mais j'espère, en tout cas, on fait de notre mieux pour répondre aux besoins des loulous ici et être à l'écoute de leurs propriétaires.
1: Alors, précisément, pouvez-vous présenter un peu votre équipe ici et le projet qui a commencé il y a une bonne année maintenant?
2: Oui, c'est ça. Donc ici, on a ouvert à deux avec Céline, qui est ici avec nous. On a ouvert dans le cabinet qui était vide. Donc on est parti de rien du tout. C'était même un ancien centre ORL. On a monté notre petit cabinet toutes les deux. On s'est débrouillé pour essayer de se faire entendre pour pouvoir lancer un peu correctement ce cabinet. Et aujourd'hui, l'équipe se compose donc d'une deuxième assistante, Victoria, et d'une deuxième vétérinaire également, donc Valentine. Voilà, donc on est aujourd'hui quatre pour s'occuper des petits loulous.
1: Et le projet, à l'origine, c'est quoi ? C'est faire du curatif, faire du préventif ?
2: Alors nous, ici, notre état d'esprit, c'est vraiment un maximum de prévention. On préfère prévenir que guérir, donc on est vraiment particulièrement vigilante à tout ce qui est alimentation antiparasitaire, rappel de vaccination, ce genre de choses. Et alors, tout ce qui est vraiment dépistage de maladies, par exemple, quand les chiens atteignent un certain âge, tout ce qui est bilan senior, ça nous tient vraiment à cœur, parce que évidemment, plus vite une pathologie est détectée et prise en charge, et mieux on arrivera à la traiter par la suite. Donc clairement, vaut mieux prévenir que guérir.
1: Disons que sur base de ce que vous expliquez, peut-on dire que le cabinet vétérinaire est aujourd'hui aux animaux ce que la maison médicale est aux êtres humains ?
2: Oui, tout à fait. Je pense que ici, le cabinet vétérinaire, on n'a pas forcément besoin d'une raison médicale bien définie pour y aller. Nous, on apprécie vraiment de retrouver nos patients, même parfois juste pour une pesée, un suivi, s'assurer que l'animal est en bonne santé. Je pense qu'en effet, ça vaut vraiment la peine. Ça vaut vraiment la peine d'y passer une fois de temps en temps. Et oui, clairement, ça peut se comparer à une maison médicale.
1: Voilà, comme votre émission se fait en direct, vous avez entendu le ding-dong qui dit que vous avez un nouveau patient, certainement avec un animal, peut-être. Alors, c'est toujours un plaisir d'accueillir les animaux pour vous, docteur Degey. Vous avez d'ailleurs un chien remarquable que vous avez repris alors qu'il était quasiment mourant.
2: Oui, c'est ça, c'est un peu mon vice par contre. J'ai un cœur un peu trop tendre, je pense, parfois envers certains patients. Et voilà, Prime, c'est une chienne qui m'a été apportée quand je travaillais de garde à Uccle. Une chienne maltraitée que j'ai réussi à requinquer avec l'aide de mes collègues de la clinique universitaire de Liège parce qu'elle était vraiment en très mauvais état. Et aujourd'hui, on est inséparables. Donc en effet, si vous passez au cabinet, vous avez potentiellement la chance d'apercevoir ma staff.
1: Voilà, alors pendant que Céline Pirlet s'occupe de la personne qui vient d'entrer, ben, j'en profite, docteur Degey, pour vous demander quel service vous proposez ici. Vous avez déjà parlé du préventif. Sur le plan curatif, est-ce que vous faites par exemple des interventions chirurgicales?
2: Oui, alors justement, moi, tout ce qui est chirurgical, c'est plutôt mon dada. La médecine interne, c'est plutôt voilà, la branche préférée de Valentine, qui est ma collègue. On propose vraiment toutes sortes de services, donc stérilisation de convenance, chirurgie des tissus mous, imagerie, bilan sanguin, microscopie, problèmes dermato. Donc on fait vraiment de tout et pour à peu près toutes les espèces, parce qu'en fait ici on prend également en charge les animaux type exotiques, donc les oiseaux, les reptiles, tout ce qui touche aux petits mammifères, donc les lapins, les furets, etc. Généralement on ne refuse rien. C'est vrai que c'est pas toujours facile de trouver une personne, mais ici dans le Namurois, qui prend en charge par exemple même les poules, c'est un peu plus atypique. Mais ici, notre vision des choses, c'est on refuse rien, on voit ce qu'on peut faire, et si vraiment c'est trop spécifique, là on réfère. Mais toutes sortes de services et toutes sortes d'animaux.
1: Oui, vous avez une majorité, j'imagine, de chats et de chiens. Mais alors, parmi les animaux les plus spécifiques que vous ayez eu à traiter, quels sont-ils?
2: Alors ben, ici, on a reçu il n'y a pas trop longtemps un hara bleu, c'est un grand perroquet, et c'est assez particulier comme contention par exemple, parce que évidemment ce sont des perroquets qui ont des becs très puissants, et c'est vrai que si on n'est pas habitué, on peut facilement se faire couper une phalange avec un coup de bec. Donc ça, c'est voilà, on est toujours contente de voir ce genre de petites espèces. On a aussi énormément de petits oiseaux type canaris, etc. Donc vraiment pas mal d'oiseaux. Et sinon, oui, je pense que tout ce qui est furet, c'est un peu plus voilà, un peu plus rare, mais on est content de les recevoir aussi.
1: Vous avez peut-être parfois des rats même, des rats domestiques.
2: Des rats, on en a eu un en effet. Et sinon, il y a une personne qui est venue de France avec sa tortue de terre, justement, pour une consultation reptile. Donc ça, c'était pas mal non plus.
1: Alors justement, parlons un peu de votre formation, parce que c'est vrai que ce n'est pas simple. Enfin, la formation vétérinaire, elle existe, c'est 5 ans, 6 ans de formation?
2: Alors, de manière classique, c'est 6 ans. On a 3 ans en bac et puis 3 ans de master. Moi, ici, j'ai décidé de faire durer le plaisir. Donc, j'ai fait une année de spécialisation, enfin, d'internat spécialisé à la faculté de Liège après mes 6 ans. Mais de manière générale, le tronc commun, c'est 6 ans, oui, en effet.
1: Alors, est-ce qu'il y a une formation spécifique, puisque vous êtes spécialisé plutôt dans les animaux de taille réduite, disons, par rapport aux animaux de ferme, qui sont des grosses bêtes, et vous, ça vous tentez pas, vous étiez davantage orienté vers les animaux de compagnie?
2: Moi ici, c'est vrai que quand j'étais jeune, je voulais absolument faire les gros animaux, donc les vaches. Là, c'est pour ça que j'avais commencé. J'adorais l'esprit et le rapport qu'on a dans les fermes avec le fermier, etc. Après, c'est vraiment un métier qui est très très rude. Enfin, c'est un milieu qui est très rude, qui est très masculin. C'est pas facile de se faire une place. Et malheureusement, la réalité dans le monde de médecine vétérinaire rurale, c'est que ce sont des personnes généralement qui travaillent toutes seules, qui passent la majorité de leur temps sur la route, qui ont vraiment des interventions parfois compliquées dans des circonstances qui sont peu confortables. Et c'est vrai que j'ai fini par abandonner l'idée pour le confort de mon cabinet. Mais c'est toujours un plaisir quand je passe parfois en ferme d'aller regarder les vaches. Et si je peux donner un coup de main, j'hésite pas.
1: Cet intérêt pour les animaux, c'est vous êtes venu très jeune, en fait.
2: Oui, depuis longtemps que je me souvienne, j'ai toujours voulu être vétérinaire. C'est vrai que j'étais un peu dissipée, moi, quand j'étais durant mes études, par exemple, primaire, etc. Et on m'a rarement dit que ça allait pouvoir être possible. Mais comme quoi, quand on veut, on peut. Et je pense que c'est une vocation. Ici, personne n'y croyait, mais j'ai prouvé que c'est pas parce qu'on n'est pas intéressé par l'histoire pendant les secondaires ou quelque chose comme ça qu'on pouvait pas faire des études médicales et être épanoui dans un métier qui de prime abord semble parfois un peu inaccessible.
1: Alors, on l'a abordé il y a un instant, une visite en établissement de soins pour animaux, c'est jamais une sinécure, parce que les animaux arrivent dans un contexte tout à fait différent de celui qui est leur quotidien. Et dans ce contexte problématique, comment est-ce que vous vous y prenez pour vous faire accepter par eux?
2: Alors nous, ici, on porte vraiment beaucoup d'importance au fait que l'animal au cabinet doit se sentir bien. Donc généralement, que ce soit un chien ou un chat, ben, on sécurise l'environnement, on le laisse faire son tour, on va pas directement vers l'animal, on papote un peu avec les propriétaires, donc on prend le temps un peu ben, de voir comment l'animal est et ressent l'environnement. Généralement, voilà, c'est 15 minutes où on parle de lui pour voir un peu ben, pourquoi est-ce qu'il est présenté, etc. Ça leur permet vraiment de se calmer, de prendre connaissance de l'environnement dans lequel ils sont, et après, on les aborde toujours de manière positive, donc avec, par exemple, je sais pas, une friandise, une petite caresse, et ça les met vraiment en confiance. D'ailleurs, c'est bah, généralement une chose qu'on nous répète assez souvent, c'est que bah, on a un bon contact avec les animaux parce que bah, on a le temps, en fait, de faire en sorte qu'ils se sentent bien au cabinet avant de les aborder et avant d'aborder le problème. Ce qu'on a tendance à faire aussi, mais comme j'en ai déjà un peu parlé, c'est de dire aux personnes qui ont des animaux un peu plus stressés au cabinet de repasser une fois de temps en temps, même s'il n'y a rien de particulier à regarder, mais juste pour lui montrer que quand il vient ici, c'est pas forcément négatif, c'est pas forcément pour lui faire des injections.
1: C'est une bonne idée de se faire familiariser en fait avec justement le contexte, avec la maison, avec vous qui êtes les thérapeutes. Et donc, c'est vrai que c'est quelque chose qu'on ne pense pas. Souvent, on dit, tiens, je vais aller chez le dentiste parce que j'ai un problème dentaire, mais on pourrait y aller en disant, tiens, le dentiste est quelqu'un de sympa, finalement.
2: Oui, c'est ça. C'est ça. J'ai pas forcément envie qu'on m'associe juste à la maladie des animaux, etc. Donc moi, c'est toujours un plaisir de revoir mes patients revenir en bonne santé, faire un coucou. Ça permet généralement de faire aussi un suivi du poids, s'assurer qu'ils sont bien en ordre de tout ce qu'il faut au niveau parasites, etc. Surtout qu'ici, ça va être la saison. Donc voilà, je pense que c'est une bonne idée. Moi, bon, ça nous fait toujours plaisir de les voir.
1: Alors, vous venez d'aborder la question des médicaments. On va terminer notre interview par cela. Les médicaments, ils sont nécessaires chez les animaux? Est-ce qu'ils sont spécifiques aussi en fonction des saisons? Est-ce qu'on les trouve en pharmacie classique? Et est-ce qu'il y a des médicaments qui sont prescrits pour les êtres humains et qui peuvent être aussi bons pour les animaux? Bref, sur la partie médicaments, qu'est-ce que vous pouvez dire, docteur Degey?
2: Alors, ben, y a certains médicaments préventifs qui sont parfois incontournables. Hein. Donc, ici, ça va être le retour de la bonne période et du plaisir associé aux parasitoses, notamment des puces. Évidemment, un antiparasitaire externe type antipuce, ça fait toujours plaisir. Ça peut éviter d'avoir soi-même des piqûres de puces, etc. en cas d'invasion. Donc ça, c'est tout ce qui est préventif. Je pense que ça vaut la peine de le faire quand même une fois de temps en temps, notamment les vers, hein, parce que généralement, ces animaux sont atteints et on peut pas toujours le voir au niveau des matières fécales, etc. Donc c'est important de les traiter une fois de temps en temps. Après, est-ce qu'un médicament est utile? Ben, ça dépend de la pathologie et du diagnostic et de l'état clinique de l'animal. Nous, ici, on évite toujours, par exemple, l'utilisation d'antibiotiques quand c'est pas nécessaire, dans le souci de tout ce qui est antibiorésistance, notamment. Donc voilà, j'ai envie de dire un médicament, oui, mais quand c'est nécessaire et de manière vraiment, voilà, bien ajustée, quoi.
1: Et les médicaments sont spécifiques. Est-ce qu'on peut trouver dans des pharmacies ordinaires pour les êtres humains des produits pour les animaux? Ici, au 361, chaussée de Dinan, vous avez une pharmacopée importante, je crois. Vous avez même d'autres articles qui concernent aussi le bien-être animal. Que pouvez-vous dire à ce propos-là? Il faut nécessairement venir chez vous ou chez un vétérinaire pour recevoir des médicaments, ou on peut les trouver en pharmacie ordinaire?
2: Alors nous ici, c'est vrai qu'on a un bon stock de médicaments parce qu'on apprécie le fait de pouvoir avoir ben, le service que quand l'animal sort d'ici, il n'est pas allé rechercher des médicaments ailleurs. Donc on a le traitement qui est juste, on sait que c'est ça, on sait que l'animal l'aura directement, donc de prime abord, qu'il ne devra pas attendre que la pharmacie le commande, etc. Donc voilà, c'est un service qu'on offre à nos patients. Généralement, on a ce qu'il faut. C'est très rare que on n'ait pas le traitement adapté sur place. Quand c'est le cas, généralement, on le commande et on peut l'avoir dans les jours qui suivent. Traitement en pharmacie, oui, mais toujours sur ordonnance, généralement pour éviter l'automédication qui peut parfois être vraiment très dangereuse hein, pour les animaux de compagnie. Je pense notamment à tout ce qui est anti-inflammatoire sur les chats, donc un dafalgan, etc. Ça peut vraiment tuer un chat. Donc on évite vraiment voilà, tout ce qui est automédication. Et alors, en pharmacie, comment ça se passe? Ben, y a des pharmacies qui ont un bon stock aussi de médicaments vétérinaires sur place. Mais le plus souvent, le mieux, c'est toujours de passer un petit coup de téléphone, demander ce qui est sous ordonnance ou non, et voir le délai dans lequel ils pourraient les obtenir. C'est vrai que nous, c'est un peu plus rare qu'on fasse des préparations en pharmacie. Et est-ce qu'on peut utiliser des médicaments en médecine humaine sur les animaux? Oui, c'est ce qu'on appelle la cascade. Donc quand un médicament est pas disponible dans l'espèce pour laquelle on cherche le traitement ou pour l'indication en tant que telle, ben voilà, parfois on doit chipoter, ça fait partie des plaisirs de la médecine vétérinaire. Donc on regarde pour voir s'il n'y a pas un équivalent d'une autre espèce qui serait sortie. Et parfois on est obligé d'aller chercher hors Belgique, donc ça c'est encore la cascade. Et sinon on peut également se rétracter sur des médicaments de médecine humaine, mais toujours bien en état de cause, en sachant que c'est pas l'idéal, mais évidemment parfois dans la médecine véto, on n'a pas trop le choix, il faut faire avec ce qu'on a. Donc oui, on peut parfois utiliser des médicaments de médecine humaine chez les animaux.
1: Quel type par exemple?
2: Quel type? Je pense à tout ce qui est antibiotiques, ça peut, c'est vachement plus rare.
1: Et toujours les antibiotiques sous prescription médicale.
2: Oui, c'est ça. Par exemple, je pense que ici, ce qu'on utilise le plus, c'est tout ce qui est ventolin. Donc les bronchodilatateurs chez les animaux qui sont asthmatiques, par exemple. Ça, c'est vraiment le plus fréquent. Je ne sais pas, Céline, si tu as une autre idée, toi, de ce qu'on utilise.
1: Voilà. L'autre Céline nous rejoint. Juste à la clôture, Céline, de cette interview.
0: De temps en temps, des traitements digestifs, je pense à l'oméprazole, mais évidemment toujours sous avis vétérinaire, et alors il y a toujours la cascade, donc on doit toujours commencer par un médicament vétérinaire pour l'espèce de l'animal cible, et ensuite, s'il n'y a pas pour cette espèce, on doit prendre un médicament toujours animal pour une autre espèce, et enfin voilà, ainsi de suite. Toujours un médicament belge pour animaux, et alors vraiment les médicaments humains, bah, c'est un peu au fond de la cascade, donc c'est quand même en dernier recours qu'on les utilise.
1: La moralité, c'est qu'il ne faut pas jouer les apprentis sorciers. Hein, il ne faut pas jouer les apprentis sorciers. Alors, on va terminer là notre interview, mais on va se retrouver pour une autre interview, pour la deuxième partie, parce que le sujet est assez vaste, hein, vous le savez, chers amis à l'écoute, surtout si vous avez des animaux et ça vous intéressera certainement, même si vous n'en avez pas. Vous êtes toujours aussi concernés par la vie animale autour de vous. Il y a énormément d'oiseaux aussi qui enchantent notre monde. Et que serait notre monde aussi sans les animaux? C'est là-dessus qu'on va terminer. Merci Céline Pirlet, assistante vétérinaire. Merci Céline Degey, qui dirigeait la maison, j'allais dire la maison médicale, le cabinet vétérinaire, la maison médicale pour les animaux, en fait, hein, le cabinet vétérinaire Bivette, installé 361 chaussée de Dinan. Et si vous voulez contacter cette sympathique équipe, vous appelez le 081 151 260, précédé de préfixe 080, ou vous allez sur namur-laplante@bivette.be, namur-laplante@bivette.be, pour un message à l'équipe, ou alors vous allez aussi sur le site www.bivette.be. Quant à nous, chers amis, on se retrouvera dans quelques temps pour une nouvelle interview en direct du cabinet vétérinaire Bivette de La Plante, 361 chaussée Dinan. Merci d'avoir été à l'écoute.
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0: 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Jean-Charles de Keyser, bonjour.
1: Bonjour.
0: On vous connaît peut-être pas directement à Namur, mais par contre, on connaît ces belles cabines qui se baladent dans les airs hein, entre la place de Namur le long de la Sambre, qui est la place Maurice Servet. Et la citadelle, l'esplanade plus particulièrement, donc nos amis à l'écoute de Radio Equinox pensent bien qu'il s'agit là du gestionnaire du téléphérique qui est à notre micro. Alors je profite de votre présence ici lors de la présentation de la saison touristique à la citadelle de Namur pour dire que, disons, grâce à vous, pas mal de visiteurs sont transportés jusqu'au sommet de la citadelle. On en est à combien par année, monsieur de Keyser?
1: Alors, en 2024, on a atteint environ 200 000 visiteurs.
0: Un magnifique chiffre.
1: Oui, tout à fait. C'était en augmentant. Alors, on a démarré plus ou moins à 160 000 visiteurs par an, puis à 180 000. Et là, on peut dire qu'on est à 200 000. Donc, on est très heureux, c'est un grand nombre, c'est toute l'année d'ailleurs. Donc il y a des pics comme au mois de mai, les grandes vacances, mais là on a très bien débuté l'année 2025 puisqu'en février et mars, on a augmenté, j'irais, nos prévisions par rapport à l'an dernier.
0: Ça veut dire que l'opération téléphérique à Namur, c'est un complet succès.
1: Alors, moi je pense que c'est un grand succès, c'est un grand succès pour nous-mêmes comme entreprise, mais je pense que pour Namur, on est devenu un peu le fer de lance, l'image de la ville, mais c'est un travail de tous les partenaires. Nous, on est qu'un maillon, je dirais, dans une grande chaîne. Et on peut voir qu'aujourd'hui, Namur fonctionne très, très bien. Entre autres, grâce au téléphérique, on en est très heureux. Mais il n'y a pas que nous, bien sûr. On a besoin de tous les partenaires, notamment la citadelle, hein, puisque les gens viennent d'abord à la citadelle. Et nous, on les y amène en téléphérique.
0: Alors, les nostalgiques hein, qui avaient vu ces petits œufs se balader du côté Meuse et qui disaient qu'il y avait un peu l'esprit chagrin, mais le côté sombre est moins beau, etc. Non, le côté sombre, c'est autre chose. C'est une vue magnifique sur les toits de Namur. Et donc, cette partie-là n'avait jamais été explorée. Par contre, ce qu'était le téléphérique autrefois, maintenant, c'est plus possible pour des raisons de sécurité.
1: C'est tout à fait ça, hein. Donc je suis tout à fait d'accord avec votre appréciation. Je ne suis pas namurois moi-même, donc je ne suis pas entré dans cette petite querelle de clocher, je dirais, à l'époque.
0: Mais vous êtes devenu depuis lors namurois de cœur.
1: Tout à fait, et j'espère bien y résider un jour. Mais vous avez raison, donc la Sambre, le côté Sambre, d'abord pour moi c'est un point de vue magnifique. D'abord on traverse la Sambre, l'ancien téléphérique ne traversait pas la Meuse, il l'a longé. Mais donc on voit quand même la Meuse, hein. Quand on est au milieu de la ligne, on a un arrêt, enfin un ralentissement de la ligne qui nous permet d'apercevoir largement la Meuse et ensuite la Sambre. Mais ce qui est très bien aujourd'hui, je trouve qu'on voit ce versant un peu nord, Sambre, et puis vers Salzine, qui est très très beau, je trouve, et la vieille ville. Mais une fois que vous arrivez au sommet de la citadelle, vous vous baladez et vous allez côté Meuse pour apprécier ce versant sud et la vallée Mosane. Donc on y gagne.
0: Sans compter que la place Maurice Servet, grâce à vous, a obtenu un regain d'activité attirant des commerces d'ailleurs, et également il y a le kiosque hein, de Namur qui est là, donc c'est tout bénéfice pour cette place qui était un petit peu vouée aux véhicules qui stationnaient sans beaucoup d'âme à l'époque, et grâce à la présence du téléphérique à son entrée, vous avez rendu un petit peu de l'âme à cette place Maurice Servet.
1: Alors oui, je crois que les félicitations à la ville de Namur qui a imaginé ce beau projet d'ensemble, notamment maintenant le piétonnier de Namur qui s'étend. Le téléphérique s'inscrit dans ce projet et c'est vrai que la place Maurice Servet accompagne, j'irais, l'embellissement du centre-ville et le déplacement, j'irais, en toute quiétude des visiteurs. Donc c'est tout bénéfice pour la ville de Namur, c'est tout bénéfice pour tout le monde finalement. Et nous, c'est vrai qu'on a la grande chance, je le dis tous les jours, de travailler, d'évoluer dans un environnement magnifique, que ce soit la place Maurice Servet, le centre-ville ou la citadelle. C'est une grande chance, en tout cas pour nous.
0: Oui, et sans compter que vous offrez de l'emploi à pas mal de monde.
1: Oui, alors on est une petite structure, on est 11 personnes, mais c'est vrai que voilà, on reçoit des étudiants, des stagiaires. Là, on termine avec une stagiaire qui vient de l'île de la Réunion. Elles étaient plusieurs d'ailleurs, une ici à la Citadelle. Bon, il y a un téléphérique fabriqué également par Poma à l'île de la Réunion, donc c'est une manière aussi de partager l'expertise, le rayonnement des téléphériques. Je peux déjà vous annoncer qu'au mois de septembre, il y aura une commission des principaux constructeurs de téléphériques dans le monde qui aura lieu ici à Namur, c'est en avant-première, mais c'est pas non plus un grand colloque, mais enfin, ils se déplacent à Namur pour connaître la ville, pour connaître le téléphérique, et voir comment ce projet commun de la ville de Namur avec la société du téléphérique a pu mettre quelque chose en place qui fonctionne très bien.
0: Et avez-vous une idée du nombre de nationalités que vous transportez chaque année? Avez-vous fait des sondages à ce niveau-là?
1: Alors, on n'a pas encore fait de calcul précis. On copie un petit peu les statistiques de l'Office du Tourisme et de la Citadelle, mais on a des gens du monde entier. Hein. Ça parle toutes les langues, tous les jours pratiquement, hein. Pas seulement durant les périodes estivales.
0: Faut dire que le rayonnement de Namur s'est accru de manière considérable au cours des dernières années, et le téléphérique est un des atouts majeurs, je dirais, du tourisme à Namur.
1: Oui, on en est très fiers, hein, mais comme je l'ai dit, on n'est qu'un petit maillon, je dirais, dans la chaîne. On a la chance d'être très visible et on a aussi une grande responsabilité parce que, voilà, il faut que le téléphérique tourne bien. Si le téléphérique tourne bien, tout fonctionne bien aussi autour de nous. Donc, on a une responsabilité au niveau de l'image de la ville et du tourisme à Namur, et on espère qu'on le remplit bien en tout cas.
0: Donc, d'un point de vue pratique, pour les rares Namurois qui n'auraient pas encore testé leur téléphérique, quand êtes-vous ouvert? Jusqu'à quelle heure? Y a-t-il des aménagements particuliers pour la grande saison, saison d'été, etc. Et que peut-on dire aussi des navetteurs qui utilisent le téléphérique pour se rendre à Namur et pour rentrer chez eux?
1: Oui, alors pour faire simple, ça n'a jamais été très simple parce qu'on était sur des horaires un peu différents. Il faut savoir que quand il y a l'école, hein, quand c'est la période scolaire obligatoire, donc école primaire, école secondaire, hein, donc le calendrier scolaire obligatoire en Fédération Wallonie-Bruxelles, c'est important de signaler, on est ouvert de 7h30 le matin jusqu'à 18h, du lundi au vendredi, quand il y a l'école. Et le reste du temps, je dirais que c'est de 10h à 18h, mais durant les vacances de printemps, donc anciennement vacances de Pâques, et les vacances d'été, là on ouvre de 10h à 18h30. Et puis on a quelques exceptions, par exemple on en a parlé aujourd'hui, les nuits blanches des musées, eh bien là on ouvrira de 7h30 du matin jusqu'à minuit. Donc ceux qui veulent faire une petite escapade nocturne en téléphérique, ce sera le 23 mai, on sera ouvert de 18h à minuit. Au tarif groupe, donc il y aura une réduction sur les tarifs. Et donc c'est peut-être l'occasion d'en profiter si en plus il fait très beau ce soir-là, si on a une belle lune, ce sera magnifique, quoi.
0: Et voilà, c'est sur ces bonnes paroles et cette invitation pressante à découvrir sous un nouveau jour, justement, ces toits de Namur, et c'est vrai que c'est inoubliable. Alors, le téléphérique vous prend véritablement, hein, quand vous êtes là, en plein air, entouré par la nature, entouré par les toits de Namur, etc. C'est une sensation formidable.
1: Moi, je l'apprécie tous les jours, j'ai la chance de le prendre tous les jours. Bon, c'est un peu mon rôle pour vérifier différents aspects, bien sûr, mais on en profite, on en prend en plein la vue. Et c'est vrai que j'apprécie beaucoup moins le fait qu'on est presque au milieu des arbres. Vous voyez, j'apprécie maintenant la fin de l'hiver. Bon, il n'y a pas de feuilles encore, donc on voit très loin. On voit très très loin, mais au niveau de la citadelle, on voit des endroits dans la citadelle qu'on ne voyait pas en été. Bon, maintenant les feuilles vont réapparaître sur les arbres. Et là, on sera vraiment dans cette végétation florissante. Donc c'est très agréable. On a la sensation d'être en hauteur, mais en même temps au milieu de la nature, quoi.
0: Voilà, une expérience fabuleuse. Merci, monsieur de Kaiser. Bon succès pour la suite, hein, et doubler votre nombre de visiteurs. Ah. Il y aura moyen d'augmenter le nombre de cabines?
1: Alors non, le nombre de cabines, on est à 12 cabines, donc il y a 4 trains, 3 cabines, c'est le maximum pour l'équilibre global de la structure, donc ça on ne pourra pas l'augmenter. Ce qu'on peut augmenter, c'est bien sûr l'affluence, donc on peut augmenter un peu la vitesse, parfois on le fait quand il y a des files, on augmente un petit peu la vitesse, mais l'idée c'est que les gens en profitent un maximum. Donc l'inconvénient, c'est que parfois tout le monde vient au même moment.
0: Évidemment.
1: Ça ne peut pas y échapper, mais voilà, donc on a une capacité de pratiquement 380 personnes heure dans chaque sens, on est loin d'y être.
0: La saison s'ouvre sous les meilleurs auspices pour la citadelle de Namur, comme pour le téléphérique. Bon succès, monsieur de Kaiser.
1: Merci beaucoup et salutations à vos auditeurs.
0: Merci beaucoup.
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0: Le musée Félicien Rops de Namur, situé 12 rue Fumal, n'est jamais avare de beaux rendez-vous culturels. Il vous propose du 11 avril au 27 septembre 2026 une exposition qui sort vraiment de l'ordinaire et qui a pour titre Collectionner Victor Arouas et Félicien Rops. Ou ce qui rapproche l'un de l'autre, c'est que l'un est collectionneur et que l'autre est artiste. L'un collectionne et l'autre crée. Les deux sont aujourd'hui décédés, hélas, mais la veuve de Victor Arouas, prolongeant la collection de son mari défunt en 2010, a entrepris de mettre en dépôt au Musée Rops de Namur les 550 œuvres, oui, vous avez bien entendu, les 550 œuvres collectées, toutes estampillées Félicien Rops par son mari. Une aubaine, évidemment, pour notre Musée Rops de Namur. Rien n'est jamais cependant le fait du hasard, c'est que l'équipe du musée avait depuis de nombreuses années collaboré avec ce collectionneur britannique et de fil en aiguille, la confiance s'est installée. Et ce dépôt de 550 œuvres, dont 130 sont exposées pour cette exposition du 11 avril au 27 septembre, c'est un fabuleux cadeau pour le musée et pour les visiteurs d'ailleurs, qui vont pouvoir découvrir des œuvres jamais montrées ou si peu, et qui feront le bonheur des fans de Félicien Rops. L'exposition collectionnée Victor Arfas et Félicien Rops est donc admirée du 11 avril 2026 au 27 septembre 2026 au musée Félicien Rops de Namur, 12 rue Fumal. Plus d'infos sur www.museerops.be où sont détaillées les diverses animations d'ailleurs qui tournent autour de cette exposition. Mais vous pouvez aussi contacter le musée au 080 776 755, 080 776 755, pour toute visite guidée par exemple. 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
1: Il est 15h.
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5: Chers auditeurs, bonjour, vous écoutez Merci la vie, Olivier à la régie. Bonjour Franck, bonjour Gwenaëlle.
1: Bonjour les garçons.
0: Bonjour à tous.
5: Alors les amis, comment allons-nous remercier la vie aujourd'hui?
0: Eh bien, la dernière fois, nous avions parlé de la place de la femme dans le couple. Et donc, ce serait correct de se demander quelle est la place de l'homme dans le couple.
5: C'est la suite logique.
1: Parfait. Alors Franck, pour toi, quelle est la place de l'homme dans un couple?
0: Alors évidemment, on peut trouver plein de places à l'homme dans un couple. Et je pense que l'homme a différentes, entre guillemets, fonctions dans un couple. Je pense que dans le couple, en tant qu'homme-femme, je ne parle pas d'enfant, je pense que la première place de l'homme, c'est de savoir protéger sa femme. D'abord la protéger physiquement, parce qu'on est dans un monde qui est relativement dur pour la femme. Ce monde est plus adapté à l'homme qui est plus fort physiquement, un petit peu moins adapté pour la femme. Et donc je crois que l'homme a le devoir de protéger physiquement sa femme. Je pense qu'il a également le devoir, et je parle bien de devoir, de pouvoir l'aider à se réaliser dans cette horizontalité qui est donc la matière, la terre, de pouvoir l'aider le mieux qu'il peut, c'est-à-dire pouvoir entendre sa demande et à partir de là, essayer de l'aider à se réaliser. Et si cette femme devient heureuse ou est heureuse, eh bien forcément le premier qui en aura les bénéfices, c'est lui puisqu'il est le plus près de sa femme. Ça, c'est une première chose. Je pense également que l'homme devrait être plus à l'écoute de sa femme dans ses besoins, que ce soit ses besoins relationnels, ses besoins de sortir, ses besoins physiques, y compris ses besoins sexuels. Et pouvoir entendre sa femme, c'est pouvoir quand même entendre ce qu'il est lui-même, parce que sa femme, il en a une partie de lui-même en lui. Je veux parler de la féminité. Et donc, s'il peut entendre cette femme, il va réveiller sa féminité. Et un homme qui peut libérer sa féminité est un homme, pour moi, qui est plus accompli qu'un homme qui est dans sa masculinité, pour ne pas dire sa bestialité. Donc voilà, c'est déjà un solide programme. Après ça, évidemment, on peut développer. On pourrait se dire, ça, c'est assez bisounours, peut-être. Mais je pense que nous, les hommes, nous avons un gros travail à faire par rapport à la féminité, donc à la femme.
1: Là, tu nous parles d'un monde merveilleux, hein. Tu vas avoir plein de groupies après l'émission.
5: C'est-à-dire qu'on est un petit peu dans presque dans la solution, déjà, en tout cas, que l'homme pourrait avoir comme place dans le couple. Je pense, moi aussi, c'est pour ça que je me permets d'intervenir, je pense que dans un monde parfait, effectivement, l'homme, s'il s'ouvre suffisamment à sa... J'aime pas dire à sa féminité, je préfère dire à sa sensibilité. Oui, ça résoudrait beaucoup de choses, je pense. Parce que plus l'homme s'ouvre à sa sensibilité, et plus il est proche de la femme, et plus les deux peuvent se comprendre, et donc se rencontrer pleinement, se rencontrer vraiment. Ça, c'est probablement ce qu'il peut advenir d'idéal. Malheureusement, on n'est pas encore tout à fait à ce point, à ce stade.
1: Est-ce que dans le monde actuel, est-ce que tous les hommes ont cette capacité d'ouvrir leur sensibilité, d'être à l'écoute de leur sens? Est-ce que ce n'est pas demander quelque chose qui n'est pas encore réellement incarné, réellement là?
0: Alors moi, je fais la distinction entre la potentialité, c'est-à-dire ce qui est à l'intérieur de nous qui peut être développé, et ce qu'on développe réellement. Alors la différence entre les deux, c'est la volonté, le vouloir. Je crois que si on a un bon vouloir, on peut faire énormément. Alors on ne peut pas demander évidemment à quelqu'un qui n'a pas un outil d'utiliser, ça c'est clair. Mais beaucoup de gens ont les outils et ne les utilisent pas. Ils ne les utilisent pas pour deux raisons, en tout cas deux raisons qui me viennent là tout de suite. Soit c'est qu'ils n'ont pas envie, soit c'est qu'ils ne savent pas que l'outil est là, qu'ils n'ont pas conscience que l'outil est là. S'ils n'ont pas envie, évidemment, le travail est quasi insoluble, parce que ce serait prendre du pouvoir sur l'homme en disant « je voudrais ceci, cela », alors que l'homme est libre, autant que la femme. Si par contre, l'homme n'a pas conscience que l'outil est là, alors la femme peut l'amener à lui faire prendre conscience que l'outil est là, et qu'il peut le développer, que s'il le développe, il le développera d'abord pour lui, mais en même temps pour son environnement. Alors son environnement, de nouveau, son environnement direct, ce sera sa femme. S'il a des enfants, ils en bénéficieront, les amis, les parents, le patron, etc. Et donc c'est comme ça qu'on change. Je pense que ce que j'ai dit juste avant peut paraître magnifique, et pourtant ce que j'ai dit n'est pas grand-chose. Ça ne demande pas d'être riche, ça ne demande pas d'être jeune, ça ne demande pas d'être fort, ça demande juste de la volonté. Il ne faut même pas de temps, il faut juste un peu de volonté. Et une fois qu'on rentre là-dedans, et je parle d'expérience, le changement est tellement génial que c'est comme une drogue. Une fois qu'on a goûté, on veut continuer. Et le résultat, il vient, on a la récompense, et on redonne, et on redonne. Et on se rend compte qu'en fait, un couple, ça peut être quelque chose de génial. Alors, ça n'empêche que hommes et femmes, mais il y a parfois des orages. Mais comme disait l'autre, l'important, c'est pas de laisser passer l'orage, c'est d'apprendre à danser dans la pluie. C'est ça qu'il faut faire. C'est pas un problème qu'il pleut. Il faut juste apprendre à savoir se mouiller. Et donc, à ce moment-là, ben, la femme et l'homme, ben, ils sont miroirs l'un de l'autre, et ils avancent, on se respecte, on avance dans le respect. Alors parfois on chute, ben oui, s'il y en a un qui met le genou par terre, l'autre l'aide pour se remettre debout, et quand l'autre met le genou par terre, eh ben, c'est celui qui est debout qui aide l'autre.
1: Le couple, c'est un feu sacré, et il faut que chacun puisse le raviver.
0: Ben oui, mais tu parles de feu sacré, justement, moi j'étais scout pendant très longtemps, et c'est moi justement qui m'occupais du feu, parce que c'est moi qui faisais la cuisine. Et les gens, enfin les autres allaient chercher le bois, et c'est vrai qu'un bois, il faut d'abord amener du, il faut lancer le feu, et puis il faut amener du bois. Et chacun met son bois à un moment donné, et si on veut que ce bois chauffe et éclaire, eh bien il faut que chacun y mette du sien. Et un couple, c'est pas une personne, un couple c'est deux personnes, mais c'est deux personnes qui ne sont pas sur un même niveau vibratoire, et donc ça donne une oscillation sinusoïdale, donc ça monte, ça descend, et c'est pas un problème ça. Le problème c'est quand on ne se rencontre pas. Et pourquoi est-ce qu'on ne se rencontre pas? Parce qu'on ne se comprend pas. Et pourquoi est-ce qu'on ne se comprend pas? Parce qu'on ne se parle pas. Le problème il est là. Et pourquoi est-ce qu'on ne se parle pas? Parce qu'on ne prend plus le temps de se parler. Ça coûte rien de se parler. Ça coûte rien.
1: On prend plus le temps, et puis à la société actuelle aussi, hein, on nous en demande tellement de tous côtés. La personne qui travaille, qui fait des heures à rallonge, d'accord, elle le veut bien. Quand elle rentre, elle n'a qu'une envie, c'est de se mettre dans le canapé, les pieds sur la table.
0: Ok. Alors je suis d'accord. Hein. Après ça, quand on travaille pour ramener de l'argent, et cet argent, on l'utilise pour le dépenser. C'est pas pour l'accumuler. Enfin, c'est rarement pour ça. Peut-être qu'on pourrait se dire, tiens, dans ce que je dépense, faire vraiment la liste de l'argent qu'on dépense et de se dire, qu'est-ce qui est vraiment nécessaire là-dedans et qu'est-ce qui vaut plus que mon bonheur, qu'est-ce qui vaut plus que ma liberté. Et je peux te dire, Gwenaël, que sur ta liste, il y a pas mal de choses que tu vas barrer. Après ça, chacun fait son choix. Hein. Il faut manger, il faut boire, il faut habiller les enfants, il faut se chauffer, il faut prendre du bon temps. Mais il y a quand même énormément de choses qui ne servent pas à grand-chose. Et quand je vois, en ce qui me concerne, ce qu'on peut mettre comme temps à des idioties, alors que simplement pouvoir se parler, se regarder, se prendre dans les bras, il n'y a pas de magasin qui vend ça. Il n'y a pas de magasin qui vend du bonheur. Hein. Ça n'existe pas. Donc peut-être que justement, ce bonheur, ce partage, c'est peut-être ça qu'il faut retourner voir. Et c'est donné à tout le monde. Il ne faut pas avoir d'argent, on peut être vieux, jeune, on peut parler anglais, l'autre français, ça n'a aucune espèce d'importance. C'est simplement une question de cœur. Et donc, pour revenir à la question de la place de l'homme dans le couple et la place de la femme dans le couple, ben je crois que la place, c'est de se retrouver à un endroit qui va à l'un et à l'autre, et à partir de là construire. Et je crois que ce n'est pas utopique.
1: Mmh. Et pour rejoindre les deux, il faut se souvenir que voilà, ce couple existe, ce couple a de l'importance, et savoir mettre de côté, en effet, peut-être tous les facteurs extérieurs, qu'ils soient familiaux, qu'ils soient amicaux, s'octroyer vraiment ce temps ensemble.
0: Mais justement, en parlant de temps ensemble, il faut quand même aussi prendre conscience que un couple s'est constitué en principe de deux personnes. Donc il y a le moi, le toi. Et puis il y a une troisième personne qui est le nous. Mais quand on est dans le couple, ce qui compte c'est pas moi, ce qui compte c'est pas toi, ce qui compte c'est le nous. Et c'est chacun des deux qui met dans le nous Et il faut voir si justement ce qu'on met dans le nous convient à l'un et à l'autre.
1: Mmh. Sachant que dans le moi et dans le toi, moi je dis toujours on est deux personnes. On a l'ombre et on a la lumière. Donc il y a un matin, on va se réveiller justement très, très positif et plein de motivation. Et puis un soir, on va rentrer parce qu'on aura vécu quelque chose de plus compliqué. Et on sera cette autre personne un peu plus dans l'ombre. Donc il faut composer avec l'autre suivant son état d'âme, ce qu'il a vécu.
0: Oui, alors je vais te dire une chose, en principe, un couple, ça devrait être constitué sur une base qui s'appelle l'amour. Or, quand tu demandes à un homme ou une femme qui sont parents, ils vont te dire qu'ils sont papa ou maman, mère, père. Et puis quand tu demandes, tiens, avec votre mari, vous l'aimez, oui, je l'aime quand ou je l'aime si. Mais et si on demande à une maman, vous êtes mère, elle dit pas je suis mère quand ou je suis mère si, elle est mère, point. Donc son enfant, il peut faire n'importe quoi, elle est mère. Comment se fait-il qu'une mère par rapport à son enfant et un père par rapport à son enfant n'aimait aucune condition pour être père, mais que pour être mari ou pour être femme, il y a des conditions? Et c'est ça de l'amour?
1: Mmh, je suis d'accord.
0: Donc le travail, c'est justement de pouvoir se dire, bien sûr qu'on est différent, mais si on part sur le principe que je t'aime à condition que, mais ça ne parle pas de l'amour. Et dès le départ, c'est déjà caduque, on n'est pas dans un couple. Mmh. On est dans une association d'échange. C'est une association économique.
1: Mmh. Une mère face à son enfant, un père face à son enfant n'attend rien. Il l'aime, un point c'est tout.
0: Peut-être que dans un couple, ça vaudrait la peine de se poser la question, est-ce que je peux aimer cette femme ou est-ce que je peux aimer cet homme sans rien en attendre, sachant que la femme et l'homme ont leur part de boulot à faire et qu'il ne faudrait pas qu'émander que les choses se fassent. Ça devrait être normal, si on aime la personne, d'être à son écoute, de regarder ce qu'on peut faire pour l'aider. Alors aimer, ça ne veut pas dire je fais tout ce qu'elle a envie ou je fais tout ce qu'il a envie. Non, je fais ce qui est nécessaire. Et si je fais quelque chose parce que j'estime que ça c'est juste et qu'il n'aime pas ça, je vais quand même le faire parce que je pense que c'est juste. Et puis, il reste toujours la communication. Hein. On peut se mettre autour d'une table et pouvoir parler, dire quand tu fais ça, j'aime pas. Je préférais ceci. Ou bien, pourquoi est-ce que tu as fait ça? Quand tu fais ça, qu'est-ce que tu veux me faire comprendre? C'est quoi qui soutient ce que tu fais là? Et je crois qu'on peut parler, mais ça demande du temps. Ça veut dire qu'il faut pouvoir déposer son GSM, sa tablette, la télévision, etc. Et de se dire, tiens, peut-être que ma femme, ou peut-être que mon mari, est une plus belle image que l'écran de mon GSM ou de ma télévision. Et ça, c'est revenir à de la simplicité. Hein.
1: Mmh. Là, tu soulèves un autre problème. Hein. Les écrans prennent énormément de place dans le couple aujourd'hui.
0: Oui, parce que justement, les écrans, ça permet quoi? Mais les écrans, ça permet de fuir. Donc, c'est-à-dire quand je vais là-bas, je n'ai pas le temps, après ça, tout à l'heure, demain, etc. Parce que je travaille, parce que je dois absolument envoyer un mail, parce que tout ce qu'on a envie, c'est des fuites. Mais si on veut fuir, si on veut fuir le couple, bah alors fuyons-le, arrêtons-le. Mais si on dit je suis en couple, mais je ne suis pas là, mais c'est quoi ça pour un couple? À un moment donné, il faut revenir sur terre et se dire, ok, parce qu'on a l'impression que je suis en train d'être dans les airs. Mais non, c'est très terrien ce que je dis. Est-ce que je suis dans un couple ou est-ce que je n'y suis pas? Est-ce que je suis dans un contrat moral ou est-ce que je n'y suis pas? Et ce n'est pas un problème de pouvoir se dire, non, ok, ça ne m'intéresse plus. Et j'arrête là, ce n'est pas un souci. Le souci, c'est qu'on veut le beurre, l'argent du beurre, le sourire de la crémière. Et qu'est-ce que ça donne? Eh bien, ça donne des personnes qui ne sont pas heureuses, ça donne des enfants qui voient des parents qui ne s'entendent pas, et ces enfants-là, qu'est-ce qu'ils ont vu? Ils ont vu un couple qui ne fonctionnait pas, et vont recrier ce qu'ils ont vu, parce que ce couple, malheureusement, c'est l'image qu'ils ont de ce qu'ils pensent qui est juste, et ils relancent ça. Et il va falloir que eux-mêmes, ces enfants-là, quand ils seront adultes, ou en tout cas adolescents, puissent se rendre compte que l'image qu'ils ont vue n'est pas une image juste. Et c'est tout un travail. C'est tout un travail. On ne se rend pas compte le désastre qu'on est en train de mettre en place simplement par une forme de nonchalance. Et tout ça ne coûte strictement rien. Je répète, on ne vend pas de volonté dans des magasins. Mmh. On ne vend pas d'amour dans des magasins. Il suffit de le prendre. C'est donné à tous, aux pauvres, aux riches, aux vieux, aux malades, à tout le monde. La seule chose, c'est est-ce que j'ai envie? Est-ce que j'ai la volonté? Est-ce que j'ai envie d'aimer cette personne-là? Ça, c'est la question. Pour moi, c'est la seule question qui existe. Et si c'est pour se dire « je n'ai pas envie d'aimer cette personne-là », j'ai envie de vous dire, chers auditeurs, n'engagez pas. Ne vous engagez pas. Parce que vous n'êtes pas dans une vraie relation. Vous n'êtes pas dans l'engagement. c'est mieux de rester seul. Alors c'est vrai que rester seul, c'est pas facile, mais ça permet au moins de se retrouver, de se reconnaître, et à un moment donné de se dire, je suis ça, je sais ce que je peux retrouver, je vais retrouver l'âme sœur. Au lieu de se dire, le premier qui passe sera le bon, ou la première qui passe sera la bonne, et on est avec quoi ? Et bon, on répète, on est avec Charles, et puis c'est Denis, et puis c'est Jean-Jacques, et en fait, il n'y a rien qui change. Les hommes ou les femmes passent, et le problème reste. Pourquoi ? Mais parce que le problème, c'est nous, en fait. C'est ça le problème, c'est que le problème c'est nous. Et si on ne fait pas le boulot, eh ben on répète, et le temps passe, et à un moment donné on prend de l'âge, et on se retourne, et on se dit, zut, j'ai raté ma vie. Ça, je pense que ça vaut vraiment la réflexion, ça vaut la peine de la réflexion, et de se dire, ok, je fais quoi ? Alors je veux dire une dernière chose à tous les hommes de la Terre qui nous écoutent. Changer, c'est possible. Changer ne coûte pas grand-chose. Alors évidemment, ça peut ne pas être confortable, mais c'est pas si difficile que ça. Ça implique de pouvoir aller voir votre cœur, prendre sur vous, dire « Ok, j'ai fait des bêtises, je rencontre l'autre, qu'il soit la femme ou l'homme, et de se dire « Voilà, on va s'asseoir, on va parler, et on va regarder ce qu'on peut faire. Est-ce qu'on peut changer les choses ?» La réponse est oui, évidemment. La question, c'est de savoir quel est le prix qu'on est prêt à payer. Et j'ai envie de vous dire, chers auditeurs, ça vaut la peine, ça vaut vraiment la peine de le faire.
5: Merci à tous les deux.
1: Merci.
5: Et à demain.
0: À la prochaine, à demain.
1: À demain.

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1: Antoine Flamand, bonjour.
2: Bonjour.
1: Antoine Flamand, pour ceux qui ne vous connaissent pas, nous allons avoir l'occasion justement de vous présenter. Ce qui nous vaut le plaisir de vous avoir au micro d'Equinox, la radio découverte, c'est la publication récente d'un ouvrage qui semble destiné à une belle carrière littéraire et qui a pour titre « L'ombre d'un rêveur ». Il est paru aux éditions du Lion Zélé. Alors Antoine, j'ai envie de vous poser une première question. Sortir une première œuvre ainsi, c'est toujours un événement très particulier. Est-ce que vous l'attendiez ce moment ou est-ce que vous le redoutiez ?
2: C'est une excellente question, merci de la poser. Je dirais que c'est un peu les deux en même temps, parce que quand on se lance vraiment dans l'idée de créer un livre et un moment de le publier, bien entendu on va espérer et attendre cette publication sans trop savoir où on va au début honnêtement. Mais quand ça se concrétise et qu'on commence à lancer un peu les démarches éditoriales, etc., il y a toujours ce petit moment où moi je me suis posé la question et après qu'est-ce que ça va donner. Donc on est impatient et en même temps on redoute de est-ce que ça va marcher, est-ce qu'on va s'en sortir, est-ce qu'on va savoir justement tenir les interviews, etc. Donc je dirais les deux.
1: Oui, et comment décide-t-on, Antoine, de sortir un jour de l'anonymat et de se projeter ainsi dans la lumière ? Parce que dès l'instant où on crée une œuvre, eh bien, on a envie qu'on en parle, et on a envie qu'on achète le livre, on a envie qu'on achète le disque, si c'est le cas. Donc, d'une manière ou d'une autre, on est sous les projecteurs de la presse.
2: Oui, tout à fait. Moi, je dirais que tout s'est fait un peu naturellement dans mon parcours. Quand j'ai vraiment commencé à écrire, c'était parce que j'avais envie de faire quelque chose de différent, de raconter mes propres histoires. Et inévitablement, quand on commence à vouloir raconter des histoires, on a aussi envie d'en parler. Donc j'ai commencé à en parler à mes proches, à mon entourage, à mes amis, qui m'ont dit « Ah, mais il y a quelque chose, il faut que tu ailles plus loin ». Et cette envie de le partager au plus grand nombre est venue vraiment naturellement et progressivement. Donc moi, je dirais que ça a été une logique, en fait, du point de départ de « je veux faire quelque chose » jusqu'à le partager.
1: C'est surtout l'envie du partage, c'est pas le fait de voir les projecteurs braqués sur vous.
2: Ah non, pas du tout. Moi, je suis quelqu'un d'assez timide de nature. Donc l'idée du projecteur, d'être connu, d'avoir un nom, non, c'est vraiment l'idée de partager mon point de vue et ma manière d'écrire.
1: Vous êtes quelqu'un de très intérieur, par nature ?
2: Oui, tout à fait. Et je pense que c'est ça qui m'a donner envie d'écrire et de développer l'écriture, en fait. L'écriture est quelque chose d'assez personnel au début, et quand, une fois qu'elle est réalisée, qu'elle est terminée, on peut la partager, mais c'est quelque chose de moi à moi, je dirais, oui.
1: Mm-hmm. Et cette envie d'écrire, elle vous vient de loin ?
2: Bah, oui. Alors, moi, j'écris vraiment depuis, je dirais, environ mes 12 ans. Parce que c'est, et d'ailleurs, on en parlera dans L'ombre du rêveur, le protagoniste a cet âge-là. C'était une période où j'étais très introverti, très timide. J'avais des difficultés à m'exprimer avec d'autres, à exprimer mes problèmes. Et l'écrire m'a beaucoup aidé, en fait. Donc j'étais du genre à, quand j'avais un problème avec quelqu'un, si je n'arrivais pas à l'exprimer, je lui écrivais un mot et je le partageais ainsi. Donc ça a été un outil dans un premier temps, et progressivement cet outil s'est transformé en bah tiens, je peux créer des histoires, je peux créer autre chose que juste écrire des problèmes, en résumé.
1: Et vous faites partie d'une famille qui a déjà par exemple la littérature ou l'écriture dans ses gènes, en quelque sorte, un milieu familial qui vous porte à cela, ou bien votre milieu familial, bah, il vous a peut-être encouragé ou découragé en disant oui mais attention, suis d'aventure. Comment il a réagi, ce milieu familial?
2: Bah, assez différemment en fonction des personnes. Je dirais que d'un point de vue général, ma famille est une famille assez diverse, mais personne ne travaille dans le monde littéraire, ou je dirais plus généralement dans le monde artistique ou des médias.
1: Donc vous n'êtes pas un fils de...
2: Non, du tout. Non, non. Par contre, je suis un fils d'indépendant, une famille d'indépendants. Donc on est vraiment dans la famille. Notre leitmotiv, c'est un peu si vous voulez quelque chose, il faut travailler pour l'avoir. Donc très autodidacte, autonome, à pousser à s'émanciper personnellement, je dirais. Et c'est vrai que j'ai quelques membres de la famille qui adore lire, qui adore l'écriture généralement, mais qui ne le pratique pas. Et quand j'ai commencé, comme je vous l'expliquais, à vouloir écrire des histoires moi-même, et que j'ai commencé à en parler à mes proches, j'ai justement eu 2-3 proches, notamment ma maman, à qui je dédie ce premier ouvrage, qui ont un peu repéré, je dirais, ce début d'écriture, et qui m'ont dit « Écoute, voilà, je crois qu'il faudrait travailler ça, parce qu'il y a un petit quelque chose derrière. »
1: Ah bon, c'est ça. Et donc finalement, vous avez fait une percée à l'intérieur du milieu familial, et peut-être il y en a d'autres qui auront envie de vous suivre.
2: Oui, je l'espère, ça c'est sûr, oui.
1: Et l'école, Antoine, la formation que vous avez reçue, c'est une formation davantage axée sur le littéraire ?
2: Alors non, pas du tout. Moi, je suis rentré dans une école, on était vraiment dans une optique, je dirais, traditionnelle. Donc une école secondaire qui préparait à l'université pour potentiellement faire des études. Bien entendu, la question du littéraire s'est posée dans mon parcours. Mais au début, je ne savais pas trop. Hein, je me cherchais vraiment beaucoup. L'écriture, c'était un projet. J'ai été élevé d'une façon assez pragmatique. Donc on peut rêver on peut rêver de devenir chanteur, écrivain, etc. Mais il nous faut un métier derrière concret. Parce que percer dans l'art, en tout cas, c'était la vision de ma famille, percer dans l'art, bah, beaucoup d'appelés, peu d'élus. Donc moi, je m'étais vraiment mis cette idée en tête de je dois avoir un métier stable et derrière développer mon projet, en fait. Donc ma formation, c'était vraiment une formation générale jusqu'à l'arrivée de la haute école où là, j'ai tenté une percée dans le milieu du cinéma. En cours de route, je me suis rendu compte que j'avais bien plus une identité littéraire qu'une identité de technicité sur le monde du média. Et c'est comme ça que, bah, de fil en aiguille, je me suis retrouvé à suivre la lignée indépendant de ma famille et continuer à travailler sur mon projet sur le côté.
1: Et quand vous étiez dans le secondaire, j'imagine que vous vous précipitiez sur les rédactions et autres dissertations, non ?
2: Oui, c'est vrai que ça faisait partie de mes cours préférés. J'ai eu la chance de rencontrer des professeurs qui m'ont d'ailleurs soutenu dans mon projet, qui m'ont appris beaucoup de choses que je remercie s'ils m'écoutent et s'ils se reconnaissent et qui ont vraiment été pour moi des références, en fait.
1: Et vos profs, ils savent que vous écrivez maintenant et que vous avez déjà sorti un premier roman ?
2: Oui, tout à fait. Oui, j'ai des contacts avec eux.
1: Ils doivent être fiers, hein ?
2: Ils sont fiers, je ne sais pas, mais je pense que ça les touche personnellement de se rendre compte que je vais vous le dire, j'ai eu un échange justement avec l'un d'eux hier qui me disait que pour un professeur dans le français de nos jours, c'est clair que ça a une forme de symbolique de voir un élève qui a plus de 10 ans rêver, hein, les étoiles un peu pleines les yeux, c'est pas très concret, on se cherche un peu et tout d'un coup on se retrouve dans le milieu de l'édition avec un merci, c'est clair que ça touche et ça fait plaisir.
1: Oui, on imagine, c'est un beau prolongement de leur enseignement. Évidemment, bravo Antoine, on ne peut que tirer son chapeau face à un projet comme celui-là d'un jeune qui aboutit et qui promet bien.
2: Merci beaucoup. En tout cas, merci de m'avoir reçu. Merci aussi de m'avoir écouté pour les auditeurs. Et je dirais que c'est un peu grâce à vous, en fait, vous ici qui me recevez, ceux qui nous écoutent, ceux qui me suivent depuis le début. C'est qu'on a envie de partager un projet et que derrière, il y a des personnes qui sont réceptives, qui vous encouragent. Je crois qu'on ne peut pas rêver mieux que ça.
1: Bon succès en tout cas. Au revoir Antoine, à une prochaine.
2: Merci, au revoir et à bientôt.
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3: Bienvenue sur Equinox Namur, la radio découverte. 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

Bonjour à toutes et à tous. Il y a quelques semaines, nous avons retrouvé dans Ma musique chante en français les interprètes de la version canadienne de Starmania. Eh bien, aujourd'hui, c'est un peu la suite de cette émission puisque nous allons retrouver les artistes français et belges qui ont joué dans les versions, disons, européennes de Starmania. En 1989, une chanteuse qui s'appelle Réjeanne Perry a remplacé au pied levé Morane pour le rôle de Marie-Jeanne dans la seconde version de Starmania. En 48 heures, elle a dû apprendre le rôle. Michel Berger ne peut s'empêcher de souligner son court temps d'entraînement imposé à l'interprète lors de la première. C'est également elle, Réjeanne Perry, qui a été Marie-Jeanne dans la version DVD du spectacle. Et la voici avec le monde des Stones. Juste après elle, eh bien, nous aurons la joie de retrouver Morane dans toutes les mamas.

Daniel Balavoine connaît le succès en 1978 avec sa chanson Le Chanteur qu'on écoute juste après, puis avec son rôle de Johnny Roquefort dans Starmania de Michel Berger et Luc Plamondon.

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1: Alors pour rappel, sur Télécapital, l'animatrice vedette Crystal présente l'émission Starmania, promettant à des candidats de devenir la star d'un soir. C'était en 1978, c'était de la fiction apparemment, mais maintenant c'est bien la vérité. Et la première Crystal de Starmania n'était autre que France Gall. La voici avec le cœur qui jase.

En 1978, Michel Berger et Luc Plamondon proposent à Eric Estève le rôle de Ziggy, un des rôles les plus importants dans Starmania. Eric Estève, le voici avec la fille du

pour la deuxième version de Starmania en 88-89. Sabrina Lori joue le rôle de Stella Spotlight. La voici avec les adieux d'un sexe symbole, version 88.

Dans cette même version, 1988-1989, c'était Renaud Hanson qui interprétait le rôle de Ziggy. Le voici avec une de ses chansons, Un mec bien.

0: Nous sommes à la mi-temps de Ma musique chante en français. 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
0: Dans la version 1979, la première version de Starmania, Roddy Julien, qui est auteur-compositeur et interprète, tenait le rôle du gourou. Il est également, Roddy Julien, le compositeur de l'émission télévisée à succès pour la jeunesse, les Minicums notamment. C'est lui aussi qui a écrit et composé des chansons du spectacle de Oui Oui et le cadeau surprise. Et on n'est pas au bout de nos surprises dans Ma musique chante en français. Le voici, Roddy Julien, avec Papa n'était pas à Rolling Stone.

Alors c'est sûr, il y a quelques paroles en anglais dans cette chanson, mais devait-on se passer de cette version de Rudy Giuliani pour autant ? Voilà, ça c'est dit. Alors en 1988, nous allons parler un peu de Nathalie Lhermitte. Elle se présente au casting pour intégrer la troupe de Starmania. Elle était morte de trac et voilà, elle a totalement raté sa première audition devant Michel Berger. C'est France Gall qui, convaincue de son talent, va la faire travailler pendant une semaine chez elle afin qu'elle intègre la troupe. Et elle a commencé dans la troupe comme remplaçante pendant un an, puis dans les rôles de Stella Spotlight et de Cristal. La voici, Nathalie Lhermitte, avec Tendrement.

Ne cherchez plus, c'est la voix d'Herbert Léonard que vous avez également entendue dans cette chanson. En 1990, Bruna Giraldi interprète le rôle de Sadia, tenue à l'origine par Nanette Walkman dans Starmania. La voici, Bruna Giraldi, avec « Il y a de l'amour dans l'air ».

En 1979, Starmania est présenté à partir du 10 avril pendant un mois au Palais des Congrès de Paris. Et c'est le comédien Étienne Chicot qui joue le rôle de Zéro Janvier. Étienne Chicot, le voici dans un extrait d'un autre opéra rock qui s'appelait Gomina.

0: Claude Dubois dans Starmania en 1978 était le premier interprète du rôle de Zéro Janvier, blues du businessman. On peut dire sans doute que c'est une des plus belles versions de cette chanson. Juste avant, il y avait Céline Dion avec la chanson de Ziggy. Encore avant, Eric Estève et toute la troupe de Starmania avec la chanson de Ziggy également.
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0: J'espère que vous avez passé un bon moment à l'écoute de cette émission. Ma musique chante en français revient la semaine prochaine. D'ici là, soyez heureux.

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0: Bonjour à tous, bonjour à tous et bonjour Niki.
1: Bonjour JC, bonjour à tous
0: et salut les 60s. Alors cette semaine, exceptionnellement, c'est Gérard Quentin de Music Box, avec qui je collabore très souvent, qui est un bon et vieux copain, et qui a réalisé l'interview de Gérard de Courtance, qui vient de sortir un livre, Laisse tomber les filles. Et c'est, alors là, c'est un livre
1: c'est
0: qui est
1: pile poil.
0: Ah oui, pile poil. alors en plus, oui, alors, en fait, c'est, en fait l'histoire, je vais la faire courte, puisque en fait, après, Gérard de Courtance va nous expliquer, donc au micro de Gérard Quentin, un petit peu l'histoire de ce livre. En fait, il prend l'histoire de trois garçons et une fille de l'année 1963 jusqu'à l'année 2015, et il raconte un petit peu le cheminement de la vie de ces gens-là, de ces teenagers, après qui deviendront des hommes et une femme. Notamment, il fait référence à ce fameux concert le 22 juin 1963 qui avait été organisé par Daniel Filipacchi, donc Salut les copains, donc station de radio bien connue, Europe 1. Bon, en général, on ne fait pas de la publicité pour les radios comme exceptionnellement.
1: Plus, là.
0: Et alors, c'est extraordinaire ce livre, parce que il raconte bien, et quand on se plonge dans ce livre, on est vraiment dedans. Alors c'est bien pour nous les baby boomers, bien évidemment, mais aussi c'est bien pour les jeunes, les teenagers d'aujourd'hui. Voilà, je les appelle aujourd'hui les teenagers, je trouve que c'est une
1: ça
0: belle...
1: Ça donne des références de...
0: Et voilà, et alors, cerise sur le gâteau, quand même, c'est que avec ce livre, on peut aussi se procurer 3 CD avec, je crois, 98 chansons. Alors, moi, des chansons que j'avais totalement oubliées,
1: ou
0: des
1: qu'on
0: artistes...
1: qu'on n'a jamais entendu, même.
0: Oui, ou qu'on n'a jamais entendu. Et franchement, c'est vraiment... Alors là, moi, je vous le recommande, parce qu'on va donc évoluer tout au long de ce livre. On va suivre donc ces teenagers qui vont devenir, donc, je l'ai déjà dit, des hommes et une femme. Et d'abord, on va retrouver Johnny Hallyday, Laisse tomber les filles, bien évidemment.
1: Oui,

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2: Gérard de Cortance qui nous replonge dans les années 60 avec Laisse tomber les filles, le grand roman de la génération yéyé chez Albin Michel. Alors ce livre retrace, finalement débute un peu sur un événement. L'événement c'est Salut les copains. Et c'est le 22 juin 1963 où toute une jeunesse se retrouve devant ses idoles à la place de la Nation.
3: C'est ça, c'est pour fêter le premier anniversaire de SLC Salut les copains. Philippe Aki à la radio lance l'invitation. On attend 5000 personnes. Et il y en a à peu près 250 000 qui arrivent. Donc évidemment, le service d'ordre est complètement dépassé. C'est la première fois que certaines idoles arrivent et repartent dans des cars de police protégés. Ça se termine plus ou moins en bagarre, mais c'est pas très très grave. Il y a quelques blousons noirs, et ça, le lendemain, dans la presse, ça se transforme en événement national, c'est-à-dire on parle de viol, on parle de voitures brûlées, on parle de batailles rangées avec la police. Certains journalistes écrivent même dans la presse, je ne nommerai pas qui, qu'au fond, entre les discours d'Hitler au Reichstag et le twist, il n'y a qu'une différence de musique, mais c'est au fond un peu la même chose. Donc l'événement est amplifié.

Quelques jours après cet événement, amplifié par la presse, Edgar Morin remet un peu les choses à plat, publie deux articles dans Le Monde, journal sérieux, enfin à l'époque, et il dit voilà, au fond, les yéyés, c'est ça, c'est ça, c'est ça, c'est ça, et les yéyés, avant tout, ça veut dire nous sommes jeunes. Et c'est le point de départ du livre, c'est-à-dire que à partir de là, je suis quatre personnages, une jeune fille et trois jeunes garçons qui sont adolescents et que je vais suivre jusqu'à aujourd'hui, c'est-à-dire pendant 50 ans. Je vais raconter l'histoire de France, l'histoire d'une génération, la génération Yéyé, la génération Johnny, on pourrait dire, jusqu'à aujourd'hui. Yeah!

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1: Effectivement, sur scène, Daniel Gérard, Mike Shannon, Les Chats Sauvages, Les Gams, Richard Anthony, Sylvie Vartan et Johnny, bien sûr, couple emblématique, Les Chats Sauvages. C'est vrai que ces artistes, pour la plupart, ont accompagné toute une génération. Johnny vient de nous quitter, mais je pense qu'il est encore très, très, très présent. Ce livre se termine le 11 janvier 2015. Autre événement aussi assez particulier. Mais tous ces mômes dans les années 60 qui sortaient de ce que on était dans ce qu'on appelait les 30 Glorieuses, et qui sortaient des souvenirs de leurs parents de cette guerre, et qui n'avaient surtout pas envie d'en entendre parler, et qui voulaient vivre leur jeunesse.
2: Oui, c'est ça. C'est-à-dire qu'il faut se replacer dans l'époque. C'est finalement, c'est pratiquement l'immédiate après-guerre. C'est-à-dire que nos grands-parents sont passés par la guerre de 14 et la guerre de 39-45. Nos parents sont passés par la guerre de 39-45. C'est une génération qu'on appelle les baby-boomers. C'est-à-dire, juste après la guerre, De Gaulle demande dans un discours célèbre aux Français de faire 12 millions de beaux bébés. Alors, il n'y en aura pas tout à fait 12 millions, mais il y aura quand même 10 millions, sur un temps un peu plus long, mais enfin, tout de même. Et au fond, c'est l'histoire de cette génération qui ne veut plus entendre parler de la guerre. Et c'est surtout la première génération, en fait, qui ne va pas connaître la guerre et qui va connaître tout à fait autre chose, qui est tout à fait nouveau pour l'époque. C'est ce qu'on appelle la consommation. Et c'est ce qu'on appelle l'argent de poche, par exemple. Nos parents, nos grands-parents, l'argent de poche, on ne savait pas ce que c'était à cette époque-là. Nous, on se battait pour avoir de l'argent de poche.
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0: Archimède.
1: C'est d'en sortir en croyant en tôle.
2: Le rayon, d'autant que j'ai plus de domicile, j'ai un squatter.
1: À quoi?
2: Un squatter.
1: Qu'est-ce qu'il raconte?
2: Ben, il dit qu'il a acheté un squatter. Et une petite moto, quoi.
1: Ah bon?
3: La consommation, c'est-à-dire que les gens peuvent commencer à acheter des voitures, commencer à acheter des réfrigérateurs, des appareils photo, des tourne-disques, enfin, etc., etc. Et, alors, ce qui est assez drôle, c'est que cette génération qui va naître, devenir adulte dans ce mouvement-là de la consommation, petit à petit, va finir par rejeter cette consommation. Ça va donner 68 et les hippies, c'est-à-dire que c'est les mêmes gens qui, après avoir chanté la gloire de la consommation, va la rejeter, cette consommation. Et petit à petit, ces gens vont grandir, vont vieillir, et c'est ça que je suis, c'est-à-dire l'histoire de cette France qui est née de la guerre et qui se retrouve un matin à défiler dans les rues de Paris et des grandes villes de France au lendemain de l'attentat de Charlie Hebdo. La question que je pose, c'est qu'est-ce qui s'est passé entre les deux? Et comment ça s'est passé? Pourquoi ça s'est passé? Alors, je ne donne pas un avis personnel. Je me contente de donner des faits objectifs.

0: veut dire que si moi je suis de mauvaise foi, quand toi tu viens défendre le boulot, t'envoies un peu loin le paradoxe.
1: Je préfère pas te répondre. Tu me fatigues.
0: C'est le mot paradoxe qui t'emmerde. Parce que tu sais pas ce que ça veut dire, là, la vérité.
2: Alors ces gamins des années 60, ils sont blouson noir, les filles sont peut-être un peu, veulent s'émanciper, mais finalement dans leur tête, ils sont tous un peu en crinoline, ils sont gauches, ils sont perdus, ils savent pas trop, les garçons savent pas comment s'y prendre avec les filles, l'environnement, ils ne savent pas trop, ils ont les yeux tournés vers l'Amérique, mais c'est pour eux une sorte de Far West, ils sont élevés au western.
3: Ah oui, c'est totalement de l'ordre du fantasme, mais c'est quand même une société, alors c'est vrai, qui est gay, qui est ludique, qui est par certains côtés assez légère, mais légère du fait même de la jeunesse de ces jeunes gens et de ces jeunes filles, qui ont le même âge d'ailleurs que les chanteurs, qu'ils adultes. Johnny Hallyday a 16 ans, Sylvie Vartan a 15 ans, Sheila en a 15 ou 16, donc c'est leurs frères et leurs sœurs, quoi. Ils se reconnaissent dans cette génération. Mais en même temps, c'est vrai qu'il y a une forme de naïveté hallucinante. C'est-à-dire que pour un garçon, en 1960, on ne sait pas, la mixité n'existe pas. Il faut quand même bien se rendre compte de ça. C'est-à-dire, pour rencontrer une fille, c'est très compliqué. vous en croisez de temps en temps, mais en tout cas, vous n'en croisez pas à l'école, dans les différentes activités. Tout est séparé. Et je pense que les jeunes filles de cette époque-là sont dans la même position que les garçons.

Il y avait un livre qui était publié, avec, préfacé par Jacques Duquesne, qui était une des premières enquêtes de l'IFOP, qui était publiée en 67. Et donc l'enquête dure sur plusieurs années, a dû commencer en 62-63. Et on demande aux jeunes gens et aux jeunes filles de l'époque, au fond, quel est leur souhait. Le souhait des garçons, c'est réussir dans la vie, trouver un bon métier et s'acheter une voiture. En 67, hein, le souhait des filles, c'est à 60% de se fiancer puis de se marier. Donc, vous voyez qu'il y a quand même un état de la société qui... Cette société commence à bouger, à se mettre en marche, mais c'est très très lent. Et celles qui vont la faire bouger réellement sont les femmes. C'est les revendications des femmes qui vont faire que la société va avancer. Et c'est ça que j'essaie de montrer dans le livre. Autour de cette jeune fille, il y a trois garçons. Le personnage principal, à mon sens, c'est la jeune fille, parce que les choses vont bouger. C'est la jeune fille qui fait bouger les choses.

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1: Et trois personnages de milieux différents. Il y a François, le rocker, qui est limite substance un peu illicite. Il y a Antoine, qui est le fils d'ouvrier. Et puis il y a Lorenzo, qui est l'intello sportif. Oui. Ça représente bien cette société de l'époque, finalement. Et ça représente aussi, on pourrait dire... Le rêve de chacun, parce qu'ils écoutent à la fois Lucky Blondeau, mais aussi Jean Ferrat, ils écoutent Adamo et Claude François.
2: C'est exactement ça, c'est ça. Je voulais, sans que ça soit des caricatures, essayer de donner une image la plus exacte possible de la France de cette époque et de l'évolution de la France. Donc il fallait pour ça que je suive des personnages qui aient chacun une origine sociale particulière, une vie particulière, des métiers particuliers, et en suivant l'évolution de ces quatre personnages, on suit comment dire, tranquillement, facilement, sans dogmatisme. Je voulais une certaine facilité de lecture aussi. Moi, je tiens beaucoup à ça. Je respecte beaucoup les lecteurs. Je ne voulais pas que ce soit un livre difficile d'accès. Donc, c'est un livre, je pense, facile, romanesque, mais qui dit des choses sur la France qui a disparu avec la mort de Johnny Hallyday. On a bien vu que ces gens qui enterraient Johnny Hallyday enterraient, d'une certaine façon, une France qui n'existe plus. Alors, est-ce qu'on peut regretter? Est-ce qu'au contraire, on doit se dire on ne doit pas regretter? Ça, c'est une autre question. Mais c'est un fait. Quand on écoute l'enterrement de Johnny Hallyday, c'est une France qui disparaît. Une France qui n'existe plus, qui ne reviendra plus. On passe à autre chose. Un jour.

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1: On évoquait Salut les copains tout à l'heure, mais c'était aussi la première fois qu'il y avait un média, une radio, des magazines, Salut les copains, Mademoiselle Achetendre, par rapport aux parents, la jeunesse découvrait un média pour elle. Avant, c'était Fripounet et Marisette. Hein.
2: Ça, c'est très important, effectivement. C'est-à-dire que c'est la première fois dans l'histoire de France où... alors, il y avait déjà un petit peu ça avec la génération précédente, avec les Azous, mais les Azous, ça présentait une minorité. Les Azous, c'était pendant la guerre, donc il y avait en face les nazis et les collaborateurs. C'était pas une société spécialement joyeuse. C'était une forme de résistance, quand on était Azous à l'époque. Mais il y avait déjà un rassemblement par classe d'âge. Mais... tout à coup, quand la guerre est terminée, on arrive aux années 60, il y a ce même rassemblement d'adolescents, mais là, ils peuvent consommer. Et évidemment, pouvant consommer, les organismes qui vont les faire consommer comprennent très bien tout cela. Donc, qu'est-ce qu'on va faire? On invente une musique qui est uniquement pour eux, une mode vestimentaire, certaines boissons, une certaine façon de vivre, et ils vont se reconnaître autour de ça. C'est-à-dire ça va être vraiment une génération qui va porter les mêmes pantalons, même les mêmes vestes, les mêmes coupes de cheveux, écouter les mêmes musiques, et ça c'est totalement, totalement nouveau, et c'est surtout des gens qui vont, qui vont consommer. C'est-à-dire avant, les enfants, les adolescents ne consommaient pas. Là, ils consomment, pourquoi ? Ils consomment aussi parce qu'on invente une chose qui n'existait pas jusqu'alors, c'est l'argent de poche. Les combats à l'époque pour l'argent de poche sont terribles. C'est-à-dire, tu me donnes l'argent de poche, je t'en donne pas, je commande ainsi de suite. Donc on avait tous ces problèmes-là, à se dire au fond, comment va-t-on régler ces problèmes d'argent de poche ? Avec quoi je vais m'acheter tel disque, telle chose ?

Moi, j'avais une combine, mais je pense qu'on était plusieurs à avoir la même. Ma mère, par exemple, me tricotait des pulls que je détestais. Je trouvais qu'ils étaient assez moches. Donc, j'avais trop envie de la combine. Ces pulls plaisaient à certains copains. Donc, j'échangeais mes premiers disques. Johnny Hallyday, Sylvie Vartan, Richard Anthony, ce sont des disques que j'ai échangés contre mes pulls. Et alors ma mère me disait, mais je comprends pas, tu perds tous tes pulls. Je sais pas ce que tu en fais. Mais oui, mais je perdais mes pulls, mais j'augmentais ma discothèque.

0: Bonjour, c'est Sylvie Vartan et bienvenue à tous ceux qui écoutent Salut les 60s.
1: Toute seule que tu as aimé.
2: En supplément du livre, il existe également un CD pour retrouver ses chansons.
3: Oui, un CD qui regroupe 98 titres, alors de gens connus et de gens beaucoup, beaucoup moins connus, avec la même édition musicale, c'est-à-dire EPM. Donc on avait fait Zazou, maintenant on fait les Yéyés, et c'est vraiment... considérer ce CD qui est vendu séparément du livre, hein, mais c'est vraiment la bande son du roman. Moi, je conseille aux gens qui lisent le roman de lire le roman en écoutant cette bande son là.
2: Merci Gérard de Cortance. Laisse tomber les filles, le grand roman de la génération Yéyé, c'est publié chez Albin Michel.
4: Je suis sorti avec Hélène. 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Quand je lui ai dit que je l'aime, elle m'a dit qu'elle m'aimait aussi. Le lendemain, je lui téléphone. Elle me dit que tout est fini. Je suis sorti avec Monique, au cinéma on est allé.

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2: En début d'émission, donc j'avais expliqué que avec ce livre et puis ce CD, enfin ces trois CD qui sont donc vendus ou avec ou séparément avec ce livre, Laisse tomber les filles, j'ai découvert et des interprètes et des chansons dont j'avais jamais entendu parler, et notamment Serge Gainsbourg avec, alors tout le monde connaît Requiem pour un con parce
3: on la connaît par cœur,
2: ce fameux film Le Pacha, mais il y avait une autre chanson que moi j'avoue, je fais mon mea culpa, je la connaissais pas, et la chanson s'intitule Requiem pour un twister. Ça ne s'invente pas, mais Gainsbourg savait quand même s'adapter au marché. Hein. Il était malin quand même.

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1: Alors, un autre groupe et chanteur que j'ai découvert, donc avec ce livre et puis ce CD, alors là, franchement, j'en avais jamais entendu parler, c'est Gary Lange Noir et ses démons. Oui, oui, bah oui, tu, toi aussi, oui, bah, non. Je connais pas du tout. Et alors, il chante une chanson, c'est une reprise de Come On Everybody, donc ça c'était Eddie Cochran, qui avait d'ailleurs été reprise après par Eddie Mitchell, et c'est la chanson, elle plutôt s'intitulait Comment vas-tu mentir. Mais alors, eux, Gary, l'ange noir et les démons, eux, ils l'avaient intitulé J'ai le cœur qui chavire. Et alors les paroles n'ont rien à voir par rapport à la version d'Eddie Mitchell, mais bon, écoutez, ça le mérite d'être écouté. Bon, est-ce que nous en sommes fiers ? Peut-être pas vraiment, mais au moins ça existe. Et puis c'est je dirais une pièce de musée.
2: Une pièce de musée.
1: Allez, on l'écoute.
3: Jurassic Rock.

0: Alors une autre chanteuse aussi que j'ai découvert donc avec ce CD, c'est Nicole Paquin. Et moi je pensais que c'était une chanteuse québécoise parce que il y a aussi une chanteuse.
1: Paquin,
0: voilà,
1: oui,
0: c'est
1: oui.
0: ça. Non non, pas du tout, pas du tout. Elle nous chante Mon mari c'est Frankenstein. On rigole, c'est pas gentil, mais
1: c'est
0: franchement.
1: C'est pas gentil pour la pauvre en plus.
0: Mais non, mais bon, il faut écouter. Bon, c'est vrai que. Oui,
1: mais
0: fois...
1: ce sont des gens qui ont chanté qu'une ou deux chansons, je veux dire.
0: Je sais pas,
1: que
0: oui, sans
1: mois.
0: Doute.
1: Oui, c'est ça. Oui, mais il y avait oui. beaucoup de groupes à l'époque.
0: Voilà.
1: Il y avait
0: non, mais
1: de,
0: ça, non, mais
1: de chanteurs et de chanteuses qui se lançaient.
0: Voilà, et mais. Il faut, alors on va remettre les choses à leur place. On critique souvent les rappeurs. Hein. Bon, là, c'est vrai qu'ils ont des textes un peu violents. Mais il faut avouer que nous, quand on entend ça, franchement, on n'a pas de quoi être très fiers non plus. Hein. Heureusement que d'autres sont arrivés derrière. Hein. Mais
1: oui,
0: bon,
1: oui,
0: allez.
1: On a évolué.
0: Voilà, on écoute donc Nicole Paquin. Mon mari, c'est Frankenstein.

0: Alors, une autre chanteuse aussi que j'ai découvert. Je connaissais une de ses chansons, c'est Croque-croque-croque la pomme.
1: Oui.
0: Croque-croque-croque la pomme, c'est dur à dire ça. Et là, non, alors elle chantait, alors c'est toujours extrait, donc sorti, donc c'est une adaptation d'une chanson américaine. Donc le titre original, c'est Shopping Around. Et là, le titre de la chanson, c'est. Alors, la chanteuse s'appelle Edika. Que je ne connaissais pas.
1: Connais pas non voilà. Plus.
0: Et le titre de la chanson, enfin, ils avaient quand même des titres alambiqués. Hein. Il ne veut plus être un dragueur.
1: Bon.
0: Voilà. Bon.

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1: Nicky, on arrive déjà à la fin de cette émission.
2: Ben, c'était très intéressant.
1: Oui, c'est très intéressant. Et bon, non, franchement, il faut acheter ce livre.
2: C'est de l'antiquité.
1: C'est Hector qui, à propos du CDS, qui parle toujours de Jurassic Rock. On va dire plutôt Jurassic Rock. Je trouve que le terme est bien approprié. Et puis bon, il faut savoir rire de soi.
2: Il faut savoir rire de soi.
1: Absolument,
2: aussi, hein.
1: Voilà, c'est ça. Mais c'est à recommander. Donc, je rappelle, c'est donc Laisse tomber les filles. C'est chez Albin Michel, hein, quand même.
2: Oui, donc, c'est très intéressant.
1: Absolument. Et donc, c'est Gérard de Cortance. Ma belle Nikki, semaine prochaine.
2: Eh bien, même heure, même endroit. Et surtout, n'oubliez pas, il n'y a qu'une seule émission. Salut les Sixties.
3: On y va pour
2: la nôtre. Salut Nikki.
1: Salut
2: JC.
1: Salut les Sixties.

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1: Il est 18h.
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1: Chers amis d'Equinox, dans le cadre de notre souci du bien-être du monde animal, nous rencontrons aujourd'hui le docteur Céline Degey qui dirige le cabinet vétérinaire Bivette, installé 361 chaussée de Dinan à Namur-la-Plante, et elle est accompagnée de Céline Pirlet, son assistante vétérinaire, qui aura peut-être l'occasion d'intervenir au cours de cette interview. Docteur Degey, bonjour.
2: Bonjour, bonjour à tous.
1: Et Madame Pirlet, bonjour à vous.
2: Bonjour, bonjour tout le monde.
1: Alors, chers amis, eh bien, vous posez certainement beaucoup de questions concernant le monde animal. Alors, et quand vous passez ici chaussée de Dinan 361 devant l'enseigne Bivette, vous êtes peut-être un peu interpellé en disant, tiens, qu'est-ce que c'est ? Manifestement, avec l'enseigne qui est très voyante, on sait qu'on y traite les animaux. Mais docteur Degey, quelle est l'origine du nom de Bivette ?
2: Alors, Bivette, ça tire son origine de BE pour Belgique et Vette pour vétérinaire. En fait, il s'agit d'une structure regroupant plusieurs cabinets vétérinaires ici en Belgique, ce qui permet justement de différencier Bivette des autres structures qui peuvent regrouper plusieurs cabinets. Et ça, même par exemple à l'étranger ou en France. Donc voilà, ici, c'est vraiment des cabinets uniquement belges, dirigés par des Belges pour la Belgique.
1: Voilà, ben, la présentation est faite. Maintenant, vous savez ce qui est, ce qui se cache derrière le nom de Bivette. Il ne se cache rien, en fait, puisque ici, on y traite les animaux et avec un personnel très compétent.
2: Mais j'espère, en tout cas, on fait de notre mieux pour répondre aux besoins des loulous ici et être à l'écoute de leurs propriétaires.
1: Alors, précisément, pouvez-vous présenter un peu votre équipe ici et le projet qui a commencé il y a une bonne année maintenant?
2: Oui, c'est ça. Donc ici, on a ouvert à deux avec Céline qui est ici avec nous. On a ouvert dans le cabinet qui était vide. Donc on est parti de rien du tout. C'était même un ancien centre ORL. On a monté notre petit cabinet toutes les deux. On s'est débrouillé pour essayer de se faire entendre pour pouvoir lancer un peu correctement ce cabinet. Et aujourd'hui, l'équipe se compose donc d'une deuxième assistante, Victoria, et d'une deuxième vétérinaire également, donc Valentine. Voilà, donc on est aujourd'hui quatre pour s'occuper des petits loulous.
1: Et le projet, à l'origine, c'est quoi ? C'est faire du curatif, faire du préventif ?
2: Alors nous, ici, notre état d'esprit, c'est vraiment un maximum de prévention. On préfère prévenir que guérir, donc on est vraiment particulièrement vigilante à tout ce qui est alimentation antiparasitaire, appel de vaccination, ce genre de choses. Et alors, tout ce qui est vraiment dépistage de maladies, par exemple, quand les chiens atteignent un certain âge, tout ce qui est bilan senior, ça nous tient vraiment à cœur, parce que évidemment, plus vite une pathologie est détectée et prise en charge, et mieux on arrivera à la traiter par la suite. Donc clairement, vaut mieux prévenir que guérir.
1: Disons, sur base de ce que vous expliquez, peut-on dire que le cabinet vétérinaire est aujourd'hui aux animaux ce que la maison médicale est aux êtres humains ?
2: Oui, tout à fait. Je pense que ici, le cabinet vétérinaire, on n'a pas forcément besoin d'une raison médicale bien définie pour y aller. Nous, on apprécie vraiment de retrouver nos patients, même parfois juste pour une pesée, un suivi, s'assurer que l'animal est en bonne santé. Je pense qu'en effet, ça vaut vraiment la peine. Ça vaut vraiment la peine d'y passer une fois de temps en temps. Et oui, clairement, ça peut se comparer à une maison médicale.
1: Voilà, comme notre émission se fait en direct, vous avez entendu le ding-dong qui dit que vous avez un nouveau patient, certainement avec un animal, peut-être. Alors, c'est toujours un plaisir d'accueillir les animaux pour vous, docteur Degey. Vous avez d'ailleurs un chien remarquable que vous avez repris alors qu'il était quasiment mourant.
2: Oui, c'est ça, c'est un peu mon vice par contre. J'ai un cœur un peu trop tendre, je pense, parfois envers certains patients. Et voilà, Prime, c'est une chienne qui m'a été apportée quand je travaillais de garde à Uccle. Une chienne maltraitée que j'ai réussi à requinquer avec l'aide de mes collègues de la clinique universitaire de Liège parce qu'elle était vraiment en très mauvais état. Et aujourd'hui, on est inséparables. Donc en effet, si vous passez au cabinet, vous avez potentiellement la chance d'apercevoir ma staff.
1: Voilà, alors pendant que Céline Pirlet s'occupe de la personne qui vient d'entrer, ben, j'en profite, docteur Degey, pour vous demander quel service vous proposez ici. Vous avez déjà parlé du préventif. Sur le plan curatif, est-ce que vous faites par exemple des interventions chirurgicales?
2: Oui, alors justement, moi, tout ce qui est chirurgical, c'est plutôt mon dada. La médecine interne, c'est plutôt voilà, la branche préférée de Valentine, qui est ma collègue. On propose vraiment toutes sortes de services, donc stérilisation de convenance, chirurgie des tissus mous, imagerie, bilan sanguin, microscopie, problèmes dermatologiques. Donc on fait vraiment de tout, et pour à peu près toutes les espèces, parce qu'en fait ici on prend également en charge les animaux type exotiques, donc les oiseaux, les reptiles, tout ce qui touche aux petits mammifères, donc les lapins, les furets, etc. Généralement on ne refuse rien. C'est vrai que c'est pas toujours facile de trouver une personne, mais ici dans le Namurois qui prend en charge par exemple même les poules, c'est un peu plus atypique. Mais ici, notre vision des choses, c'est on refuse rien, on voit ce qu'on peut faire, et si vraiment c'est trop spécifique, là on réfère. Mais toutes sortes de services et toutes sortes d'animaux.
1: Oui, vous avez une majorité, j'imagine, de chats et de chiens. Mais alors, parmi les animaux les plus spécifiques que vous ayez eu à traiter, quels sont-ils?
2: Alors ben ici, on a reçu il n'y a pas trop longtemps un hara bleu, c'est un grand perroquet, et c'est assez particulier comme contention par exemple, parce que évidemment ce sont des perroquets qui ont des becs très puissants, et c'est vrai que si on n'est pas habitué, on peut facilement se faire couper une phalange avec un coup de bec. Donc ça, c'est voilà, on est toujours contente de voir ce genre de petites espèces. On a aussi énormément de petits oiseaux type canaris, etc. Donc vraiment pas mal d'oiseaux. Et sinon, oui, je pense que tout ce qui est furet, c'est un peu plus voilà, un peu plus rare, mais on est content de les recevoir aussi.
1: Vous avez peut-être parfois des rats, même, des rats domestiques.
2: Des rats, on en a eu un, en effet. Et sinon, il y a une personne qui est venue de France avec sa tortue de terre, justement, pour une consultation reptile. Donc ça, c'était pas mal non plus.
1: Alors, justement, parlons un peu de votre formation, parce que c'est vrai que ce n'est pas simple. Enfin, la formation vétérinaire, elle existe, c'est 5 ans, 6 ans de formation?
2: Alors, de manière classique, c'est 6 ans. On a 3 ans en bac et puis 3 ans de master. Moi, ici, j'ai décidé de faire durer le plaisir. Donc, j'ai fait une année de spécialisation, enfin, d'internat spécialisé à la faculté de Liège après mes 6 ans. Mais de manière générale, le tronc commun, c'est 6 ans, oui, en effet.
1: Alors, est-ce qu'il y a une formation spécifique, puisque vous êtes spécialisé plutôt dans les animaux de taille réduite, disons, par rapport aux animaux de ferme, qui sont des grosses bêtes, et vous, ça vous tentait pas, vous étiez davantage orienté vers les animaux de compagnie?
2: Moi ici, c'est vrai que quand j'étais jeune, je voulais absolument faire les gros animaux, donc les vaches. Enfin, c'est pour ça que j'avais commencé. J'adorais l'esprit et le rapport qu'on a dans les fermes avec le fermier, etc. Après, c'est vraiment un métier qui est très très rude. Enfin, c'est un milieu qui est très rude, qui est très masculin. C'est pas facile de se faire une place. Et malheureusement, la réalité dans le monde de médecine vétérinaire rurale, c'est que ce sont des personnes généralement qui travaillent toutes seules, qui passent la majorité de leur temps sur la route, qui ont vraiment des interventions parfois compliquées dans des circonstances qui sont peu confortables. Et c'est vrai que j'ai fini par abandonner l'idée pour le confort de mon cabinet. Mais c'est toujours un plaisir quand je passe parfois en ferme d'aller regarder les vaches. Et si je peux donner un coup de main, j'hésite pas.
1: Cet intérêt pour les animaux, c'est vous êtes devenu très jeune, en fait.
2: Oui, depuis longtemps que je me souvienne, j'ai toujours voulu être vétérinaire. C'est vrai que j'étais un peu dissipée, moi, quand j'étais durant mes études, par exemple, primaire, etc. Et on m'a rarement dit que ça allait pouvoir être possible. Mais comme quoi, quand on veut, on peut. Et je pense que c'est une vocation. Ici, personne n'y croyait, mais j'ai prouvé que c'est pas parce qu'on n'est pas intéressé par l'histoire pendant les secondaires ou quelque chose comme ça qu'on pouvait pas faire des études médicales et être épanoui dans un métier qui de prime abord semble parfois un peu inaccessible.
1: Alors, on l'a abordé il y a un instant, une visite en établissement de soins pour animaux, c'est jamais une sinécure, parce que les animaux arrivent dans un contexte tout à fait différent de celui qui est leur quotidien. Et dans ce contexte problématique, comment est-ce que vous vous y prenez pour vous faire accepter par eux?
2: Alors nous, ici, on porte vraiment beaucoup d'importance au fait que l'animal au cabinet doit se sentir bien. Donc généralement, que ce soit un chien ou un chat, ben, on sécurise l'environnement, on le laisse faire son tour, on va pas directement vers l'animal, on papote un peu avec les propriétaires, donc on prend le temps un peu ben, de voir comment l'animal est et ressent l'environnement. Généralement, voilà, c'est 15 minutes où on parle de lui pour voir un peu ben, pourquoi est-ce qu'il est présenté, etc. Ça leur permet vraiment de se calmer, de prendre connaissance de l'environnement dans lequel ils sont, et après, on les aborde toujours de manière positive, donc avec, par exemple, je sais pas, une friandise, une petite caresse, et ça les met vraiment en confiance. D'ailleurs, c'est bah, généralement une chose qu'on nous répète assez souvent, c'est que bah, on a un bon contact avec les animaux parce que bah, on a le temps, en fait, de faire en sorte qu'ils se sentent bien au cabinet avant de les aborder et avant d'aborder le problème. Ce qu'on a tendance à faire aussi, mais comme j'en ai déjà un peu parlé, c'est de dire aux personnes qui ont des animaux un peu plus stressés au cabinet de repasser une fois de temps en temps, même s'il n'y a rien de particulier à regarder, mais juste pour lui montrer que quand il vient ici, c'est pas forcément négatif, c'est pas forcément pour lui faire des injections.
1: C'est une bonne idée de se faire familiariser en fait avec justement le contexte, avec la maison, avec vous qui êtes les thérapeutes. Et donc, c'est vrai que c'est quelque chose qu'on ne pense pas. Souvent, on dit, tiens, je vais aller chez le dentiste parce que j'ai un problème dentaire, mais on pourrait y aller en disant, tiens, le dentiste est quelqu'un de sympa, finalement.
2: Oui, c'est ça. C'est ça. J'ai pas forcément envie qu'on m'associe juste à la maladie des animaux, etc. Donc moi, c'est toujours un plaisir de revoir mes patients revenir en bonne santé, faire un coucou. Ça permet généralement de faire aussi un suivi du poids, s'assurer qu'ils sont bien en ordre de tout ce qu'il faut au niveau parasites, etc. Surtout qu'ici, ça va être la saison. Donc voilà, je pense que c'est une bonne idée. Moi, bon, ça nous fait toujours plaisir de les voir.
1: Alors, vous venez d'aborder la question des médicaments. On va terminer notre interview par cela. Les médicaments, ils sont nécessaires chez les animaux? Est-ce qu'ils sont spécifiques aussi en fonction des saisons? Est-ce qu'on les trouve en pharmacie classique? Et est-ce qu'il y a des médicaments qui sont prescrits pour les êtres humains et qui peuvent être aussi bons pour les animaux? Bref, sur la partie médicaments, qu'est-ce que vous pouvez dire, docteur Degey?
2: Alors, ben, y a certains médicaments préventifs qui sont parfois incontournables. Hein. Donc, ici, ça va être le retour de la bonne période et du plaisir associé aux parasitoses, notamment des puces. Évidemment, un antiparasitaire externe type antipuce, ça fait toujours plaisir. Ça peut éviter d'avoir soi-même des piqûres de puces, etc. en cas d'invasion. Donc ça, c'est tout ce qui est préventif. Je pense que ça vaut la peine de le faire quand même une fois de temps en temps, notamment les vers, hein, parce que généralement, ces animaux sont atteints et on peut pas toujours le voir au niveau des matières fécales, etc. Donc c'est important de les traiter une fois de temps en temps. Après, est-ce qu'un médicament est utile? Ben, ça dépend de la pathologie et du diagnostic et de l'état clinique de l'animal. Nous, ici, on évite toujours, par exemple, l'utilisation d'antibiotiques quand c'est pas nécessaire, dans le souci de tout ce qui est antibiorésistance, notamment. Donc voilà, j'ai envie de dire un médicament oui, mais quand c'est nécessaire et de manière vraiment voilà bien ajustée quoi.
1: Et les médicaments sont spécifiques. Est-ce qu'on peut trouver dans des pharmacies ordinaires pour les êtres humains des produits pour les animaux? Ici au 361 chaussée de Dinan, vous avez une pharmacopée importante, je crois. Vous avez même d'autres articles qui concernent aussi le bien-être animal. Que pouvez-vous dire à ce propos-là? Il faut nécessairement venir chez vous ou chez un vétérinaire pour recevoir des médicaments, ou on peut les trouver en pharmacie ordinaire?
2: Alors nous ici, c'est vrai qu'on a un bon stock de médicaments parce qu'on apprécie le fait de pouvoir avoir ben, le service que quand l'animal sort d'ici, il n'est pas allé rechercher des médicaments ailleurs. Donc on a le traitement qui est juste, on sait que c'est ça, on sait que l'animal l'aura directement, donc de prime abord, qu'il ne devra pas attendre que la pharmacie le commande, etc. Donc voilà, c'est un service qu'on offre à nos patients. Généralement, on a ce qu'il faut. C'est très rare que on n'ait pas le traitement adapté sur place. Quand c'est le cas, généralement, on le commande et on peut l'avoir dans les jours qui suivent. Traitement en pharmacie, oui, mais toujours sur ordonnance, généralement pour éviter l'automédication qui peut parfois être vraiment très dangereuse hein, pour les animaux de compagnie. Je pense notamment à tout ce qui est anti-inflammatoire sur les chats, donc un dafalgan, etc. Ça peut vraiment tuer un chat. Donc on évite vraiment voilà, tout ce qui est automédication. Et alors, en pharmacie, comment ça se passe? Ben, y a des pharmacies qui ont un bon stock aussi de médicaments vétérinaires sur place. Mais le plus souvent, le mieux, c'est toujours de passer un petit coup de téléphone, demander ce qui est sous ordonnance ou non, et voir le délai dans lequel ils pourraient les obtenir. C'est vrai que nous, c'est un peu plus rare qu'on fasse des préparations en pharmacie. Et est-ce qu'on peut utiliser des médicaments en médecine humaine sur les animaux? Oui, c'est ce qu'on appelle la cascade. Donc quand un médicament est pas disponible dans l'espèce pour laquelle on cherche le traitement ou pour l'indication en tant que telle, mais voilà, parfois on doit chipoter, ça fait partie des plaisirs de la médecine vétérinaire. Donc on regarde pour voir s'il n'y a pas un équivalent d'une autre espèce qui serait sortie. Et parfois on est obligé d'aller chercher hors Belgique, donc ça c'est encore la cascade. Et sinon on peut également se rétracter sur des médicaments de médecine humaine, mais toujours bien en état de cause, en sachant que c'est pas l'idéal, mais évidemment parfois dans la médecine véto, on n'a pas trop le choix, il faut faire avec ce qu'on a. Donc oui, on peut parfois utiliser des médicaments de médecine humaine chez les animaux.
1: Et quel type par exemple?
2: Quel type? Je pense à tout ce qui est antibiotique, ça peut, c'est vachement plus rare.
1: Et toujours les antibiotiques sous prescription médicale.
2: Oui, c'est ça. Par exemple, je pense que ici, ce qu'on utilise le plus, c'est tout ce qui est ventolin. Donc les bronchodilatateurs chez les animaux qui sont asthmatiques, par exemple. Ça, c'est vraiment le plus fréquent. Je ne sais pas, Céline, si tu as une autre idée, toi, de ce qu'on utilise.
1: Voilà. L'autre Céline nous rejoint. Juste à la clôture, Céline, de cette interview.
0: De temps en temps, des traitements digestifs, je pense à l'oméprazole, mais évidemment toujours sous avis vétérinaire, et alors il y a toujours la cascade, donc on doit toujours commencer par un médicament vétérinaire pour l'espèce de l'animal cible, et ensuite, s'il n'y a pas pour cette espèce, on doit prendre un médicament toujours animal pour une autre espèce, et voilà, ainsi de suite. Toujours un médicament belge pour animaux, et alors vraiment les médicaments humains, c'est un peu au fond de la cascade, donc c'est quand même en dernier recours qu'on les utilise.
1: La moralité, c'est qu'il ne faut pas jouer les apprentis sorciers. Hein, il ne faut pas jouer les apprentis sorciers. Alors, on va terminer là notre interview, mais on va se retrouver pour une autre interview, pour la deuxième partie, parce que le sujet est assez vaste, hein, vous le savez, chers amis à l'écoute, surtout si vous avez des animaux et ça vous intéressera certainement, même si vous n'en avez pas. Vous êtes toujours aussi concernés par la vie animale autour de vous. Il y a énormément d'oiseaux aussi qui enchantent notre monde. Et que serait notre monde aussi sans les animaux? C'est là-dessus qu'on va terminer. Merci Céline Pirler, assistante vétérinaire. Merci Céline Degey, qui dirigeait la maison, j'allais dire la maison médicale, le cabinet vétérinaire, la maison médicale pour les animaux, en fait, hein, le cabinet vétérinaire Bivette, installé 361, chaussée de Dinan. 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Quant à nous, chers amis, on se retrouvera dans quelques temps pour une nouvelle interview en direct du cabinet vétérinaire Bivette de Laplante, 361 chaussée Dinan. Merci d'avoir été à l'écoute.
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3: Chers amis d'Equinox, tenez-vous bien, nous sommes sur les hauteurs de la citadelle, ici dans un lieu particulièrement parfumé, et pour cause, puisqu'il s'agit de l'atelier de parfumerie Guy Delforge. Guy Delforge, on le sait, c'est quelqu'un qui a créé cet atelier de parfumerie à Médiane, précisément dans ce qu'on appelait à l'époque le colombier militaire, et qu'il en a fait un lieu absolument remarquable, où l'odeur est vraiment à la une, puisque on y crée des parfums. Donc il y a 35 à 40 ans de cela, et c'était à la fin des années 80, il y avait, souvenez-vous, de magnifiques jardins de pensée à l'époque, etc. Et pour lui succéder, Monsieur Charles Kerangoff a pris vraiment les choses en main, et on peut dire que non seulement il continue l'œuvre du créateur, mais aussi il y apporte sa touche personnelle. Alors, Monsieur Charles Kerangoff, bonjour. Et bienvenue sur l'antenne d'Equinox.
4: Merci beaucoup et bienvenue chez moi, et c'est un véritable plaisir que de répondre à vos questions aujourd'hui.
3: Alors, je me trompe, M. Kerangoff, s'il n'y a pas un petit accent français chez vous, et donc les Français sont les très bienvenus à la citadelle, hein, vous le savez, hein, depuis Louis XIV.
4: Oui, j'ai la double nationalité, je suis belgo-français, des origines bretonnes, mon nom ce sont des consonances bretonnes, tout simplement, mais j'ai passé plus de temps de ma vie en Belgique, donc je suis belge et français.
3: Et comment se fait-il que vous en êtes arrivé à succéder à Guy Delforge ? Guy Delforge, je l'ai dit, c'est une famille très connue à Namur, les brasseries, le journal Avenir, entre autres, etc. Et donc, il est connu ici, lui, comme le loup blanc ou le loup gris, je ne sais plus quoi. Tandis que vous arrivez et puis vous dites, tiens, ça, c'est quelque chose qui m'intéresserait beaucoup. Et d'ailleurs, il faut, pour s'occuper de parfum, un certain nez.
4: Il faut un certain nez, il faut être passionné, évidemment, comme Guy l'était. Et j'ai rencontré Guy il y a maintenant une dizaine d'années, 8-9 ans, et ça a été un coup de foudre réciproque entre lui et moi. J'étais la personne idoine pour qu'il transmette sa société, et je suis arrivé au bon moment. On parle souvent de timing dans la vie. Eh bien, avec Guy, cette rencontre était dans un timing, un alignement de planètes magnifique.
3: Voilà. Alors lui, il avait créé un certain nombre de parfums. Vous avez repris la gamme et oui, vous avez continué en créant de nouveaux. Comment ça s'est passé ?
4: Comme vous dites, exactement cela. J'ai racheté à Guy Delforge toutes les recettes de ses parfums, et que je continuerai à faire, évidemment. Et j'ai développé après mes propres recettes, une dizaine depuis qu'il est parti, et pour compléter la gamme. Et vous savez, quand j'ai racheté la parfumerie Delforge, j'ai bien senti que j'étais pas sur mon territoire. Et ma seule préoccupation, c'était justement de ne surtout pas... c'était une évolution et pas une révolution. Mon but premier... dans cette opération-là, c'était de ne pas perdre un client. Donc je me suis mis de côté, si vous voulez. J'ai laissé, le nom est toujours là, vous pouvez regarder. Ça reste l'atelier de parfumerie Delforge. J'ai retiré le prénom pour me faire un peu de place. Mais je continue, bien entendu, dans les pas que Guy a tracés.
3: Voilà, alors donc la particularité ici, c'est qu'on élève des parfums, un peu comme on élève du vin, hein, Monsieur Kerenkov.
4: C'est exactement le même processus. Guy a eu, il y a 35 ans, une médaille d'or à Paris et à Londres avec un de nos parfums. Il s'est dit, tiens, il faut que je crée la parfumerie.
3: Carré blanc.
4: Carré blanc, très bonne mémoire, bravo. Et c'est toujours le numéro un de nos ventes. C'est un parfum remarquable, remarquable de complexité. C'est un orchestre symphonique à lui tout seul. Et Guy a eu cette idée de génie et cette persévérance qu'on lui connaît bien. Apparemment, puisque vous n'êtes pas le premier à le dire, Guy est quelqu'un de très persévérant, voire même parfois un peu entêté, et il a fait le pied de grue devant l'hôtel de ville pour obtenir ce bâtiment-là, qui est un bâtiment magnifique, 200 ans, hein, l'ancien atelier d'artillerie, et surtout, les souterrains sont les plus vieux de la citadelle, ils datent du château des Comtes de Namur, il y a 500 ans, Charles Quint, François Ier, et en plus d'être magnifique, ben, c'est mon usine. Et c'est, les qualités qu'offrent les souterrains de la parfumerie permettent l'élevage magnifique et la création de parfums. La fabrication.
3: Voilà, précisément, c'est médiane ici, mais donc c'est entre le Château des Comtes et Terra Nova.
4: Tout à fait. Hein,
3: c'est donc, et ça date du 16e siècle, hein, c'est formidable. Hein.
4: Oui.
3: Donc ici, et les parfums sont à l'aise pour être, pour mûrir de la meilleure des manières. Pourquoi ? Parce qu'il y a. Évidemment, les fameux souterrains de la citadelle, hein, dans lesquels ils mûrissent précisément. Et donc, pour un parfum, l'ennemi, c'est pas la lumière, la chaleur.
4: Oh là là, mais vous savez tout. Effectivement, les deux ennemis du parfum, et vos auditeurs pourront le noter, c'est effectivement la lumière du soleil et les températures élevées. Donc, le pire endroit pour garder un flacon de parfum chez soi, c'est ce que tout le monde fait, une margelle de fenêtre dans une salle de bain. Ça, c'est vraiment la chose à éviter. Donc, si vous pouvez éviter de le faire, ça serait bien. Et moi, grâce à mes souterrains, pas de lumière du soleil et une température constante toute l'année entre 12 et 14 degrés, je n'ai pas d'ennemis. Et les parfums, je peux les conserver des années et des années.
3: Oui, précisément. Comment dirais-je, lorsque vous créez un parfum, comment ça se passe ? Vous avez une idée ? C'est au feeling ou comment faites-vous ?
4: Ça part d'une idée, en effet, soit un ingrédient qu'on veut mettre au centre, qu'on veut mettre en valeur ou reconstituer une forme d'ambiance. J'ai un parfum qui s'appelle la cambre. Eh bien, j'ai voulu refaire cette ambiance avec de l'encens, etc. Et donc, voilà. Et puis après, c'est beaucoup de travail. Moi, je mets 6 mois pour faire un parfum en travaillant un quart d'heure tous les jours, tous les matins. Donc, c'est un travail de longue haleine, beaucoup d'échecs, peu de réussite. Mais c'est beaucoup de persévérance, ce métier-là.
3: D'ailleurs, lorsque on entre dans l'atelier de parfumerie, donc en fait, il y a les parfums qui sont exposés, il y a une odeur extraordinaire qui est là. Alors, pourtant, c'est dans des boîtes, etc. Mais autrement, comment ça se fait que cette odeur vous prend lorsque vous arrivez chez vous ?
4: Eh bien, et cette odeur est variable hein, parce qu'elle change tous les jours puisque c'est les clients en testant les parfums qui vont les vaporiser. Et donc, l'odeur que vous sentez, ben, c'est un parfum qui n'existe pas. C'est la somme de tout ce que les gens ont essayé toute la journée. Voilà.
3: Et pour créer un parfum, combien de temps faut-il, Monsieur Kerenkov ?
4: Moi, je mets entre 5 et 7 mois, arrondissons à 6 mois. Par rapport aux autres, je ne sais pas qu'est-ce que ça peut donner. Moi, j'ai eu la chance d'avoir dans mon entourage de grands parfumeurs de renom qui sont et Jean-Paul Guerlain et Olivier Creed. Et je sais que pour eux, c'était à peu près le même temps qu'ils mettaient.
3: Les parfumeurs, c'est une vaste... comment dirais-je ? C'est une vaste confrérie. En fait, vous connaissez tous les uns les autres. Vous parlez de vos secrets de fabrication.
4: Comment ça se passe ? Certainement pas. C'est un sale milieu, la parfumerie. Justement, tout le monde s'observe, tout le monde est jaloux de la dernière trouvaille du concurrent. Et c'est les secrets. Mais moi, j'ai que des secrets. Personne ici ne connaît mes secrets de fabrication des parfums. C'est ce que j'ai racheté à Guy Delforge. Et je continue, bien sûr, d'entretenir tout ça. Ce ne sont pas des secrets vitaux. Mais ce qu'il faut savoir, c'est qu'en parfumerie, aucune recette de parfum est déposée. Elles sont toutes secrètes. Parce que si vous déposez une recette de parfum, vous communiquez les dosages et vous êtes copié dans la seconde. Ce qui est important, c'est les dosages. Le nez n'est qu'un outil, mais en parfumerie, ce qui est important, c'est les dosages.
3: Et on parlait d'un parfum qui tient. Le parfum, lorsque on l'achète ici, il doit être consommer, dans quel délai?
4: Un parfum qui tient, c'est pas lié à sa durée dans le temps. Un parfum, s'il est à l'abri de la lumière et de la chaleur, il peut durer des années et des années.
3: Oui, il peut rester.
4: Bien sûr. C'est comme
3: c'est
4: le vin.
3: Qu'il y avait une date limite de péremption.
4: Non, parce que c'est fermé, c'est de l'alcool, c'est fermé hermétiquement. Si vous respectez de ne pas exposer le parfum à ces deux ennemis dont on parlait tout à l'heure, la chaleur et la lumière, il n'y a aucune raison pour que votre parfum ne dure pas des années entières.
3: Une bouteille de vin, on sait qu'elle peut durer de nombreuses années.
4: Oui, alors peut-être que le
3: parfum... Ça dépend, c'est du vin de qualité.
4: Ah ouais, exactement. Alors est-ce que le bon parfum se bonifie avec l'âge? Il faudrait le goûter pour pouvoir répondre à cela.
3: Et alors précisément, vous avez une très belle gamme ici, vous avez des senteurs un peu boisées, fleuries, épicées, fraîches, etc. Et les clients que vous avez, ils sont fidèles à un parfum en général?
4: On est tous fidèles à un parfum. Alors certains clients ont un spectre olfactif très large et aiment plusieurs familles. Mais généralement, nos goûts vont plutôt vers une famille et on s'y tient toujours. Le gros problème, c'est qu'un parfum qu'on aime vraiment, on ne le sent plus. Alors on veut changer en permanence, mais on revient toujours à ses premières amours.
3: Alors, comment fait-on pour voir? Il y a votre gamme et il y a la gamme de Guy Delforge.
4: Tout ça est mélangé, il n'y a pas, peu importe. Moi, vous savez, ce qui m'intéresse, c'est que quand un client vient, c'est l'expérience qu'il va avoir à la parfumerie. Moi, je ne peux absolument pas présager de ce que cette personne va acheter. Il n'y a aucun critère d'âge, aucun critère de sexe, aucun critère de couleur de peau. Vous savez ce que c'est qu'un bon parfum? C'est un parfum qu'on aime. Donc, moi, je peux vous parler des heures entières de tous mes parfums, mais c'est vous, le client, qui aura les derniers mots en disant « j'aime ou j'aime pas », tout simplement.
3: Et dans la parfumerie, vous avez des expositions d'œuvres d'art. Est-ce qu'on peut dire que le parfum est une œuvre d'art?
4: Ah ben certainement, mais ce n'est pas pictural, de fait, c'est olfactif. Moi, c'est ce que je dis toujours, un parfum ne va pas faire votre personnalité, mais ça va être un habit invisible. Ça va être un petit peu une trace que vous allez laisser, soit par votre présence et aussi par votre absence.
3: Oui, oui. Alors, vous avez envie de faire découvrir la parfumerie au grand public, pas seulement pour venir acheter, mais pour voir comment ça se passe chez vous, avec justement en pénétrant un peu dans l'antre du parfumeur et les endroits où sont stockés les parfums, c'est-à-dire dans les galeries souterraines ici de la Citadelle.
4: Tout à fait. Nous organisons des visites. Vous savez, ce qui est important chez nous, et je pense que toute mon équipe en est consciente, comme moi, de la même façon, ni plus ni moins, il y a deux choses importantes. C'est effectivement nos parfums, mais c'est aussi encore plus important peut-être.

0: de, comment dirais-je, de travailler leur goût. Hein, de
1: bien
0: travailler...
1: sûr, bien sûr. On a des vocabulaires qui s'adaptent en fonction de la qualité des groupes. Des étudiants en sciences vont avoir un guide un peu plus pointu sur le côté scientifique. Et sinon, les jeunes, oui, bénéficient d'un vocabulaire plus simple. Et les jeunes ont beaucoup de questions. Et tout ce qui est sensoriel, ça les intéresse déjà très fortement. Et puisqu'ils découvrent la vie.
0: Et vous avez la possibilité de leur faire fabriquer eux-mêmes leur propre parfum ?
1: Non, on teste les parfums, on sent, on s'éveille au sens, notamment à l'odorat. On leur explique beaucoup de choses, mais la fabrication du parfum, c'est déjà suffisamment complexe. Et voilà. Et ça serait trop dur. Guy avait fait ça en son temps avec son coffret du petit parfumeur. C'était une expérience que tout le monde regrette, mais c'était très difficile à mettre en place. Il lui-même avait arrêté ce projet-là. Ah,
0: d'accord. Et les visites de M. Kerengoff, c'est tous les jours ou le samedi plus particulièrement ?
1: Alors, nous sommes pendant les vacances scolaires, nous passerons pendant les vacances scolaires, donc c'est tous les jours à 15h30 pendant les vacances scolaires wallonnes. Et le reste de l'année, c'est les samedis à 15h30. Mais mieux vaut nous appeler et s'inscrire dans tous les cas parce qu'on est un peu victime de notre succès.
0: La durée de la visite ?
1: En fonction du groupe et des questions qu'ils vont poser, mais minimum une heure.
0: Donc il y aura pas seulement, je veux dire, à découvrir des choses magnifiques au niveau des sens, mais aussi enfin de la vue, puisque vous avez le chic d'offrir votre parfumerie pour découvrir des œuvres d'art.
1: Exactement. Donc on fait chaque mois nous avons une ou un artiste qui vient exposer. En ce moment c'est Madame Schumacher. J'aime énormément son travail. Elle fait des tableaux magnifiques. Et on change. Comme ça, toute la décoration de la parfumerie change tous les mois et c'est très bien.
0: Oui, c'est magnifique. Alors, qu'est-ce qu'on peut vous souhaiter pour l'avenir, M. Kerengoff ?
1: Que ça continue. Que ça continue comme cela. On est en pleine ascension, on le ressent bien. Après ces 3 années Covid qui étaient un peu désastreuses, on reprend du poil de la bête, on est motivé, on aime de plus en plus ce que nous faisons et on parle de nous de plus en plus, comme vous aujourd'hui.
0: On sent à travers vous la passion.
1: Il faut être passionné pour faire un métier pareil.
0: Oui, c'est évident.
1: Vous aussi, vous voulez être passionné.
0: Oui, bien sûr. Ouais. Justement, si on n'était pas passionné, comme vous dites, on ne serait pas là.
1: Exactement.
0: En tout cas, nous, ce qu'on souhaiterait, c'est inviter nos amis auditeurs, auditrices, à venir le plus souvent possible, parce qu'il n'y a pas seulement pour visiter la citadelle, mais aussi vous êtes ouverts tous les jours.
1: Hein. On est ouverts tous les jours, dimanche compris. Nos 2 jours de fermeture, c'est le 25 décembre et le 1er janvier. Et les dimanches, on ouvre entre 14h et 18h, et les jours fériés. Et sinon, toute l'année, de 10h à 18h.
0: Ça fait tellement plaisir de se faire offrir un petit parfum.
1: Hein. Évidemment. Et nous, on a un excellent rapport qualité-prix, parce que dans la conception du magasin de Kangui a ouvert ici, eh bien, j'ai toujours le statut d'artisan et il n'y a pas de marge si vous voulez distributeur. Donc nos parfums sont de qualité, on fait de l'eau de parfum à des prix vraiment très réduits.
0: Ça, c'est sûr. Moi, je peux en témoigner parce que...
1: Vous êtes client.
0: Voilà, je suis client et j'aime beaucoup ce que vous faites. Oui. Et c'est vrai que ces parfums tiennent énormément, enfin, toute la journée, on peut le dire. Mais la question, c'est de dire, tiens, quand on a un parfum, est-ce qu'on peut le garder très longtemps ?
1: Ben oui, pour moi, ça se conserve toujours, hein, en faisant attention à la lumière et à la chaleur.
0: Parce que c'est de la qualité.
1: Parce que c'est de la qualité, le naturel le plus possible, et puis voilà.
0: Eh bien, un tout grand merci, M. Kerengoff. 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
0: Monsieur Kerengoff, un tout grand merci. On rappelle que vous êtes le successeur de Guy Delforge et vous avez certainement autant de qualités que lui, je peux vous le dire, à vous entendre justement à travers votre expression qui est tout à fait au top.
1: Merci beaucoup pour ces compliments. Je les prends. Merci pour votre gentillesse.
0: Merci. Hein.
1: Au revoir, monsieur.
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1: Il est 19h.
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3: 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Bienvenue dans Horizon Sonore, votre rendez-vous de l'été sur Equinox, votre radio découverte, rendez-vous de l'été qui remplace l'air du large qui est diffusé habituellement entre septembre et juin et qui fait vraiment la part belle à la musique du monde dans tout son ensemble. Ici Horizon Sonore, eh bien on fait à peu près la même chose, mais avec les festivals de l'été, je vous emmène au cœur de leur programmation. Alors vous l'aurez peut-être remarqué, il y a 15 jours, l'émission a connu un raté au décollage, si je puis dire. La canicule a fait que le studio de production de l'émission Micro Under the Roof s'est retrouvé complètement à faune puisque les machines ont lâché à cause de la canicule et des températures très très élevées dans le studio. Malheureusement, le studio n'est pas climatisé. Mais cette semaine, je suis au rendez-vous et j'ai pris des mesures spécialement pour éviter que les machines ne ressautent. Et pour ce rendez-vous aujourd'hui, eh bien, ce n'est pas un festival que nous allons écouter, mais deux. C'est tout d'abord le festival Couleur Café qui aurait dû nous occuper il y a 15 jours, et ensuite le festival Brosella qui nous occupe, lui, cette semaine. Et donc, du coup, première partie Couleur Café, deuxième partie Brosella. Et on commence tout de suite avec la programmation de Couleur Café. Je vous laisse avec Green Tea Peng et ce morceau Mr. Sun. Ce sera suivi de Rema avec ce morceau intitulé Do Maybe.

0: Et c'était Doomabi, le morceau de Rema, et juste avant c'était Grinty Peng et ce morceau Mr. Sun. Je vous propose maintenant d'écouter Skepta accompagné de J'me, et c'est un morceau qui s'intitule That's Not Me que nous allons écouter. Ce sera suivi de Ezra Collective avec Yasmine Lassey et ce morceau qui s'intitule God Gave Me Feet for Dancing. Tout un programme.
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God Gave Me Feet for Dancing, un morceau qui nous vient tout droit de Ezra Collective, qui était accompagné ici au chant de Yasmin Lasey. Juste avant, c'était Skepta et Jmeu pour le morceau That's Not Me. Je vous propose maintenant Danny Ocean avec ce morceau Crayola, et ce sera suivi de Freddie Gibbs et accompagné ici de Madib pour ce morceau qui s'intitule Crime Pays.

Alors, je ne sais pas dans quelle galaxie j'étais précisément, mais j'ai involontairement écorché le nom du titre du morceau que nous venons écouter. Ce n'est pas Crime Pays, mais Crime Pays. C'est un morceau qui nous vient de Freddie Gibbs, et accompagné ici de Madlib. Et juste avant, c'était Danny Ocean avec ce morceau, Crayola. Maintenant, c'est The Secret Souls qui nous intéresse avec ce morceau, Easier Said Than Done. Et ce sera suivi ensuite du morceau Sad Girls Love Money. Et c'est un remix qui nous vient de Amarae, Kali Uchis et Molly. Nous écoutons donc d'abord Easier Said Than Done.

Et c'était le morceau Sad Girls Love Money, et c'était un remix ici dans ce cas présent. Un remix qui nous vient de Amarae, Kali Ushis et Molly. Juste avant, c'était Easier Said Than Done, pour rappel, et c'était un morceau qui nous venait du groupe The Sacred Souls. Maintenant, je vous propose le dernier morceau de ce premier set consacré au festival Couleur Café. Il nous vient de Protoye et de Chronix. Ce titre s'appelle Who Knows, et juste après un petit coucou de Debeg Nore, eh bien, vous aurez l'occasion de vous plonger dans le festival Brosella. Et je vous propose pour ce faire le titre Can I Get Your Name, un morceau qui nous vient de Angela Munoz et de Adrian Young.

Nous avons écouté pour clore la playlist consacrée à Couleur Café le morceau Who Knows qui nous vient de Protoy et de Chronix. Et juste à l'instant, pour démarrer le festival Brosella, place à Angela Munoz et Andrean Young. Et ils nous ont interprété le morceau Can I Get Your Name. Alors là. Ce qui rassemble le festival Couleur Café et le Brosella, eh bien, c'est que les styles de musique sont quand même relativement assez proches et en plus ils partagent le même endroit, c'est le parc Hossegem, juste à côté de l'Atomium, c'est à Bruxelles évidemment. Et ces deux festivals se déroulent vraiment l'un à côté. Enfin, une semaine et l'autre la semaine suivante. C'est toujours ce qui fait cette richesse, j'ai envie de dire, puisque grâce à ces deux festivals complètement différents mais élémentaires, eh bien, ils nous offrent un panel de musique tout à fait agréable et tout à fait intéressant à découvrir. Maintenant, c'est Deria Yadelim qui va nous occuper et elle est accompagnée ici de groupe Sinsec. Et ce sera ensuite suivi de Dafer Youssef, le grand Dafer Youssef qui est venu ici au Brosella. Et ce morceau, je vous le propose, il s'intitule Placelessness. Tout de suite donc, Deria Yedrim et Gurlup Sinsek.

Ce morceau tout en douceur, il nous vient de Dafer Youssef et son nom, Placelessness. Et juste avant, c'était The Trip avec Derya Yildirim et Gloop Simsek. Ces trois artistes se sont produits donc au Festival Brosella. Maintenant, les artistes qui nous occupent, c'est Greg Fault, Jihad Darwish et Moses Boyd. Et ils nous interprètent le morceau Skipping Tones. Et ce sera suivi directement après de Folk Beach Trio et ce morceau Flying Bird.

ce festival, www.esperanza.be pour saisir votre précieux sésame. Pour vous emmener jusqu'au prochain top horaire, place à Joël Ross et son morceau intitulé Bénédiction. À très vite, à très bientôt et surtout soyez très prudents avec les vagues de chaleur actuelles. Pensez à bien boire, pensez à bien vous protéger, c'est très très important. Et puis surtout aussi encore plus important, continuez de vous cultiver et continuez de découvrir la culture des autres. C'est primordial pour une société qui prône le vivre ensemble correctement.

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1: Bonjour à tous et bienvenue à Jurassic Rock. Alors on peut être un inconditionnel du rock'n'roll sans pour autant tomber dans le fanatisme du genre. Le rock c'est bien trop sérieux pour que l'on puisse le tourner en dérision. Je suis un inconditionnel de la première.

0: Et pourtant, je ne déteste pas la dérision ni la parodie, et c'est justement le sujet de cette émission où nous allons nous dérouiller nos zygomatiques tout en écoutant du très bon rock, sans oublier quelques nouveautés et quelques parodies qui devraient nous faire sourire.
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0: Fin des années 50, début des années 60, on parlait de la contre-culture avec l'émergence d'une jeunesse rebelle, blouson noir, cheveux gominés, dotée d'une proéminente banane, l'incontournable Lewis, le ceinturon et le peigne dans l'arrière-poche gauche, à portée de la main pour mettre en place le cran récalcitrant. Ça, c'était le stéréotype des teenagers. 1966 est une autre contre-culture qui tentait de s'installer paisiblement au sein d'une jeunesse plus estudiantine que la précédente. Les cheveux devenaient de plus en plus longs, le look des chanteurs se transformait de façon radicale, on troquait le blouson noir contre une chemise à fleurs, pantalon Mad in Army remplaçait les jeans. C'était la génération Peace and Love. C'est alors, en 1966 très exactement, qu'un des premiers représentants de cette nouvelle tendance nous apparaît dans le paysage audio-médiatique avec une chanson programmée par ailleurs sur les très peu de radios de l'époque. La chanson en question, Les élucubrations d'Antoine, où le chevelu a l'impudence de proposer de mettre Johnny Hallyday en cage à Medrano. De quoi faire péter les plombs aux fans de Johnny. Jean Sarus, un des charlots qui accompagnait Antoine, nous évoque quelques-unes de ses mésaventures où le groupe se faisait pourchasser par les fans de Johnny. Alors c'est une interview, bien entendu, qui date de quelques années parce que malheureusement, depuis, Jean Sarus nous a quittés. Des problèmes, vous êtes passé aux charlots. Alors là, c'est pareil, c'est quand même assez péjoratif, les charlots. Vous vous preniez vraiment pour des charlots à l'époque ?
2: Ben oui, absolument, on se prenait pour des charlots.
0: Vous preniez pas au sérieux en fait ?
2: Non, bien sûr que non. On accompagnait Antoine, déjà on pouvait pas se prendre au sérieux parce que derrière Antoine on était devenu champion du monde de la course à pied sur scène pour éviter les tomates, les casernes de bière. Il y avait un conflit quand on était sur scène parce que Antoine avait déclenché la guerre avec Johnny, c'était. Tout devrait changer tout le temps, ouais. Le monde serait bien plus amusant. On verrait des avions dans les couloirs du métro. Et attention, la phrase cruelle. Et Johnny Hallyday en cage à Medrano. Et là.
0: Ah oui, c'est faut dire que là, vous avez fait fort.
2: Il avait, oui.
0: Et il prenait des risques, hein, vous preniez des risques, hein, parce qu'il était bagarreur, hein, Johnny. Hein.
2: Non, mais Johnny, ça allait encore, mais c'était les fans de Johnny. Donc, on était obligé d'engager des gardes du corps, on était fatigués, on nous coursait dans la rue, on longeait les murs en courant, sortant des galas pour pas se faire tondre.

0: En fait, cette mise en cage de Johnny proposée par Antoine fut un sacré coup de pub pour notre rocker national qui était en baisse de popularité. Avec Cheveux longs et idées courtes, écrite d'ailleurs par Gilbert Thibault, réponse faite à la provocation d'Antoine, Johnny Hallyday retrouvait son public. Je ne m'étalerai pas sur la musique signée par Johnny, musique ayant quelques similitudes avec une autre chanson, My Crucified Jesus, du chanteur beatnik flamand Ferré Grigard, ce dernier tentant une action en justice pour plagiat, action pour laquelle d'ailleurs il sera débouté. Au passage, et pour info, il avait pompé une partie de cette chanson dans le folklore américain.
1: Si Mr. Kennedy aujourd'hui revenait

avec les bras croisés.

0: Comme annoncé au début de cette émission, on peut être un inconditionnel du rock'n'roll et s'autoriser de temps en temps à le parodier ou en faire une caricature. Avec Hector, on atteint des sommets. Hector, c'était un peu le Rémi Gaillard du rock'n'roll. Et si dans les années 60, Internet avait existé, il aurait sans aucun doute fait un buzz mondial. Mais au lieu de vous en parler, je vais plutôt lui laisser le soin de nous raconter ses exploits. Précision, je l'avais rencontré il y a quelques années déjà, et oui, l'interview s'était déroulée dans un bar, ce qui explique les bruits de fond de verre qui s'entrechoquent, conditions pas très idéales, mais qui donnent une couleur particulière aux interviews. Malheureusement aussi, Hector nous a quittés depuis.
1: Alors Hector, le Chopin du Twist, pourquoi le Chopin du Twist ?
2: Je me le demande bien.
1: Ah oui, mais c'est comme ça qu'on t'appelait dans le temps.
2: C'est comme ça qu'on m'a appelé, ouais.
1: Il n'y a pas de raison ?
2: Je suppose que les journalistes à l'époque, je ne sais plus qui c'était, si c'est Pierre Sabag ou... parce que dans les chaînes de télé étaient limitées. Le fait d'être en habit, en queue de pie, le fait de me mettre au piano, les cheveux, etc. Bon, donc Chopin. Mais pourquoi Chopin? Pourquoi pas Liszt ou je ne sais pas qui?
1: Hector, alors bien sûr, les jeunes, ils vont te découvrir. Nous, les anciens, on te connaît bien parce que faut reconnaître que tu étais un sacré personnage dans les années 60. Enfin, t'es pas passé inaperçu.
2: Oui.
1: Mais on va y venir un petit peu plus tard parce que franchement, tu as fait quand même des coups panda. Hector, pourquoi aussi t'étais toujours accompagné d'un valet de chambre ?
2: Eh bien, pour m'éviter d'avoir à faire les tâches ingrates.
1: Ah d'accord, déjà ce côté très noble.
2: Et puis il y a des choses, si tu veux, que je supportais mal. Tu vois, j'aimais bien chanter sur une scène propre, donc il balayait avant, il avait. Si j'avais besoin d'un verre de quelque chose, tu vois, ou de manger quelque chose, ou il m'arrivait également je me souviens donc des choses que je provoquais, notamment dans des galas en Belgique, de recevoir des tomates à ma demande, puisque les tomates, nous les distribuions, nous les faisions distribuer à l'entrée.
1: C'est incroyable.
2: Voilà.
1: Tu venais avec tes tomates pour les prendre sur la figure après.
2: Voilà. Et donc, quand il y en avait suffisamment, à ce moment-là, on arrêtait tout et on dressait la table. On faisait une salade. Et tout le monde s'arrêtait, musicien, valet et moi-même, et on mangeait.
1: Ah d'accord, voilà. Carrément. Donc, en fait, c'était spectacle et restaurant assuré
2: voilà,
1: en même temps.
2: Voilà, restauration pour nous.

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0: tirer en vous voyant. Ah, je vous déteste. Oui, je vous hais. Et dans ce geste, et dans ce geste, je vous balaye, moi. Oui, je vous exige. Oh, parce que je vais. Ah, ah, je vous méprise, mais je vous abat. Oui, je ne peux plus vous voir, bande de minables. Si je préfère partir, parce que sinon je vais vous dire des choses méchantes. Bande de minutes.
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2: On revient sur une partie de l'interview que j'avais eue avec Hector, où je lui rappelais le jour où il est allé faire cuire des œufs sur le plat sur la flamme du soldat inconnu. Donc il nous explique dans les détails. Bon, faut avouer que c'était pas très, très glorieux, ni très respectueux, mais bon, l'époque était totalement différente.
3: J'ai pas compris.
4: T'as
3: quoi.
4: Pas compris, ouais.
3: On se découvre devant le trafic.
2: En fait, tu l'avais pas fait exprès.
3: Non, non, moi, j'attendais pour traverser. Bon, je vois passer ces mecs-là. Bon, j'ai rien contre eux. Je les regarde passer. Bon. Et puis, bon, on s'est pas battu pour que des PD comme toi se découvrent pas, machin, ceci. Et devant le drapeau et ceci et cela. Bon, très bien. Et donc, le lendemain, j'avais rendez-vous chez un pilote production pour travailler des trucs. Et je raconte l'incident à Yann, ici, aujourd'hui, après, ces connards là qui m'ont sauté dessus, qui m'ont agressé sauvagement, etc., etc. Donc éclat de rire, évidemment, pas surpris parce que ouais. Yann avait déjà eu mal à partir.
2: Et là, il te donne un conseil.
3: Là, Yann me dit, t'as qu'à aller te faire cuire deux œufs sur la flamme du soldat inconnu.
2: Et c'est ce que t'as fait.
3: Et c'est ce que j'ai fait. Enfin, ouais. C'est là que j'ai pris le truc, le conseil à la lettre, si tu veux. J'ai bien réfléchi à la chose et j'ai dit ouais, à la limite c'est pas con ce gaz qui gaspille,
2: c'est pas très...
3: Voilà, donc autant que ça serve à quelque chose, on sera pas attaqué par la famille de toute façon du mec puisqu'on sait pas qui c'est, donc il n'y a pas de problème. Donc on a fabriqué une poêle avec une rallonge de manche, tu vois, parce qu'on peut pas approcher trop près de la flamme. Mais à l'époque, il faut savoir que ce n'était pas protégé comme ça l'est aujourd'hui. Il y avait deux pauvres flics qui étaient là, tu vois, avec les képis, qui assuraient un peu la sécurité. Mais enfin, ils étaient à 6 mois de la retraite, les mecs, tu vois. Donc, ils tournaient autour, comme ça. Ils faisaient attention à ce que les touristes ne balancent pas des trucs, mais c'est tout, quoi. Bon, aujourd'hui, tu n'approches pas le truc. Hein. Et donc, on avait bien préparé le truc. Jérôme avait... préparer une petite table pliante de camping, tu vois, avec une nappe, tout, des choses correctement.
2: Jérôme, c'était toujours ton
3: valet.
2: Ton valet,
3: ton
2: valet de chambre, d'accord.
3: Alors, voilà, donc oui. Une petite table de camping avec une nappe, des couverts et tout, tu vois, un petit tabouret, la boîte d'œufs, un morceau de beurre, et enfin, le reste, soit sale, poivre, sel, poivre, etc. Oui. Bon. Et puis, on est arrivé et on a monté la poêle, mis la table déjà, donc tout ça, ça s'est bien passé.
2: J'ai mis
3: la table, les gars, même peut-être pas fait attention. Et puis au moment donc où
2: t'as présenté la poêle sur la flamme.
3: Voilà, où on a commencé, ça a commencé à cuire. Ça a cuit hein, d'ailleurs, hein, puisque j'ai pu même les avoir dans l'assiette. Hein. Mmh. Mais alors là, après, ça a été le délire. Ils ont dû téléphoner, des cartes sont arrivées de partout.
2: Et tu t'es retrouvé embarqué au poste de police.
3: Et je me suis retrouvé embarqué au commissariat central du 8e.

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0: Si Antoine avait, crime de lèse-majesté, osé s'attaquer à Johnny Hallyday, un dénommé Edouard lui a eu l'outrecuidance de parodier Antoine avec une chanson intitulée « Les hallucinations d'Edouard ». Alors lui, il se présentait sur scène affublé d'un bermuda, de tongs et une perruque qui lui tombait au genou, une guitare à la main et l'harmonica à la bouche. C'est avec une parodie qui obtient un petit succès, succès d'ailleurs de courte durée, estimant qu'il y avait plagiat, le producteur d'Antoine fait saisir le disque. Comme on dit au Québec, Edouard n'était pas un deux de pique, ce qui veut dire en gros que c'était quand même quelqu'un d'important, puisque en effet, en dehors de faire cette blague de potage, Edouard, de son vrai nom Jean-Michel Riva, est un grand parolier à qui on doit de très grands titres interprétés par les plus grands noms de la chanson française. Alors au hasard, Hugo Frey, Des Jonquilles au Dernier Lila, Alain Chamfort, Adieu mon bébé chanteur, Madonna Madonna, Joe Dassin, plus d'une dizaine de chansons, La Marie-Jeanne, Les Dalton, il a écrit pour Michel Delpech, Désirless, Voyage Voyage, Claude François, France Gall, Marie Laforêt, Stone, Chardon, Hervé Villard, j'arrête là car la liste est longue. Pas besoin de vous dire que la SACEM, on le connaît bien.
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3: Quoi qu'il en soit, je vais vous chanter mes hallucinations.

0: La parodie est un exercice périlleux, d'une part vis-à-vis des puristes qui n'acceptent pas qu'une chanson puisse être parodiée et avec lesquels on peut avoir parfois de gros ennuis juridiques ou physiques. Et oui, ça arrive, mais le plus gros risque, c'est d'être grotesque. Pas drôle du tout. En gros, prendre le risque d'être ridicule. Avec les Charlots, on n'est jamais déçu et rares sont les plaignants. Faut dire aussi que la parodie, c'était une partie importante du fonds de commerce des Charlots. Exercice avec lequel ils se délectaient, ça peut même aller très loin. Avec Edjo, nous avons une parodie tout à fait réussie, c'est Emax. On écoute avec, bien sûr, modération.
1: Elle me dit pas comme ça, elle dit. Elle me dit pas que t'as plus soif, toi, hein. 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Elle est juste un petit, quoi. Elle est en mon rapport, hein. Et moi, je suis l'entraîneur qui me plaît, moi. J'ai même plus honte, tiens. Je prends tout mon temps pour me pâter, hein. Est-ce qu'il m'attend chez moi? Je le sais, hein? C'est un mari avec son sacré baleine. Oh là là là là là là. Eh Max! Et sinon, vous avez encore un petit goût. Juste un petit baleine, quoi. Eh Max! Et le Vietnam, la bombe. Il faut noyer.

0: Bah alors qu'est-ce que ça veut dire? Sortez-les enfin quoi, monsieur. Arrêtez un peu les vite, grenadine. Regardez pas, voyez pas dans quel état ils sont, non?
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2: Ouais, oui, quand même que ça fait du bien d'entendre ça. Hein. Ça nous fait un petit peu sourire. Alors le blues a la réputation, dans bien des cas, oui, d'exprimer le mal-être d'un individu, la souffrance, l'oppression, le manque de liberté, le désespoir, rien de très positif. Cependant, le blues, qui nous relate les petites misères passagères de nos contemporains, peut parfois nous faire sourire. Ne soyons pas hypocrites, qui ne s'est jamais esclaffé en regardant des vidéos de caméras cachées avec des chutes de pauvres victimes. Un exemple, une méprise sur un individu que l'on prend pour un autre et qui met la pauvre victime du malentendu dans une situation peu confortable. Et c'est justement ce qui se passe avec l'affaire Tournesol, Tournesol en deux mots, rien à voir avec Tintin, où notre pauvre chanteur qui s'appelle Roddy est la victime d'une méprise. Dérouillade blues, ça, il fallait l'inventer. Un vrai blues made in French, agrémenté d'une histoire désopilante pour l'auditeur. Et puis, il y a un petit côté, moi j'aime bien ça, à chaque fois que j'ai l'occasion de passer cette chanson, je fais toujours un parallèle avec le blues du dentiste. Bon, c'est pas la même histoire, mais quand même, ça fait sourire, et ça, c'est quand même très important.

On peut s'exercer à la parodie. L'avantage, c'est que l'on n'a pas à trouver le sujet le plus difficile. C'est de choisir la chanson que l'on veut parodier et surtout de faire preuve d'imagination pour rendre cette parodie drôle et intelligente. La dérision est aussi très délicate à exécuter. Certains sujets trop sérieux ne supportent pas la caricature. Il y a des règles déontologiques que certains n'hésitent pas à franchir. Il m'est arrivé d'écrire des textes avec une certaine forme de moquerie, comme par exemple le quotidien d'un homme d'une bonne cinquantaine d'années qui a des problèmes de cholestérol. Alors je sais, c'est une chanson sur le cholestérol, c'est pas évident, et ne serais-je pas d'ailleurs en train d'enfreindre les règles de moralité et de déontologie, dont je vous parlais précédemment? Eh bien, ça dépend du taux de votre cholestérol. Et oui, c'est très important. Et dans ma chanson Mi Rock et Mi Blues, je raconte toutes les privatisations dont est victime le personnage central de la chanson. Privatisation tournée en dérision, je trouve... Alors oui, j'ouvre une parenthèse, ce n'est pas une chanson autobiographique, je n'ai pas de cholestérol. Thank you.

Dans les années 60, la dérision, la moquerie ou le sarcasme, à chacun son interprétation, était pratique courante et fort bien acceptée dans l'opinion publique. Contrairement à aujourd'hui où l'on pratique l'autocensure, sauf pour les médias spécialisés qui en font leur chou gras. Je m'éloigne du sujet. Donc dans les années 60, même les très jeunes interprètes se prêtaient à cet exercice en prenant le risque d'une part de se faire vilipender par une jeunesse accro au rock et d'autre part par une communauté qui aurait pu s'en offusquer. Exemple, en chanson avec Stella, qui nous chantait « Salut les fouchtras ». Alors, aucune plainte, ni d'un côté, ni de l'autre, c'était vraiment la belle époque.

Chez nos voisins transalpins, même en pleine effervescence rock'n'rollette, la caricature menait bon train. Il faut dire que chez les Italiens, on a le sens de l'humour, à l'exemple de Los Brutos, groupe burlesque de rock'n'roll qui reprenait admirablement les plus grands standards américains, admirablement pour l'aspect vocal, avec un chanteur doté d'une très belle voix, de crooner entre parenthèses, mais visuellement parlant, c'était totalement déjanté. C'était du Max Brodeur dans la pure tradition. Au sein de ce groupe, on retrouvait un des choristes de ce groupe autant grimaçant que ses autres acolytes, en dehors du chanteur qui lui était très classe. Donc ce jeune, grand et flanqué artiste que vous connaissez tous pour l'avoir vu justement dans beaucoup de films comiques, eh ben, je veux parler de monsieur Aldo Machon. Et oui, il a commencé sa carrière en faisant le pitre donc, au sein de ce groupe Los Brutos.

toujours dans la joie et la bonne humeur, on continue notre tour d'horizon de la dérision et de la parodie avec un chanteur complètement improbable qui aurait bien aimé faire une carrière dans la chanson, mais son talent pour le dessin le destinera à une carrière tout aussi intéressante que populaire. Cependant, il fera du rock'n'roll la pierre angulaire de son œuvre en inventant Rocky, personnage principal omniprésent dans de nombreuses bandes dessinées. Vous l'avez compris, il s'agit de Monsieur Franck Margerin, rocker et biker et dessinateur de bandes dessinées. Alors Franck Margerin est un personnage attachant d'une grande gentillesse et humilité. J'ai eu l'occasion d'aller chez lui à Paris et il m'avait reçu dans son atelier et durant toute l'interview, je passais mon temps effrayé à m'assurer que la mobilette Flandria qu'il avait accrochée sur son mur ne risquait pas à tout moment de se décrocher et tomber sur ma tête. Explication, Flandria était une petite moto que pas mal de jeunes dans les années 60 possédaient. C'était très bruyant, peu rapide, mais on frimait. Et maintenant, avec une exclusivité, on retrouve Franck Margerin avec le maître nageur.

maintenant une nouveauté qui nous arrive de Suisse avec un groupe qui s'appelle Basement Synth et la chanson que nous allons écouter, Snake in the Alleys.

On reste toujours dans les nouveautés. Là, maintenant, on va faire un grand voyage puisqu'on va aller chez les kangourous, donc en Australie, avec une nouveauté que j'ai reçue récemment. Le chanteur s'appelle Leo Bradley et nous interprète Slap the Ass, ce qui veut dire en gros, mets-moi une fessée.

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1: Et oui, malheureusement, on arrive déjà à la fin de cette émission. Alors, je vous rappelle que vous étiez en compagnie de JCV à Jurassic Rock. Et en ce qui nous concerne, et selon la formule consacrée, on se retrouve semaine prochaine, même heure, même endroit. En attendant, portez-vous bien. Et surtout, n'oubliez pas. 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

chères auditrices, chers auditeurs, je vous souhaite la bienvenue sur les ondes de Radio Equinox, la radio découverte, pour deux heures d'émission Rockestra que je vais passer avec vous, je vais avoir l'honneur de passer avec vous. Et aujourd'hui, nous allons remonter une cinquantaine d'années en arrière, en 1976, pour retrouver les grands événements musicaux de cette année 1976. Et nous commençons par le groupe ABBA, largement considéré comme le premier album classique du quatuor suédois et historiquement important car il fut le premier à utiliser le désormais célèbre logo en forme de B inversé. Arrival contient trois immenses tubes. Le

Dramatique Money, Money, Money, le mélancolique Knowing Me, Knowing You, et sans doute les 4 minutes les plus réussies du groupe, le classique pop absolu Dancing Queen. Un mélange de grandeur à la Spector, de mélodie à la McCartney et des voix indescriptibles d'Agnetha Fältskog et d'Annifrid Lyngstad. Le reste du quatrième album d'ABBA est d'une remarquable cohérence et d'une maîtrise de l'expiègle et entraînant When I Kiss the Teacher au morceau éponyme atmosphérique, en passant par les 3 excellents singles et 5 autres titres pop de qualité. Bien que 3 albums studio et une compilation de leurs plus grands succès les précédaient, Arrival porte bien son nom, car cet album marque la transition du groupe vers une musique plus profonde. Nous allons retrouver un extrait de cet album Arrival de 1976. Voici ABBA avec Fernando.

Fernando, vous avez reconnu le groupe ABBA ici en 1976, extrait de l'album Arrival. Les Bellamy Brothers sont indissociables de Let Your Love Flow, ce classique du soft rock décontracté qui a dominé le Billboard Hot 100 en 1976. À l'époque, le duo s'inscrivait dans la lignée de son ensoleillé, du son ensoleillé qui allait devenir le yacht rock, mais au lieu de s'orienter vers la pop, les Bellamy Brothers se sont positionnés comme un groupe de country pop apaisant, à commencer par les sonorités insulaires et légères de If I Said You Have a Beautiful Body, Would You Hold It Against Me? Ce titre a atteint la première place du classement country de Billboard en 1979, inaugurant une série de tubes classés dans le top 10 jusqu'en 1990, période durant laquelle ils ont enchaîné 9 autres numéros 1, dont Sugar Daddy, Dancing Cowboys, Do You Love As Good As You Look, For All the Wrong Reasons et Redneck Girls. Durant cette période, les Bellamy Brothers ont exploré des styles musicaux autres que la country, agrémentant leur country pop festive d'éléments disco, rock, reggae, de musique insulaire, allant même jusqu'à chanter un country rap, ironique en 1987. Cet esprit d'aventure discret a persisté chez les Bellamy Brothers, même après la fin de leur succès au début du 21e siècle. Le duo a continué à se produire sur scène et à enregistrer, saisissant des opportunités inattendues, comme la réédition de leur tube classique avec le DJ autrichien de Schlager, DJ Ötzi, et une collaboration avec le rocker suisse Gola sur une nouvelle version de Let Your Love Flow en 2010. Tout au long de leur parcours, les Bellamy Brothers sont restés fidèles à leur racine country pop décontractée, sortant des titres comme Boops en 2014 et le duo avec John Anderson, No Country Music for Old Men en 2020.

Let Your Love Flow, c'était les Bellamy Brothers. Découvert par Art Garfunkel dans les années 70, alors qu'il travaillait comme éditeur, Stephen Bishop composait des chansons pour une grande variété d'artistes, de Barbara Streisand aux Four Tops. Ses mélodies soignées n'avaient d'égal que son talent de parolier, évoquant des images fortes avec une pointe de fantaisie naturelle. L'album Careless, paru en 1976, réunit une pléiade de stars fortes, parmi lesquelles Chaka Khan, chanteuse de Rufus, qui avait déjà bénéficié de quelques compositions de Bishop. Eric Clapton, qui apporte sa guitare sur plusieurs titres, notamment un jeu de slide électrique savoureux sur le morceau de rock mid-tempo « Sinking in an Ocean of Tears ». Khan et Clapton apparaissent tous deux sur le titre léger et légèrement tropical « Save it for a rainy day » qui a figuré dans le top 40. Le plus grand succès extrait de Careless est un véritable tube de la pop adulte contemporaine. Le titre langoureux « On and On » a atteint la 11e place du classement des single pop. On y retrouve des influences d'autres auteurs, compositeurs, interprètes des années 70, tels que Harry Chapin et Janis Ian, notamment dans l'ode introspective et solennelle Madge, rendue d'autant plus poignante par l'accompagnement solitaire à la guitare acoustique de Bishop, sublimé par l'orchestration vibrante de Lee Aldrich. Les couplets originaux et les changements d'accords habilement placés du titre éponyme Careless se distinguent, rappelant quelque peu Here, There and Everywhere de Paul McCartney, avec un rythme légèrement chaloupé qui porte la mélodie avec brio. Bishop fait preuve de son humour inimitable et ironique sur Rock'n'Roll Slave. Avec un titre pareil, on s'attendrait à un morceau de rap cinglant, énergique et rythmé, non ? Les auditeurs seront agréablement surpris par la qualité exceptionnelle des textes, avec des exemples comme « There'll be a million tomorrows tonight ». Nous retrouvons ici Stephen Bishop avec un extrait de Careless. Voici le plus grand tube de cet album, « On and On ».

On and On, c'était Stephen Bishop, extrait de l'album Careless en 1976. Chanteuse à la voix puissante et polyvalente, Tina Charles a troqué une carrière de choriste très demandée et une carrière solo en difficulté pour devenir l'une des premières stars du disco grand public. Après la sortie de son single I Love to Love, But My Baby Just Loves to Dance en 1976. Elle s'était déjà fait remarquer en interprétant le titre disco enflammé I'm on fire de 5000 volts en 1975, mais elle a su surfer sur la popularité grandissante de ce nouveau son pour devenir l'égérie et la voix du disco au Royaume-Uni. Malgré son talent et sa polyvalence, sa carrière n'a pas résisté au déclin du disco, même si sa musique est devenue légendaire et influente des décennies plus tard. Nous retrouvons Tina Charles avec son grand succès du disco, voici « I Love to Love ».

formé à Vancouver sous le nom de Classics, puis de Collectors, le groupe Chilliwack composé de Bill Anderson à la guitare et au chant, Claire Lawrence au clavier et au saxophone, Glenn Miller, à ne pas confondre avec le chef d'orchestre, à la basse, Ross Turner à la batterie et Howie Vickers au chant, a enregistré plusieurs singles entre 1967 et 70, avant de changer de nom pour Chilliwack après le départ de Vickers et Miller. Le groupe a connu plusieurs succès canadiens dans les années 70 et au début des années 80 avec 13 albums à son actif, dont le merveilleux Dreams, Dreams, Dreams de 1976. Cet album de Chilliwack est ambitieux. La plupart des auditeurs se souviennent encore de deux titres phares, Fly at Night et Something Better, qui ont tourné en boucle sur les ondes AM et FM. Fly at Night est un excellent morceau et c'est surtout lui qui a fait connaître le groupe au grand public. L'album, dans son ensemble, s'articule autour du thème d'un groupe de rock'n'roll itinérant qui tente de percer aux États-Unis. Magistralement produit, avec une belle spatialisation instrumentale et une voix de fossé magnifique de Bill Anderson, l'album s'enchaîne avec une fluidité parfaite, presque comme une suite. Baby Blue, Roll On, California Girl et Rocking Girl sont également des titres remarquables. Cet album a su traverser les époques et mérite une plus grande reconnaissance. Écoutons-le, écoutons en tout cas un extrait de cet album. Voici Chilliwack avec Fly at Night.

Driving Wheel, c'était le groupe Foghat et son album Night Shift de 1976. Voici à présent Andrew Gold qui, en cette même année 1976, enregistre l'album What's Wrong With This Picture, du bon vieux rock'n'roll californien de la fin des années 70. Une voix impeccable et une interprétation solide. Le titre phare est sans conteste Lonely Boy, sorti en single. Son mélange d'angoisse adolescente et de thèmes liés au passage à l'âge adulte, porté par une ligne de basse entraînante, des claviers et un solo de guitare impressionnant, en fait un morceau pop-rock toujours aussi plaisant, même des années plus tard. L'album propose également de belles reprises. Stay, reprise par Jackson Browne en 1978 et classée dans le top 10. Do What Did He et Learning the Game de Buddy Holly. Go Back Home Again est un autre bijou de l'album, un morceau rock mid-tempo qui évoque une rupture amoureuse que le chanteur hésite à réparer, déclarant « Il n'y a aucune bonne raison de se précipiter ». L'album What's Wrong With This Picture était, selon les critiques de l'époque, un chef-d'œuvre du genre, et il l'est assurément. Ce n'est ni monumental, ni révolutionnaire, ni un incontournable, mais pour son époque, c'est de la bonne musique, solide, interprétée avec compétence. Et en la réécoutant, je dirais qu'elle a bien vieilli. Pour les albums solo masculins de 1976-77, celui-ci est, oserais-je dire, une pépite. Retrouvons Andrew Gold ici avec un extrait de cet album. Je le rappelle le nom, What's Wrong With This Picture. Voici Lonely Boy.

Andrew Gold chantait Lonely Boy, extrait de son album What's Wrong With This Picture. Si The Roaring Silence est devenu l'album le plus vendu de Manfred Mann's Earth Band, c'est peut-être grâce aux deux singles écrits par Bruce Springsteen. Mais sa composition instrumentale, fruit du travail de Mann au clavier et du chant ciselé de Chris Thompson, y a tout autant contribué. Blinded by the Light et Spirit in the Night ont propulsé le groupe au sommet du top 40, Blinded atteignant la première place tandis que le mystérieux Spirit in the Night s'est hissé à la 40e place 6 mois plus tard. Au-delà des singles, The Roaring Silence se caractérise par un travail précis et maîtrisé sur les synthétiseurs et les guitares, avec des touches de techno psychédélique parfois longues mais jamais brouillonnes. Des titres comme Question, This Side of Paradise et même Starbird révèlent la créativité et la virtuosité instrumentale du groupe. Mann veille à ne pas trop s'éloigner du clavier et son harmonie avec le chant de Thompson est perceptible sur presque tous les morceaux. Au-delà de la musique, The Roaring Silence se pare d'une poésie voilée, à la fois énigmatique et intrigante, flirtant avec la complexité du rock progressif sans jamais tomber dans la prétention. Devenu disque d'or, The Roaring Silence s'est imposé comme le chef-d'œuvre du groupe tant sur le plan commercial qu'artistique.

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